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1: Monsieur le Président de la République, chef des cacheurs du gouvernement, mais la police de proximité, c'est la police qui pénètre justement les mafales. Il ne suffit pas de construire des routes, tu vois, pour que la police puisse y accéder. Quand les mafales, les dragons et tout ça là, Rio, venez voir, eh bien les policiers doivent y pénétrer. À l'époque, ça se faisait quand il fallait poursuivre les opposants. Et voilà. Parfait. Moi, je comprends rien. Mais on s'attendait à un discours phare où le panier de la ménagère devait augmenter au moins de 20 000 francs, c'est ça. Et c'est pas le cas. Tout n'est que fonctionnaire. Tout n'est que force de défense et de sécurité. Tout n'est que institution. Mais vous parlez de précarité, mais le reste... Mais c'est à donner vraiment des AVC à certains d'entre nous. Vous avez fait un très long discours qui dure déjà plus de 2 heures. Mais il n'y a pas de quelque chose qui dit que oui, les Japonais vont vous applaudir. Alors, toujours les mêmes qui vous applaudiront là. Ils applaudissent parce qu'eux, ils sont tranquilles tout à l'heure. Il y aura des cocktails, des canapés et tout ça là. Nous, ils vont se retrouver. Mais rien, il n'y a pas d'effet d'annonce. Les retraités, c'est plutôt les handicapés. Ils sont toujours à 75 000 francs et vous ne vous l'en dites rien. Hein? Les retraités, ils vont vous promettre. Maintenant, aujourd'hui, vous allez prendre 10 000 francs, c'est ça, aux femmes commerçantes, aux chômeurs, aux coiffeurs et tout ça là. Pour éviter que la CNSS ne tombe en liquidation. Or, la masse salariale de la CNSS, vous ne la voyez pas. Et là-bas, il faut aussi aller voir là-bas ce qui s'y passe. Envoyez des juristes là-bas. Vous verrez. Oh là là.
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2: Monsieur le Président de la République, chef des cacheurs du gouvernement, mais la police de proximité, c'est la police qui pénètre justement les mafales. Il ne suffit pas de construire des routes, tu vois, pour que la police puisse y accéder. Quand les mafales, les dragons et tout ça, là, Rio, venez voir, eh bien, les policiers doivent y pénétrer. À l'époque, ça se faisait quand il fallait poursuivre les opposants. Et voilà. Parfait. Moi, je comprends rien. Mais on s'attendait à un discours phare où le panier de la ménagerie devrait augmenter au moins de 20 000 francs, c'est ça. Et ce n'est pas le cas. Tout n'est que fonctionnaire. Tout n'est que force de défense et de sécurité. Tout n'est que institution. Mais vous parlez de précarité, mais le reste... Mais c'est a donné vraiment de... Ils n'avaient fait à certains d'entre nous. Vous avez fait un très long discours qui dure déjà plus de 2 heures. Mais il n'y a pas de quelque chose qui dise que oui, les Japonais vont vous applaudir. Alors, toujours les mêmes qui vous applaudiront là. Ils applaudissent parce qu'eux, ils sont tranquilles. Tout à l'heure, il y aura des cocktails, des canapés et tout ça là. Ils vont se retrouver. Rien, il n'y a pas d'effet d'annonce. Les retraités, c'est plutôt les handicapés. Ils sont toujours à 75 000 francs et vous ne vous en dites rien. Hein? Les retraités, vous promettez. Et maintenant, aujourd'hui, vous allez prendre 8 000 francs, c'est ça, aux femmes commerçantes, aux chômeurs, aux coiffeurs et tout ça là, pour éviter que la CNSS ne tombe en liquidation. Or, la masse salariale de la CNSS, vous ne la voyez pas. Et là-bas, il faut aussi aller voir là-bas ce qui s'y passe. Envoyez des juristes là-bas. Vous verrez. Oh là là.
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2: Monsieur le Président de la République, chef des cacheurs du gouvernement, mais la police de proximité, c'est la police qui pénètre justement les mafales. Il ne suffit pas de construire des routes, tu vois, pour que la police puisse y accéder. Quand les mafales, les dragons et tout ça là, Rio, venez voir, eh bien les policiers doivent y pénétrer. À l'époque, ça se faisait quand il fallait poursuivre les opposants. Et voilà. Parfait. Moi, je comprends rien. Mais on s'attendait à un discours phare où le panier de la ménagerie devrait augmenter au moins de 20 000 francs, c'est ça. Et ce n'est pas le cas. Tout n'est que fonctionnaire. Tout n'est que force de défense et de sécurité. Tout n'est que institution. Mais vous parlez de précarité, mais le reste... Mais c'est un donné vraiment de... Ils en avaient fait à certains d'entre nous. Vous avez fait un très long discours qui dure déjà plus de 2 heures. Mais il n'y a pas de quelque chose qui dise que oui, les Japonais... Vous applaudir, toujours les mêmes qui vous applaudiront là. Ils applaudissent parce qu'eux, ils sont tranquilles tout à l'heure. Il y aura les cocktails, les canapés et tout ça là. Ils vont se retrouver. Rien, il n'y a pas d'effet d'annonce. Les retraités, c'est plutôt les handicapés. Ils sont toujours à 75 000 francs et vous ne vous l'avez rien. Hein? Les retraités, vous promettez. Et maintenant, aujourd'hui, vous allez prendre 10 000 francs, c'est ça, aux femmes commerçantes, aux chômeurs, aux coiffeurs et tout ça là, pour éviter que la CNSS ne tombe en liquidation. Or, la masse salariale de la CNSS, vous ne la voyez pas. Et là-bas, il faut aussi aller voir là-bas ce qui s'y passe. Envoyez des juristes là-bas, vous verrez. Oh là là.
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0: Bon réveil matinal, c'est bien la 93.5 Gabon News FM. Votre émission du réveil matinal a commencé maintenant. Ah oui, nous sommes tous rassemblés ce matin, ce premier jour de la semaine, pour pouvoir encore vous booster, vous réveiller avec cette énergie, mais surtout avec le sourire. Ici, on partage, on échange et on fait aussi des dédicaces et des salutations. C'est bien sûr Gabon News FM, la 93.5. Toute la famille, il faut dire, est déjà au rendez-vous. Marley, Yves, Haute-Valienne, du côté de la régie. Et nous, nous sommes là au plateau. Vous pouvez encore vous apporter la bonne humeur, pourquoi pas encore vous booster afin de vous lever de vos lits. En ce premier jour de la semaine, c'est un peu compliqué avec cette saison, mais nous, nous sommes là. Nous sommes là parce qu'on doit partager des moments cordiaux ensemble, des moments de fou rire, pourquoi pas aussi de joie, et ce que nous avons pu avoir tout au long de ce week-end. Bon réveil matinal à toute la grande famille de Gabon News, à toute la grande famille de la grande matinale. Bon réveil matinal. On commence avec cette belle mélodie, hein. C'est pour déjà vous réveiller. On nous fait déjà signe que nous avons un auditeur au bout du fil, au 066 21 91 16.
1: Bonjour, auditrice, auditeur de cette très belle radio, mis à la disposition des populations gabonaises et du peuple gabonais. Au Vagomboloani. Bonjour à toi, tout-puissant Marley. Bon début de semaine à toi, Madame la prophétesse, Bois d'Ébène, la sirène de Mangali. Bien des choses en vous et à vous durant cette semaine qui débute avec un soleil rayonnant. Alors, félicitations à toi, Sylvie, toi qui es en joie. Merci de cet appel, de bonne fête des pères. Et félicitations à ta fille qui, brillante qu'elle est, a réussi et réussi ses études à l'étranger. C'est une très bonne chose pour toi et toute ta grande famille. Papa Simon, bonjour à toi. Papa et toi. Radio Liloufano, je ne peux pas t'oublier. L'homme de la très longue réflexion, Papa Nguema 1 et 2, Monsieur JB. Ah, Monsieur le Papa de la Noya, bonjour à toi. Madame Chantal, Maman la fidèle auditrice, Yvi. Madame Bitouga, Madame C. Et je crois que Madame Albertine Nangaza Moussavou. Alors, savons-nous, nous revenons, mais nous revenons de quelque part. Et nous avons tous grandi quelque part. Alors, grand Marley, c'est une très grande dame, autant pour moi, des années 44-45, une grande chanteuse française, Françoise Hardy. Elle a un titre, La maison où j'ai grandi. Et je demanderai un deuxième titre que je dédicacerai à la charmante fille de Ivy, femme de valeur de Charlotte du Panda. Je débuterai par là. Bonjour papa Vinkuna, papa Ndon. Je sais que ça va être une semaine rude là du côté d'Akébé. Bien des choses à Pépito. Je reviendrai.
0: Merci. Nous avons déjà le ton de cette émission avec Monsieur Jean-Félix qui ouvre même l'antenne au 066 21 91 16. 066 21 91 16. C'est bien notre numéro de téléphone pour vos appels classiques. Pourquoi pas aussi à notre site internet, le www.gabonnews.com. Connectez-vous, venez à nous afin que nous puissions partager ces moments encore. Oui, nous en remontons musique. Si la régie est fait prêt de pouvoir d'abord réveiller déjà, donner essence à notre. Oui, à notre. On fait savoir que nous avons nos deux bouts de fil. Ils sont étalés, mais on repart en musique.

0: C'est nulle part ailleurs. Ce matin, nous sommes sur Gabon News FM, la 93.5. Votre émission, c'est le réveil matinal. Nous venons avec Vanessa B pour déjà vous réveiller, vous ôter de vos lits, de vos couvertures, afin de pouvoir esquisser quelques pas, mesdames et messieurs. Mais vous avez aussi la capacité de pouvoir appeler, de demander hein, une musique que vous voulez écouter ou bien hein, souhaiter à quelqu'un. Pourquoi pas aussi, c'est au 066 21 91 16. C'est bien notre numéro de téléphone. Il n'a pas changé, toujours le même hier, aujourd'hui. Pourquoi pas éternellement. 066 21 91 16, c'est bien notre numéro de téléphone. On va souhaiter déjà une bonne fête de père. C'était hier, c'est vrai, mais au Gabon, comme on fait un peu, on décale un peu quelques heures, mais voilà, aujourd'hui, indifféré, mais indifféré pour nous aujourd'hui au studio, c'est aujourd'hui. Bonne fête de père à tous les papas responsables. J'ai bien cité hein, les papas responsables, les papas dévoués là. Bon réveil matinal à vous et bonne fête de père à vous, à monsieur Ndon, à monsieur Douxaga, à monsieur Jean Narcisse de Milancine. On ne va pas oublier aussi monsieur Guy Desplanches, monsieur Jean-Félix. Bon réveil matinal à monsieur Lambert aussi, le plus jeune, au TG161. Bon réveil matinal, bonne fête de père à vous, à monsieur Frédéric et toi, à monsieur Jean-Claude, à monsieur Michel du côté de Zangué, à monsieur Kevin. Bon réveil matinal à vous et bonne fête de père encore à vous. Bonne fête de père à monsieur Brice Ndembi, à monsieur Blanchard, à monsieur Zvan Martial. Bon réveil matinal aussi et bonne fête de père à monsieur Daniel, à monsieur Martial Tsonga. Bon réveil matinal et bonne fête de père à tous les papas responsables. C'est le message qui n'a cessé d'être évacué hier, hein, passé hier. Sur les statuts, bonne fête de père, c'est vrai. Mais est-ce que tous les papas sont responsables? Bon, à tous ceux qui se reconnaissent responsables, bonne fête de père encore. Et continuez dans cet élan afin que cet amour, toujours, vous puissiez couvrir encore vos enfants de cet amour, de cette paix, de cette joie et surtout de votre présence. 066 21 91 16, c'est bien notre numéro de téléphone. Un bon réveil matinal à Miss Couleur Café, un bon réveil matinal aussi à Gwen, un bon réveil matinal à Haute-Valienne, à Marley et à Yves Blessé. Oui, l'homme à la voix phénoménale. On va écouter encore ceci, oui. Mais le 066 21 91 16, c'est bien votre numéro de téléphone.
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0: On allume ce feu ce matin dans vos foyers, dans vos maisons, dans vos bureaux, dans vos véhicules. Ah oui, on les transmet par les ondes de la 93.5. Nous sommes avec, mais oui, allumez le feu. C'est pour nos auditeurs de la 93.5. Le 066-21-91-16. 066-21-91-16, c'est bien notre numéro de téléphone. Le site internet, le www.gabonnews.com. www.gabonnews.com. C'est pour nous joindre au studio bleu de Gabonnews en ce début de semaine. Bon début de semaine à tous et à toutes. Oui, mais là, on a une pensée particulière à ces merveilleux papas. Ah oui, bonne fête de père à Monsieur Stan, à Monsieur Melchior. À Monsieur Melchior, à l'homme de la longue réflexion, à l'homme de Logoué, à l'homme de Mimongo, à l'homme de Tubanga, au barrage de Fougamou, à Monsieur Ligne Cassé, bonne fête de père à vous, à Monsieur Kennedy, à Monsieur Alphonse Samba, bonne fête de père, bonne fête de père. Ils sont nombreux panafricains du côté derrière l'hôpital, au fils du panafricain aussi, quelque part dans Libreville. Bonne fête de père à Monsieur Ndao du côté d'Akanda, bonne fête de père à Monsieur Ndomandoma, à Monsieur Simon, Monsieur Simon, bonne fête de père à vous. À Monsieur JB, bonne fête de père. Bonne fête de père à la voix de la Noya. Bonne fête de père à tous nos auditeurs, les papas responsables. Monsieur Bertin, Monsieur M, Monsieur le transporteur, Monsieur Lovendroit, bonne fête de père à vous. Bon réveil matinal aussi à vous, chères dames et chères femmes qui nous écoutez sur la 93.5. Je pense à Madame Kazidi, bon réveil matinal à vous, Madame C, Madame B, Madame V, Madame Vanessa, bon réveil matinal. Banda, ma nièce du côté d'Ovando, 066-21-91-16. Ici, on partage et on se réveille. On s'auto-réveille avec ses belles mélodies, avec ses dédicaces, avec ses salutations. C'est bien sur la 93.5. Bon réveil matinal à tous, bon début de semaine. Oui, bonjour à toi Gwen.
1: Bonjour Maman Nati, comment était le week-end?
0: Oh, plutôt calme, mais ça va.
1: Ça va,
0: on ne s'en plaint plus hein, des affres de la SCG, il n'y a pas de problème. Hein. On est déjà pas habitué, mais on connaît déjà quand même ces défaillances. Quoi, voilà.
1: Alors, amis auditeurs de la matinale Gabon News, recevez mes salutations les plus distinguées en ce magnifique et frais lundi. On va souhaiter comme ça une bonne fête de père aux papas responsables les plus malhonnêtes de la capitale. J'ai cité Nathan Letounji, Mabiala Kanté Samir, Aouré Désiré, Niareva Neil depuis Port Gentil, Marvin, Fiston, sans oublier les oubliés.
0: Sans oublier les oubliés, mais nous, on a encore quelques noms qui nous viennent à l'esprit. Une bonne fête de père à Monsieur Boukadi Papi du côté du 2e arrondissement à Cocotier. Bonne fête de père aussi à Monsieur Badjo Abessolo qui nous écoute, à Monsieur Emmanuel Oyono. Bonne fête de père à Monsieur Patrick Laurent, oui, à l'homme qui n'est raté pas son émission. Bon réveil matinal, bonne fête de père aussi au passeur, à l'auditeur silencieux. Bonne fête de père à vous. Nous on repart en musique avec cette belle mélodie.

Nous écoutons Charlotte Dipanda, le titre Femme de valeur. C'est pour féliciter déjà aussi la fille de Ivy. Oui, je ne sais pas quel diplôme elle a pu avoir. Elle est sortie à second majeur de sa promotion. Oui, félicitations encore à toi, ma jeune fille. C'est du côté de l'Hexagone. Un bon réveil maintenant à toi, mais aussi à ta tendre mère, ta douce maman Ivy, depuis le 7.0. C'est pour toi. Je crois que tu es connecté et tu vas savourer ces différents mots qui sont exprimés ici par cette belle artiste.

0: Un auditeur au bout du fil, allô? Allô? Allô,
1: Madame Nathier.
0: bonjour Monsieur Simon, bon réveil matinal.
1: Comment allez-vous? C'est pour la mise qu'à Madame Nathier.
0: C'est Madame Nathier.
1: Ah, il y a beaucoup de femmes là-bas, il y a mon news. Hein.
0: C'est vrai, vraiment.
1: Mais votre père, il attend quoi de nous donner ses enfants-là?
0: Ah
1: il
0: bon?
1: Attend quoi?
0: On donne pas cadeau, hein?
1: Ah, votre père, il est fort. Il a toute la richesse là, il garde ça pour lui seul. Pourquoi?
0: Parce qu'il veut être riche seul.
1: Ah là, ce qu'il nous fait là, c'est pas bon. Maintenant, moi, je vais envoyer le plus jeune là-bas. Là, on va lui faire le coup d'état maintenant. Parce que lui, il faut lui faire ça.
0: Ah bon?
1: Oui, okay. Parce que là, lui, il ne veut pas le donner ça tranquillement. Oui, bonjour. Et là, il veut le donner ça tranquillement, il ne veut pas le donner tranquillement. Nous sommes obligés de lui montrer au moins quand même que nous aussi. Il a dit l'homme, c'est l'homme, non?
0: Oui, l'homme, c'est l'homme.
1: Voilà, nous, c'est l'homme, le jour là. Bonne matinée, là, les gars, monsieur Lambert.
0: Hey.
1: Bonne matinée, là, toutes les belles femmes qui sont à la bonne news, là.
0: Merci.
1: À monsieur Yves, bonne matinée. Patrick Chaféry, lui, je l'entends quelque part, je le vois quelque part. Bonne matinée, lui, il se trouve là-bas. Mm-hmm. Voilà. Bon, l'ami de l'autre, sur ce, quand il est parti disparu, encore là.
0: Oui, il a encore, il a disparu.
1: Voilà, je suis passé là-bas le matin, je crois que là, les femmes sont en train de pousser encore là. Bonne matinée à lui déjà. Vous lui dites que je suis passé chez lui là, je ne l'ai pas vu là debout là.
0: D'accord.
1: Voilà, bonne matinée à lui. Bonne matinée à. Mais le vieux, faut ouvrir là, s'il te plaît. Il a dit faut ouvrir. Oui, bonne matinée à monsieur Ndon.
0: Mm-hmm.
1: Bonne matinée à monsieur Stan. Bonne matinée à M. Mokokombaka, à M. Diallo, bonne matinée à lui, M. Diallo. Comment allez-vous là-bas? Bonne matinée à vous là-bas. Attention avec la tête de mouton quand tu as dit de me au fumoir là, M. Diallo. Hein? Madame, tu vas aller manger ça là-bas, non?
0: On va manger, ne vous en faites pas.
1: Voilà, on va aller là-bas, on va aller bien s'asseoir là-bas. Tout la journée, on serait là-bas.
0: Il n'y a pas de souci.
1: Parce que pour manger ça doucement. Il nous donne un bon jus, là.
0: Oui, ça lui, c'est.
1: Il a tout, là-bas.
0: Il a tout sur place.
1: Bonne matinée à toi. Bonne matinée à Jean-Narcisse Milon aussi. Bonne matinée à M. Ndon. Je crois qu'il est encore sous les draps. Il fait frais. Bon, bonne matinée à lui, déjà. Bonne matinée à le vieux Renteng, son oncle.
0: Mm-hmm.
1: Voilà. Bonne matinée à M. Mokoko Mbaka. Bonne matinée à. D'accord, quand la fumée, il est porté disparu. Ah, celui-là a mis une double, là-bas, il y a toujours la fumée. Lui, il est où maintenant? Bonne matinée à lui déjà. Bonne matinée aux belles femmes là, la maman. Bonne matinée à elle. Comme vous ne l'avez pas souhaité, bonne fête de père, comme nous les pères, nous ne sommes pas responsables. C'est pas ça? J'ai dit ça ce matin,
0: je ne fais que souhaiter.
1: Ce matin, vous allez avoir affaire à mon chauffeur là.
0: Ah,
1: TG.
0: Ah,
1: quand il va arriver, là, il va vous faire ça dur. Hein. C'est là. Il a compris, on lui a dit, il n'est pas responsable.
0: Ah.
1: Voilà, bon matinal à lui déjà. Ah, monsieur Mawang, je crois qu'il est là, il est obligé de travailler, c'est à midi, hein, parce que là, il n'y a plus les clients. Là.
0: Ah, il s'efforce.
1: Voilà, bon matinal à lui déjà. Bon matinal au plus jeune. Il est 8 heures encore, ce petit-là.
0: Non, pas. Non.
1: Bon matinal à lui. Bon matinal à mon patron qui m'a nommé. Monsieur, toi. Non, mais il faut quand même appeler. Moi, je suis là, il faut quand même appeler. Je passe chez toi à 6h45. Quand tu dors encore, chez toi. Bonne matinale à toi. Bonne matinale à M. Émeric, à son oncle. Bonne matinale à lui aussi. Nous sommes quand même nombreux.
0: Oui. Donc,
1: bonne matinale à tout le monde. Je veux revenir pour les femmes. Bon, bonne matinale à tout le monde.
0: D'accord.
1: Les papas, on a dit hier, c'était la fête des papas. Je n'ai rien vu.
0: Moi, j'ai fait quelque chose.
1: Moi, je n'ai rien vu. Couleur Miss Café, je n'ai rien vu. Madame Nati, je n'ai rien vu.
0: D'accord. C'est
1: noté. Moi qui posais même la question, donc c'est aujourd'hui. Ah, moi, on vous attend sur le terrain.
0: D'accord.
1: Bon, je suis à l'écoute, je vais revenir.
0: D'accord.
1: D'abord, avant de partir, Covid-19. Je suis à l'écoute.
0: D'accord. Okay. Merci encore à vous, M. Simon. Nous étions là avec M. Simon du côté 17.0 au 066 21 91 16. Il est venu souhaiter une bonne fête de père à tous les papas, hein. Oui, à tous ceux qui participent aussi de près ou de loin à cette émission du côté de Bitam, d'Oyem, M. Jean aussi du côté d'Oyem. On remonte en musique.

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1: On revient avec des dédicaces parce que c'est le moment de penser aux papas les plus responsables. Alors, je dédicace comme ça Monsieur Ondo Jean Gaspard. Bonne fête de père à Ondo Jean Gaspard, Ondo Jean François, Ondo Jean Aubin, Ondo Jean Félix, Ondo Jean Cléophas, sans oublier Ondo Jean Gabin, de la part de votre petite fille.
2: 066-21-91-16. Alors, nous écoutons Kofi. Le titre, c'est Assassin dans Covid-19. Covid-19. Ah oui, c'est dans l'album Assassin. Et nous étions d'abord avec Françoise Hardy, qui nous avait été demandée par Monsieur Jean-Félix. Bon réveil matinal à vous, à tous et à toutes. C'est la 93.5, c'est le réveil matinal.
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2: Nous avons l'auditeur au bout du fil. Allô?
3: Allô?
2: Allô, bonjour. Bon réveil matinal.
3: Merci à vous, madame. Mon réveil matin à couleur café. On va d'abord fêter. Un bon réveil matin, bon fait de père à Princeton du pays. Au frère Arby, on passe en levée de Nzin, Papando, Jean-Félix, Noman Doma, qui est encore papa et toi. On finit, dit des planches en finissant par, on doit dire, Jean-Luc de Milan aussi. Ce matin, si on peut écouter comment il est dans Papa Outé.
2: Papa Outé, hein?
3: Stromae, pour tout le monde du Gabon et du monde entier.
2: D'accord, c'est noté, Stromae. Merci encore à vous, M. Patrick Laurent. Bonne fête de papa et père aussi à vous et à tous les papas. Et à notre auditeur au bout du fil, on va le prendre. Allô?
4: Allô?
2: Allô, bonjour, chère demoiselle.
4: Madame
2: Nathie. Ah, Yvie.
4: Oui.
2: Comment tu vas? Bon début de semaine à
4: bonjour,
2: toi.
4: Bonjour, je suis très contente.
2: Oh, moi, je suis heureuse de t'écouter.
4: Des larmes de joie.
2: Wow.
4: Des larmes de joie, tu es fière.
2: Yes.
4: J'ai ma fille qui a eu son diplôme.
2: Yes.
4: Bon, moi, je suis très contente.
2: Félicitations hein, à la jeune fille.
4: Il me manque des mots, en fait.
2: Yes.
4: Il me manque des mots. Mais je vais juste lui dédier un titre de Tia. Je suis tellement secret que je l'ai dit à ma fille depuis la France.
2: D'accord, on ne pleure plus. On ne pleure plus.
4: J'ai une larme de joie depuis hier.
2: Ça, je sais.
4: Bonjour à Jean-Félix. Et bonne fête à tous les papas que je ne peux citer tous leurs noms.
2: Ouais, ils sont nombreux.
4: Vraiment, Jean-Félix, merci pour le titre que tu dédies à ma fille ce matin. Ça me va de droit au cœur.
2: À la princesse.
4: Tout à l'heure, pour moi, la princesse.
2: Yes.
4: Merci. Oh, et
2: merci.
4: À tout à l'heure.
2: Et à tout à l'heure, Yvie. Ah, Gwen, quel bonheur, hein, tu sais, lorsque les enfants nous font honneur.
1: Vraiment, félicitations.
2: Félicitations hein. Encore, je comprends, Yvie. Tu ne peux imaginer, Yvie, il n'y a pas longtemps aussi que moi j'ai pu avoir cette sensation, quelques jours seulement. Bon, je n'ai pas fait couler des larmes, c'est vrai, mais j'ai pu écrire quelque chose pour fortifier l'enfant. Oui, merci encore à toi, princesse du côté de la France. Bon, on va écouter aussi, on va directement aller avec Tia. Je t'aime en secret, c'est pour la princesse du côté de la France. Qui nous a décroché un bon diplôme comme ça.

0: 0620 91 16. Tia, j'ai démoncé que l'auditeur au bout du fil. On va le prendre. Allô?
1: Oui, allô, madame.
0: Monsieur Simon.
1: Ouais, mais attends, qu'est-ce qui ne va? Vous serez sanctionné, hein? Qu'est-ce vous mettez Kofi, vous enlevez. Qu'est-ce qui ne va pas là-bas, Gabon News?
0: Mais Kofi est terminé, monsieur.
1: Bon. Vous voulez que moi-même je passe là-bas?
0: Mais Kofi, il a été mis, il a été écouté, il
1: vous
0: est terminé.
1: Que moi-même je passe là-bas, je vous pose la question, répondez.
0: Ah, vous passez aussi les antennes?
1: Vous voulez que moi-même je passe là-bas? Je connais Libreville, hein?
0: Ah, nous, on n'est pas Libreville, hein? Désolé,
1: voilà,
0: hein?
1: Voilà, donc, ça va donc. Je veux dire à mon beau-père Jean-Philippe Akanda, est-ce que ça va à Akanda là-bas? Parce que les gens d'Akanda, j'ai les parents là-bas, je n'arrive pas là-bas parce qu'il n'y a pas la route.
0: Ah.
1: Et moi, je n'ai pas les embouteillages, ça, moi, ça me fatigue.
0: Ok.
1: Donc, mon beau-père Jean-Philippe, il faut que c'est un week-end, il faut que tu vas un week-end parce que chez vous là-bas, il n'y a pas la route. Il faut pas se mettre dans les embouteillages, on dirait que vous partez au ciel. Bon, mon beau-père Jean-Philippe Akanda, bon matin à toi, j'espère que tu n'es pas encore sous les draps. Ok, je suis à l'écoute.
0: Merci, monsieur Simon, d'être à l'écoute. Merci pour cet appel 0662 21 91 16. C'est bien votre émission du réveil matinal. On va souhaiter aussi un bon réveil matinal à tout le corps médical. Bon réveil matinal à tous les professeurs. Oui, femmes comme hommes, enseignants comme enseignantes, surveillants comme surveillantes, proviseurs comme principales, DDE, directeur des études, oui. Bon réveil matinal à vous. Bon réveil matinal à tous ceux qui nous écoutent dans différents lieux de travail, dans leur bureau précisément, et à tous les transporteurs. Bon réveil matinal et bon début de semaine à vous. Bonne fête de père à vous. Oh oui, on vous attend sur la 93.5. C'est bien votre émission du réveil matinal. Bon réveil matinal à toutes les commerçantes. Oh oui, ces femmes qui, chaque matin très tôt, ne cessent de pouvoir se lever et pouvoir porter quelque chose aussi le soir dans leur maison, sur la table. Bon réveil matinal aux femmes courageuses, aux femmes dévouées, aux femmes responsables. Bon réveil matinal, on remonte avec Stromae, Papa Outé pour tous les papas. Mais avant d'écouter Stromae, on a un auditeur au bout du fil. Allô?
1: Oui, moi je dis, je vous pose la même question. Vous étiez où vendredi?
0: Vendredi, nous étions là.
1: Vendredi, vous avez manqué le travail.
0: Nous étions présents au studio.
1: Ok, le plus jeune va passer là-bas, il va venir vous sanctionner.
0: Ah bon?
1: Ouais, tout mais à l'heure. Ok, je suis à l'écoute.
0: Restez à l'écoute. Or que ce vendredi, nous avons même parlé avec M. Simon. Oh, M. Simon, vous avez oublié aussitôt déjà? Nous étions là. Nous allons repartir avec Stromae. C'est pour dédier, hein, à aller dédier autant pour moi à tous les papas.

quoi? Qu'on y croit ou pas, y aura bien un jour où on n'y croira plus. Un jour ou l'autre, on sera tous papa et d'un jour à l'autre, on aura disparu. Serons-nous détestables? Serons-nous admirables? Des géniteurs ou des génies? Dites-nous qui donne naissance aux irresponsables? Hein?

0: Papa outé, aujourd'hui les enfants recherchent sûrement leur papa. Papa outé, même hier, depuis la naissance. Ou certains papas qui s'en est enfoui, bon, qui s'en est allé. Et bon, je crois véritablement que vous allez pouvoir revenir sur vos pas et reconnaître ces beaux enfants. Bon réveil matinal à vous, mais à vous aussi qui avez perdu vos papas si tôt, ou bien vous n'avez pas connu vos papas. Bon réveil matinal à vous et oui, force et courage, on va aller de l'avant. 066 21 91 16, on a un autre auditeur au bout du fil là. Allô? Allô? Bonjour.
1: Oui, bonjour madame.
0: Bonjour monsieur Bouka.
1: Oui, bonjour la population gabonienne, le peuple gabonien et le PC. Merci. Madame?
0: Nous vous écoutons monsieur.
1: Ok, merci. Vous connaissez ce qui rend l'homme avec un grand H jaloux? Ce qui pousse l'homme avec un grand H à être jaloux?
0: Dites-nous, monsieur.
1: Les cheveux. Les cheveux gris. Et à la fin, il devient aigri. Le problème de l'être humain, c'est la jalousie. Il ne supporte pas la réussite de son prochain. Mais au lieu de faire du mal, jeter les peaux de banane à celui qui a réussi, il doit s'approcher de la personne pour avoir des conseils pour dire comment tu as fait. Je veux m'inspirer de ta réussite. C'est ça le problème, surtout en Afrique. Les Blancs ne sont pas comme ça. Le problème en Afrique, c'est la jalousie. C'est pas d'abord la santé, c'est d'abord la jalousie. C'est pourquoi je dis tout commence d'abord. La jalousie, la haine, la méchanceté, la sorcellerie, à la fin, devient des morts. C'est d'abord la base, c'est d'abord la jalousie. Il ne supporte pas la réussite de son prochain. Et c'est ce qui a commencé depuis dans la parole de Dieu, Caïn et Abel. Caïn ne supportait pas la réussite d'Abel. À la fin, il a tué. Et surtout au Gabon. Les Gabonais sont trop jaloux de la réussite de son prochain. Surtout celui qui a réussi dans les normes. Celui qui a réussi dans la tricherie, bon, lui n'a pas trop d'attaque. Mais celui qui a réussi dans les normes, c'est-à-dire il a trouvé le chemin. Le chemin, c'est papa, je suis Dieu. Et Dieu l'a élevé. Il ne supporte pas cette réussite-là. C'est pourquoi j'avais dit la dernière fois, entre la mission et les finances, l'argent, tout commence à voir par la mission. Quand tu réussis ta mission, tu es récompensé. Mais Satan fait comment? Il vient d'abord te montrer l'argent avant la mission. Mais si déjà tu as l'argent, tu es déjà découragé, tu es déjà épuisé, tu ne peux plus accomplir ta mission. Et l'argent va te dérouter, tu vas t'aller dans la distraction. Or que la mission va te concentrer d'abord pour un objectif. Tu as une famille à sauver. Tu as une nation à délivrer. Madame.
0: Monsieur.
1: Il y a combien Oyan sur la nationale? Oyan.
0: 4.
1: Le village sur la foi Oyan, il y a combien?
0: 4.
1: Oyan, 1, 2, 3, 4. Maintenant, l'équateur traverse à partir de quel Oyan?
0: Ben là, je n'ai pas de connaissance.
1: Oyan 4. Merci. Quand vous arrivez au Oyan 4, il y a une montagne à droite.
0: Oui, je vois.
1: Il y a un panneau.
0: Bien sûr.
1: Je crois qu'à l'époque, il y avait un gros Gabon. Mais ça. Je crois qu'ils ont enlevé, ils ont mis. Après 4, je crois que c'est au Lam. Il y a même le kilométrage. Mmh. Et quand vous traversez là, ça veut dire quoi? Quand vous quittez d'un point à l'autre, quand on quitte de la saison, depuis on va à la saison 16, c'est le changement des climats. Des climats.
0: Changement des climats.
1: Voilà. L'équateur représente quoi sur le drapeau gabonais? L'équateur représente quelle couleur sur le drapeau gabonais, madame?
0: Le jaune.
1: Voilà. Et le jaune représente quoi?
0: Le soleil.
1: Le soleil représente quoi?
0: L'or.
1: La lumière. La vie. Et il y a une grande personnalité dans ce pays qui était maire, M. Albert Royal. Et il y a une grande personnalité dans ce pays qui était ministre, Mme Monique Royal. Je crois, non?
0: Oui, monsieur.
1: Il y a un qui est originaire du G1, l'Est-Guyen, l'autre originaire du G3, le Moine-Ogoué. Et vous voyez qu'on tombe sur le chiffre 4. C'est ma date de naissance, le 31. Et Albert Royal, il y a A et O, Alpha Omega. Monique Oyal, il y a M et O. Donc, la mairie de Vendo, ou bien, on renverse, ça devient quoi? Olympique de Marseille. Merci, prenez soin de vous.
0: Merci encore à vous, M. Bouka, qui est passé avec ce message. La jalousie, le point focal, assez au monde de tout individu, hein, pour pouvoir nuire à son prochain. Mais cultivons l'amour et allons vers ceux qui ont réussi pour que nous puissions aussi découvrir les clés de sa réussite. 066 21 91 16, c'est bien notre numéro de téléphone. Avant de passer à l'éphéméride, on va écouter ce programme musical et puis on va revenir dans un instant. 066 21 91 16, nous attendons aussi vos messages, un message classique ou bien par le site internet, le www.gabonnews.com, par YouTube ou par WhatsApp. Nous sommes bel et bien là, Gwen, quelque chose à dire? Tu es un peu plus silencieux ce matin. C'est comment la semaine, le week-end n'a pas été?
2: Je reste dans la réflexion par rapport à l'auditeur précédent. Mais non, le week-end, ça a été. Tant qu'il y a la santé, ça va toujours.
0: D'accord. Qu'est-ce que tu as pu... Qu'est-ce que tu perçois un peu de ce qu'il a pu dire, là? Est-ce que... Ouais, tu m'as regardé, on s'est regardé, là. Vraiment.
2: La jalousie et vraiment le message de la fin. Franchement, je suis vraiment dans la réflexion. Peut-être on y reviendra plus tard. D'accord. Ou peut-être qu'il reviendra avec plus d'informations.
0: D'accord. 066 21 91 16 0. La digit.

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1: On va prendre cet auditeur au bout du fil. Allô?
2: Oui, merci.
1: Allô, Yvie?
2: Oui, merci.
1: Ah oui, on t'écoute à nouveau.
2: Là, c'est bon, je me suis calée.
1: Ok, tu as essuyé les larmes?
2: Oui, ça va. Oh. Je vais te dire un titre de Joa Kinenge, Awana Africa. Awana Africa, le titre de Joa Kinenge que j'ai dédié à Jean-Félix. Et le deuxième morceau, je vais te dire à M. Guy de Planche, Toudé na Toudé, Patience Gabani en featuring avec Massassi. C'est bon?
1: D'accord, on a noté. Hein?
2: D'accord. Okay. Je vous retrouve ce matin.
1: Yes.
2: Merci, à demain.
1: Ah oui, on partage ta joie, amuse. On partage ta joie avec ton bonheur, oui. On est ensemble. D'accord. 066-21-91-16, je tiens avec la douce, la très douce Yvie. Oui, oui, oui. Bon réveil matinal encore à toi, Yvie, et toute ta famille du côté de Ovando. Nous, on va directement, sans transition, enchaîner avec les éphémérides. Nous rappelons que nous sommes le lundi 22 juin 2026. Un shalom à tous nos auditeurs. Nous entrons dans une nouvelle semaine. C'est un nouveau départ. À vos marques, prêts et partez. La sonnette sonne pour enclencher une atmosphère nouvelle dans cette semaine nouvelle. On va se munir de tout ce qui est nécessaire pour être en forme tous les jours de cette semaine. On va se recharger de toute l'énergie nécessaire, de force, de puissance pour empêcher la mélancolie, la tristesse et certaines frustrations. Malgré la saison sèche, donc l'été, booste-toi davantage pour exister afin de pouvoir travailler, pour te construire, pour jouir de ton bonheur. Bref, nous sommes le 173e jour de l'année 2026. Il reste encore 192 jours avant l'an prochain. Activons-nous, boostons-nous et concentrons-nous à réaliser nos desseins et nos projets. Nous entamons la 26e semaine et le prénom que nous fêtons aujourd'hui, c'est Alban. Alban, oui. Le prénom Alban tire son origine du latin albanus, qui signifie blanc, dérivé des albus, qui désigne une personne originaire de la ville antique d'Albe. La langue, oui, on va chercher dans son côté, caractère et personnalité. C'est un homme calme, réfléchi et doté d'une grande sensibilité. Il a besoin d'espace, de tranquillité pour s'émouvoir. Souvent discret et pudique dans ses émotions, il sait néanmoins faire preuve d'une grande volonté pour atteindre les objectifs qu'il s'est fixés. C'est une personne sociable et pacifique. Derrière cette réserve, Alban est très agréable à vivre, conciliant et chaleureux. Il apprécie le travail en groupe et se montre très généreux avec ses proches. Voici pour ce que nous avons pu retenir sur le pronom Alban, mais quelques variantes quand même. Alban connaît quelques variantes. On a Aubin, oui, on a Albano. Oui, voilà. Pour le prénom Alban, et bonne fête de prénom Alban. Gwen, tu connais quelques Albans là?
3: Je connais par contre Aubin, que je vais par contre saluer au passage. Ah. Bonjour et bon réveil matinal à Monsieur Ondo Jean Aubin.
1: Oui, Monsieur Jean Aubin. Aubin, oui, bon réveil matinal à vous et bonne journée, bonne fête de prénom. La citation du jour, l'espérance est la force qui nous projette avec confiance vers l'avenir, souvent quand tout semble perdu.

L'espérance est la force qui nous projette avec confiance vers l'avenir, souvent quand tout semble perdu. C'est une citation magnifique et tellement vraie. L'espoir est effectivement ce moteur invisible qui nous permet de continuer à avancer, même lorsque les obstacles semblent insurmontables. Dans les moments de doute, cette force agit comme une boussole. Cette espérance, donc l'espérance, est en effet le moteur qui nous pousse à aller de l'avant, transformant les obstacles en tremplin. Face aux épreuves ou à l'inconnu, l'espérance permet de puiser dans les ressources insoupçonnées. Contrairement à l'attente passive, elle est souvent liée à la conviction profonde qu'un lendemain meilleur est possible. Elle donne le courage de se relever après un échec et de continuer à construire son avenir. Là, nous étions avec la citation du jour. L'espérance est la force qui nous projette avec confiance vers l'avenir, souvent quand tout semble perdu. C'est pour tous nos auditeurs et pour tous les Gabonais. 066 21 91 16. 066 21 91 16, c'est bien notre numéro de téléphone. Pierre Claver Akindegué a un titre. Ah oui, c'est ce qui nous a calé le maestro Marley et la DJ qui a demandé Ivy pour Monsieur Jean-Félix.

0: Pierre Akendenge à l'instant vers le titre à One Africa dédié hein, pour Monsieur Jean-Félix, les talons de la 93.5 à minuit. Monsieur Jean-Félix, comment ça a été? Et nous, à midi, ça va être comment? 066-21-91-16, c'est bien votre émission du réveil matinal et c'est votre numéro de téléphone pour nous joindre au studio bleu de Gabon News. Gwen.
1: Nous allons saluer particulièrement aujourd'hui certaines personnes qui sont en train de nous guetter via notre live et TikTok. Mais n'oubliez pas que pour toutes vos dédicaces, le numéro reste le même, le 066-21-91-16. Bonjour particulier à la maman de la mine, à C-Shopping, à Loïc Beauty, à Steve Mbumba, de Cadeau, Prisca Davila, sans oublier Deverine96. N'oubliez pas, le numéro reste le même, 066-21-91-16, Gabon News.
0: Gwen, on a quelques messages qui nous parviennent. Oui, bonjour Madame Onati, je viens souhaiter un bon réveil matinal à toutes les personnes en situation de handicap qui écoutent cette belle radio. Je pense particulièrement à Monsieur Julien, Monsieur Joseph, Monsieur Léon, Papa Pascal, à Monsieur Médard, à Madame Arlette, Nadia, sans oublier les oubliés, Monsieur Jean Narcisse du côté de Milan. C'est un lutteur au bout du fil. Oh, oui, on va le prendre. Allô.
2: Allô, allô.
0: Oui, bonjour.
2: Allô, allô.
0: Allô.
2: Nati, bonjour.
0: Bonjour, Monsieur Ndon, bonne fête de père.
2: Merci. Bonjour aussi à Paco et Kipierre.
1: Bonjour, Monsieur Ndon, et bonne fête de père.
2: Merci.
0: Et monsieur.
2: Que l'on soit ainsi pour vous. Bonjour à Jean Narcisse.
0: Ah, oui.
2: Même si tu m'as oublié, Jean Narcisse.
0: Oh non, il a cité votre nom là. Hein, il a dit Monsieur Ndon.
2: Mais non, je sais qu'on se salue en off.
0: D'accord.
2: Bonjour à Simon. Allez Simon, tu as eu deux fois coronavirus ce matin.
0: Ah,
2: deux fois.
0: Dosé, hein.
2: On suit, hein, Simon. Donc, bonjour à Jean-Félix, Yves, bonjour. Et toi, Frédéric, bonjour. Lambert, bonjour. Président d'Oxaga, bonjour. Yves Desplanches, bonjour. Bonjour à Patrick Laurent, bonjour à Stan, bonjour, bonjour, bonjour à tous les autres. Bonjour à la voix de la Noyon, on n'écoute pas beaucoup ces derniers temps.
0: Ouais, c'est vrai.
2: J'espère qu'ils se portent bien. Bonjour à toi, Nati, Verena, bonjour à
0: Gwen,
2: Lécine, Marley, bonjour à tous ceux qui nous écoutent. Puis moi, je voudrais écouter aussi une chanson de Pierre Akanené, Africa Obota. Africa Obota, mais la version qui est sur l'album Vérité d'Afrique. Donc, vous notez Africa Obota, virgule, Vérité d'Afrique, elle apparaîtra.
0: D'accord.
2: Africa Obota, pas la version ancienne classique. Celle-là, elle est tout aussi bien, sinon.
0: D'accord. Mais ok. Marley Sotel.
2: Bien entendu. Ben, et puis voilà, qu'est-ce qu'il y a d'autre? Ben, rien de spécial. Nous allons bien, malgré un mal de tête matinal.
0: Oh.
2: Bonne journée à tous.
0: Bonne journée. Et comment se porte la rachouchou et grâce?
2: Ça ira. Je transmettrai. Merci.
0: D'accord. Salutations encore à elle et à toute votre maisonnée. Bon réveil matinal à tous les Akébés. Oui, bon réveil matinal. Monsieur Ndon a pu demander Africa Obota. Où est-ce au bout du fil? On va le prendre. Allô?
3: Oui, allô.
0: Monsieur Simon.
3: Oui, vous dire M. Ndon, mais il écoute quand même Kofi Olomide, ce qu'il dit à l'intérieur, M. Ndon. Ça, c'est les bonnes paroles quand tu as dit ce jour-là. Quand Kofi chante, tu es tranquille dans la vie. Au moins, tu comprends moi ce qu'il dit, M. Ndon. Bonne matinée à toi encore. Ah, j'espère que tu n'es pas sous les draps. Ou bien le plus jeune à côté de toi, là-bas. M. Ndon, je suis à l'écoute.
0: Merci encore à vous, Monsieur Simon. Un bon réveil matinal à vous. Bonjour, on continue la messagerie. Bonjour et bon réveil matinal, équipe en place et l'ensemble des auditeurs de la 93.5 FM Gabon News. J'adresse mes salutations cordiales à Madame Djona Diane et enfant du côté du rond-point de la démocratie. Je suis à l'écoute de l'émission signée Monsieur Jonas Mayossa. Bon réveil matinal aussi à vous, Jonas Mayossa. Bon réveil matinal aux enfants Hugues Mayossa, Milemba, Irman, voulait-il écrire, Prince, Exaucé, Okaba, Tamari, Olivia, Reine, Esther, Samy, Mayossa, tous résidents du côté du rond-point de la démocratie. Je voudrais que l'équipe en place me cale. Fali Ipupa, titre bloqué. C'est déjà même noté. Signé M. Jonas Mayossa du rond-point de la démocratie. Où est-ce que tu là? Allô?
2: Merci, Madame Lévy, pour cette dédicace. Je voudrais dédicacer à Johnny Rovano un titre de Toto Guillaume.
0: Toto Guillaume.
2: Yoma Yoma. Toto Yoma Yoma.
0: Toto Guillaume.
2: Et ensuite, Oidibia de la dernière fois de Francis Guébier à Papa Diallo, à qui je dis bonjour. Bien chose à pendant.
0: Le deuxième titre, c'est...
2: La chanson de François Oidibia de Francis Guébier.
0: Okay.
2: Je crois qu'il est passé le jeudi dernier ou le vendredi.
0: Le vendredi dernier.
2: Voilà. Papa Diallo. La chanson de Françoise Hardy ce matin, c'était pour nous interpeller. Nous qui avons grandi dans les contrées, les villages et les quartiers où il y avait l'harmonie, l'amour, la joie, la paix, la sécurité, le partage. Nous mangeons tous un même plat, dans une même assiette. Que sommes-nous devenus aujourd'hui? Que sont devenues nos maisons? Où nous avons tous grandi? Pourquoi très souvent, quand j'ai un peu d'inspiration, eh bien, il y a des chansons où il faut souvent écouter les paroles, comme disait Papa Simon, de la chanson Covid-19. Et très souvent, Papa Ndan aussi, il a des titres qui dédicacent où il faut avoir une attention très particulière aux mots, aux phrases et à tout ce qui sort à travers ces chansons-là et la musique peut venir après. Mais cet ensemble-là fait en sorte que ces auteurs, compositeurs, chanteurs nous donnent la joie et de la joie. Et à travers le grand Marley. Bon, merci à vous, je reviendrai.
0: Merci de nous revenir. Notre étalon, la 93.5. Auditeur au bout du fil. 066-21-91-16. Allô?
4: Allô, bonjour, Madame Nadie.
0: Bonjour, Monsieur TG161.
4: Bonjour, Miss Couleur Nesquie. la tante du plus jeune.
0: C'est la tante du plus jeune.
4: Bonne matin à vous.
0: Merci, et à vous aussi.
4: Ah, j'ai l'impression que les femmes nous ont oublié hier.
0: Ah, les femmes,
4: Les femmes nous ont oublié hier.
0: C'est pas les mamans.
4: Mais quand même aussi un message. Je peux quand même mettre tout le reste là.
0: Elles ont fouillé.
4: Tout le reste là, c'était compliqué.
0: Elles ont fouillé.
4: Ah, vous savez, hier, quand je sors de la maison, je trouve une cliente. Elle me dit 1000 fois, comment on appelle, PKUD, PKUD, ça me dit bonne fête de paix. Je dis, c'est aujourd'hui.
0: Même pas de bruit.
4: En tout cas, bonne matinée à vous.
0: Merci.
4: Bonne matinée à M. Ndon, M. Mawangu, M. Guy Desplanches, M. Simon, mon patron. Bonne matinale. Madame Kivi, bonne matinale. La maman de Delco, bonne matinale. Le plus jeune, bonne matinale. M. Ndon Manoua, bonne matinale. Monsieur Mimiko, bonne matinale. Monsieur Diallo, bonne matinale. Ah, mes amis personnels, Yves Blessy, bonne matinale. Petit Micho, qu'on n'entend plus, bonne matinale. Voit tellement qu'on est nombreux maintenant là. Bonne matinale à tout le monde. Sans oublier le monsieur de glace, là, bonne matinale à lui.
0: Monsieur Alphonse.
4: Ah, madame, il y a toujours les histoires à raconter vraiment dans Libreville.
0: Toujours.
4: Tu vois comment raconter une histoire, là, c'est compliqué. Je veux quand même vous raconter une histoire.
0: Allez-y, quand même.
4: Ah, Vous savez, j'ai eu quelque chose hier. Ah, c'est regrettable. Hein. Un monsieur qui a dit à sa femme, va, comme tu devais aller ta soeur, bon, reviens, on se retrouve à 20h et tout. Donc, la femme a dit effectivement, oui, la femme est partie. Avant que la femme ne parte, il a dit, bon, le mari a dit, non, je vais venir te chercher. Il a dit, oh, il n'y a pas de souci. Mais madame m'a dit,
0: monsieur,
4: elles ont me dit, je ne sais pas ce que la femme a eu là-bas, mais son mari est resté à la maison, son pote est venu lui rendre visite. Mm-hmm. Son mari, on peut encore dire ça, son mari encore. Ah. Donc lui, il a la femme, après lui, il a un autre mari ailleurs. Donc quand il est venu, la femme arrive, devant chez lui, il y a une voiture garée, vitre fumée. Il faisait 18 heures comme ça, là, déjà un peu le noir. La femme voit la voiture bouge. Oh, ça, c'est quelle voiture qui bouge là, devant chez nous, là, c'est la voiture de qui? Il appelle son mari ne répond pas. Il ouvre le portail, personne. Il a encore peur de la voiture. Il guette la voiture, il se rend compte qu'il y a deux hommes dans la voiture. Comme par ma chance, ils n'ont pas bloqué les portières.
0: Signe.
4: Madame Nati.
0: Monsieur.
4: Oh aïe. Non, c'était le fait de paix.
0: Vraiment.
4: Donc, son mari là-bas, c'était compliqué qu'on était en train de lui jouer dedans là-bas.
0: Seigneur.
4: Excusez-moi vraiment, c'est compliqué, Libreville, là, c'est compliqué.
0: Vous voyez tout, hein.
4: La femme m'a crié seulement. Elle dit à la femme, je t'ai pas dit que je vais venir te chercher. Ça a attiré un peu quelques attroupements là. Ils sont rentrés, le gars a pris sa voiture, il a démarré, il est parti. Vous imaginez un peu jusqu'à ce tel point là où les gens là arrivent déjà. Ah, c'est compliqué. C'est Madame Nati.
0: Monsieur TG.
4: Vraiment. Oui. Pour nous mettre Domboula.
0: D'accord.
4: Pour nous mettre Domboula, il y a Yves, le titre de son choix. Je suis à l'écoute.
0: Marie.
4: Merci.
0: D'accord. Ah, déjà, toujours les histoires compliquées. On va prendre encore l'auditeur. On va écouter. Monsieur, bonjour. C'est un papa? Allô?
5: Doma.
0: Monsieur, bonjour.
5: Doma.
0: Bonne fête de père.
5: Merci beaucoup. Merci beaucoup. Comment ça fait, là?
0: Oui, elle est bel et bien là. Je suis bel et bien là.
5: Papa, la vient toujours avec les problèmes.
0: Un papa compliqué qui a fait... Il a fêté une fête de père particulière.
4: Ah!
0: Aïe!
5: Maman est foutue.
0: Seigneur. Bon, la femme là, elle a fait comment? Elle a pris ses choses?
5: Non, elle va passer la terre, elle va partir.
0: Elle va partir. Bon,
5: comme elle aime l'argent, elle va rester.
0: Bon, là aussi, il y a deux cas. C'est compliqué.
5: Non. La radio là, vraiment, elle est chaude. Au moment, tu n'as pas envie d'écouter la radio. Mais quand tu écoutes.
0: Il y a des histoires compliquées.
5: Ah non, non. Monsieur, non, bonjour. Ah, Seigneur. Tu nous aides, hein? Ah bon, où est-ce que tu vas là? Avec des comportements comme ça. Et puis, ce sont les gens. Quand tu vois dans le bureau, quand tu vois un homme comme ça dans le bureau, tu vas savoir que c'est lui là. Qui fait ça? Quand il veut te draguer, madame, est-ce que vous vous rendez compte du danger que vraiment, c'est une aide vraiment, ta fille? Les mots me manquent, hein. Je voulais même prier, mais il n'y avait plus le temps de prier. Même le temps de prier est parti. Parce que quand on entend des choses comme ça, on va prier pour quoi? Mais c'est que celui qui se souille encore davantage. Et celui qui se sanctifie davantage. Mais là, c'est la perversion directe de l'enfer. Là, c'est une perversion de l'enfer. Il n'y a pas escale. Toi, tu penses que tu vas aller au paradis, là, avec ça. Madame, toi aussi, tu vas dans l'enfer. Là, parce que tu es lié. Il faut aller au ciel, pour que tu sois mère. Mmh. Mais quand tu es mère avec un homme comme ça, c'est aller à l'enfer. Voilà pourquoi l'enfer hésite, jusqu'à ce moment-là, de prendre. Parce que signer. L'acte des décès, pour l'acte du mariage, ah, l'acte des décès, je suis signé. Ma matière signée, l'acte des décès. Bon, je vais beaucoup parler là.
0: Merci.
5: Bon.
0: Rapidement. Bonne fête de Père à vous. On a compris votre message. Autre auditeur au bout du fil. 066 21 91 16 avant de remonter en musique. Allô? Il est parti? Ah oui, 066 21 91 16. On a une dédicace de Monsieur Patrick Laurent. Pour, il a demandé, c'est Monsieur Patrick Laurent, Passage d'Abani featuring avec Massassi.
6: Yeah. Massassi Andro et la mama. On va le faire today not today au coquement.

0: 06 21 91 16, c'est le numéro de téléphone pour être avec nous, auditeur au bout du fil. Allô? Allô?
1: Oui, merci. C'est M. Bouka d'avis, un manque d'accent français.
0: Oui, M. Bouka.
1: Oriane, en français, ça veut dire quoi? Tu attends, attendre, ou bien pas sortir? T'es enfant. En français, ça veut dire attendre. Prison. Il y a le prix et il y a le on. Vous êtes dans un studio, non? Hein, mesdames?
2: Monsieur?
1: Quand vous regardez sur vos têtes là, il y a deux lumières, il y a le vert et le rouge. Le vert, c'est on, et le rouge, c'est off. Monsieur Marley, il en sait. Donc, quand vous êtes dans une prison, il faut payer le prix pour s'en sortir. On veut dire dehors. Off veut dire l'intérieur. C'est rouge. On veut dire vert, c'est bon, il peut sortir. Il a payé son prix. La rançon. Et le seul qui a payé le prix, c'est Papa Jésus-Christ. Par son sang. Tel qu'il est, c'est tel que je suis. C'est pas un homme qui m'a transformé, c'est lui. Merci.
0: Merci à vous, Monsieur Bouka. Autre auditeur au bout du fil.
3: Au ministère de la Justice, aux forces de sécurité et de défense, les vacances sont arrivées. Vous voyez les événements qui se passent en France, à l'Hexagone. Les pédophiles, les enfants violés, des jeunes filles de 11 ans, voire 15 ans. Aujourd'hui, c'est un problème très récurrent, c'est un fait de société. Les incestes dans les familles. Attention, vous qui envoyez vos enfants en vacances chez les parents, amis et connaissances. Faites très attention. Sait-on jamais, on ne sait jamais. Le monde est un monde incertain. Un monde sans confiance aujourd'hui. À vous les jeunes, attention. Vacances n'est pas synonyme de désinvolte. Préservez-vous. Vous, les parents qui draguez les enfants d'autrui, les filles de 11 ans, 15 ans, aimeriez-vous, sauterez-vous qu'on drague vos enfants de la même manière dont vous le faites? Je crois que non. Ressaisissons-nous et ressaisissez-vous autant pour moi, parce que c'est sur moi. Parce que là, je parle avec le cœur. Ne détruisez pas les enfants d'autrui, alors que vous avez vos propres enfants que vous protégez. Vous, qui êtes dans des pouvoirs minables, à la conquête du pouvoir, du luxe, de l'argent. Voilà, il y a du travail. Monsieur les forces de sécurité et de défense, veillez à ces véhicules qui transportent des jeunes filles, qui les violent et qui les tuent. De la ou de par leur naïveté. Et vous en profitez. Enseignants, parents d'élèves et autres, faisons tous attention. Préservons nos acquis. Nos acquis, ce sont nos progéniteurs, nos enfants. Je reviendrai.
0: Revenez-nous, monsieur Jean-Félix, notre bel étalon de la 93.5 FM. Bonjour et bon réveil matinal à toutes les personnes qui sont connectées depuis 8 heures sur notre antenne. 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Auditeur, au bout du fil.
4: Allô? Oui, allô, Coulomis Café.
0: Oui, monsieur Simon.
4: Ah là, tu es arrivé, on était au ciel là.
0: Non, j'avais une minute pour Wanda là.
4: Ok, bonne matinée à toi.
0: Merci, M. Simon, à vous également.
4: Ok, je voulais dire à M. Jean Nafri de Mélancy que je n'ai plus son numéro parce qu'on ne refuse pas l'appel. Il m'a dit que quand je suis en bas au pavé, là, comme lui n'a pas la route, donc moi, ce n'est pas que j'ai refusé, mais je n'ai plus ton numéro. Madame Nafri, il a pris mon téléphone, c'est pas où ton numéro est parti dedans. Non, c'est ça, monsieur, on a si je n'ai plus ton numéro. Non, je suis à l'écoute. Coulomis Café.
0: Oui, monsieur Simon.
4: Ça va bien, tu as pris le café ce matin?
0: Ah, pas encore, mais bientôt.
4: Mais votre père, il se réveille à l'heure, là. Il ne se pense pas que les enfants doivent prendre le café?
0: Vraiment.
4: Après, il m'a dit, oh, le taxi, il est resté dehors, il a dormi dehors encore. Monsieur Lambert, les enfants sont là, ils veulent le café. D'accord, je suis à l'écoute, Couleur Miss Café.
0: Reste à l'écoute, monsieur Simon, auditeur.
5: Allô?
6: Allô?
5: Monsieur Jean-Narcisse de Mélancy.
6: Madame Nati.
5: Monsieur.
6: Bonjour.
5: Bonjour à vous.
6: Bonjour. Couleur quoi? Couleur Miss Café, c'est ça?
5: Miss Couleur Café.
0: Oui, bonjour,
6: Miss
0: monsieur Jean-Narcisse.
6: Couleur Café. Bonjour.
0: Bonjour, monsieur Jean-Narcisse.
6: Très belle voix ce matin.
0: Merci.
6: Bon, ce n'est pas la peine de lire le message que j'ai envoyé là. Je dis déjà bonjour à monsieur donc, Alain Pierre. C'est mon grand frère personnel. Je ne peux pas l'oublier. Et je lui dédicace ce matin à lui et à maman la fidèle auditrice. Le titre de Soukous Mbarga dans le titre Long Courrier. Monsieur, mais si tu reviens et on m'a commencé pour me voir, on a fêté. Ah, bien lui en a un offre. Abimité. Je suis à l'écoute.
0: Reste à l'écoute, monsieur Jean-Narcisse, Abimité. Voilà, on prend cet auditeur au bout du fil, là. Maestro. Auditeur au bout du fil. Allô?
7: Oui. Bonjour. Jean-Philippe, bonjour. Bonjour. Bonjour à Philippe. Panneau, bonjour. Mes enfants. Jusqu'à présent, là, j'ai des questions. Parce que M. Oligui, il veut restaurer les institutions de la République. Bon. La question est, un homme comme ça, on a écouté ce matin, mais s'il a la tête d'une institution, est-ce que on peut attendre quelque chose de bon? Est-ce qu'on peut attendre Dieu peut bénir le Gabon au travers de ce monsieur qui garde les institutions du pays? Moi, ça me fait rien. C'est neuf. Je ne veux pas dire mon œil.
0: Vous avez dit déjà mon œil, là, monsieur Lambert. 0666-21-91-16, c'est le numéro de téléphone pour être avec nous ce matin. Alors, comme vous le savez, comme tous les jours, on a une minute de vérité à partir de 9h40, 9h45. Et ce matin, on a une petite routine de minute de vérité. Écoutez bien. Il y a des routes, écoles, hôpitaux, logements ou même intervention des forces de l'ordre hein, pour la sécurité des jeunes filles dans les rues et autres. Certains citoyens attendent des réalisations concrètes hein, et visibles, hein, comme M. Jean-Félix l'a bien noté tout à l'heure avec l'intervention voilà, des forces de l'ordre. D'autres estiment que les réformes administratives, économiques ou éducatives sont tout aussi importantes, même lorsqu'elles produisent leurs effets sur le long terme. La question qu'on nous pose ce matin, c'est la suivante. Selon vous, qu'attendez-vous en priorité d'un gouvernement? Des réalisations visibles ou des réformes durables? Selon vous, qu'attendez-vous en priorité d'un gouvernement? Des réalisations visibles ou des réformes durables? Voici la question que nous pose la Minute Vérité ce matin. Elle nous demande ceci. Selon vous, qu'attendez-vous en priorité d'un gouvernement? Des réalisations visibles ou des réformes durables? Voici la question. Et le 0-66-21-91-16, c'est le numéro de téléphone pour pouvoir donner votre avis sur la question. S'il n'y a pas d'auditeur, bah, on remonte musique.

0: À l'instant, vous avez Africa Botin de Pierre Akenenge. On va prendre d'abord cet auditeur au bout de fil avant de revenir avec cette belle mélodie.
1: Allô. Bonjour, madame Gatti.
2: Bonjour, monsieur.
1: Monsieur Mawangu, premier du nom.
2: Bon début de semaine, monsieur Mawangu.
1: Bonsoir.
2: Allô.
1: Oui, je disais bonjour, ministre pour le patron.
0: Bonjour, monsieur Mawans, bon réveil matinal.
1: Je suis un peu pris. Je dis bonjour à l'ensemble des auditeurs.
2: D'accord.
1: Bon, la question que vous posez, c'est ce qui m'amène à répondre et après je vais disparaître.
2: Ah, revenez-nous à 11h.
1: Non, je suis pris.
2: Oh, de ma wind.
1: Bon, la question pour moi. En ce qui concerne la première, c'est que tout ce qui est d'investissement, c'est long. C'est des trucs à long terme. Ça n'apporte pas trop un meilleur, des meilleures conditions à nous, les citoyens, que nous sommes gabonais. Moi, je pense que ce qu'on attend des deux autorités, le gouvernement, c'est que ce qui est déjà là, je le dis tout le temps ici, ce qui fait la fierté, la beauté et le bien-être d'une petite communauté de nos dirigeants et cadres, chefs de service, c'est tout ce qui suit après des lobbies et des maçonniques de rose croix et tout ça là. On nous donne aussi un peu d'abord. Ça, on n'a pas besoin d'attendre. Allô?
0: Oui, on vous écoute, monsieur.
1: Voilà, ça, on n'a pas besoin d'attendre 2032 ou 10 ans, 5 ans. Donc, on n'a pas besoin. Mm-hmm. Ça voudrait dire demain, on prend les mesures de payer la clame GS pour que la Gabonais soit assurée. Voilà un peu. Donc, donnez-nous d'abord le manganèse, le pétrole, tout ce qui suit après exploité. Tout le monde, vous mettez les conditions des Gabonais à l'intérieur, ça c'est déjà quelque chose d'emblée de facto. Donc les histoires après là, on peut attendre. Voilà. Les maisons, ça c'est trop long. Les maisons, c'est trop long. Donc donnez-nous d'abord ce qu'il y a là, ce qui fait leur beauté et leur fait, ce qui lui fait rouler dans les grosses carrosses là qu'ils ont, les VX, les nouveaux Prado, tout ça là. Voilà. Nous on veut ça. On ne veut pas attendre 2032, 5 ans, le temps que tout ça arrive. Non, on ne veut pas.
0: D'accord.
1: Donc, tout le reste là, c'est bien. Mais nous, on ne veut pas ça. Voilà ma part des minutes de vérité. Qui nous donne, d'abord, s'il ne peut pas nous donner l'argent en espèces, mais qui nous met les conditions dans la clame GS, les meilleurs soins. Voilà. Allez, merci, je suis à l'écoute.
0: Reste à l'écoute, monsieur Mawangs. Alors, monsieur Mawangs, il a dit, moi, je veux des réalisations visibles, hein, plutôt que des réformes durables. Et vous, qu'attendez-vous en priorité d'un gouvernement? Des réalisations visibles ou des réformes durables? Voici la question que nous pose la Minute Vérité. On a un auditeur au bout de fil, on va le prendre. Allô?
3: Allô?
0: Oui, allô?
3: Les réalisations visibles, c'est bien. Hein?
0: Mm-hmm.
3: C'est bien, mais le Gabonais lambda que je suis, j'ai assez attendu. J'ai attendu depuis plus de 52 ans. J'ai beaucoup attendu. C'est bien les réalisations visibles. Mais moi, ce que je veux, c'est le bien-être social. Le bien-être social, c'est quoi? Avoir un logement décent. Circuler sur des belles routes, le panier de la ménagère réduit, revu à la hausse, parce que actuellement la vie est devenue tellement chère, même si tu as 500 000 francs par mois, tu ne peux pas vivre. Tu survis avec 500 000, parce que la vie est devenue tellement chère. Donc, moi, c'est le panier de la ménagère et le bien-être social. C'est ma contribution. Je suis à l'écoute.
0: Reste à l'écoute et merci à vous, hein, monsieur Jean-Narcisse de Milancy. Merci pour votre avis sur la question. Un autre auditeur au bout du fil. Ah, il est parti, bah, il faut revenir. Selon vous, qu'attendez-vous en priorité d'un gouvernement? Des réalisations visibles ou des réformes durables? Voici la question que nous pose la ministre de Vérité, auditeur.
4: Oui, allô, madame Nati, ou bien Koulamis Café.
0: Oui.
4: Okay. Nous sommes là. Bonne matinée encore à vous.
2: Merci.
4: Ok, très bien. Mais la question que vous posez, ça c'est très bien. Mais ce qui était mieux, c'est que moi je pouvais, au moins quand même, si ces dirigeants-là comprennent ce que j'ai dit, là c'était bon, madame Nati, ou bien Koulamis Café.
2: Je crois qu'ils étaient.
4: Je rejoins monsieur Mawang qui a dit quelque chose, parce que c'est comme ça. On n'a pas besoin d'attendre madame Nati. Dis-moi un peu. Heureux une voiture qui prend le gasoil, 70 000 francs de gasoil. 70 000 francs de gasoil, madame Nati. Dis-moi un peu. Est-ce que moi, alors que monsieur Jean-Narcisse attend cet argent pendant combien de mois pour avoir 70 000 francs? Alors que quelqu'un prend ça pour mettre le gasoil dans son véhicule. Et on nous dit, nous, on doit attendre. Mais soyez un peu quand même sérieux, madame Nati. Dites-moi. Et je vous dis quelque chose. Lisez, nous, nous sommes en train de construire là, madame Nati. Est-ce que pour construire un Gabonais une maison, ça coûte combien de temps pour construire une maison? De 4 chambres, bien 3 chambres, ça coûte combien de temps, madame Nati? Parce que je me rappelle quand même, quand ils ont construit la Sindo Vendo, monsieur Henri Mico, qui avait ce projet-là, avec un Italien, monsieur Pepino, qui était dans son âme. Mais est-ce que ça coûte quoi pour construire une maison de 4 chambres, madame Nati? Ça coûte quoi à nos dirigeants? Maintenant, puisqu'on se pour eux-mêmes, du coup, les 300 millions, 400 millions pour leur maison. Mais pour nous, on nous dit d'attendre. Mais c'était même mieux s'ils écoutaient, moi, d'abord, nous, madame Nati, on n'a pas besoin d'attendre. Monsieur Mawang a dit qu'on n'a pas besoin d'attendre. 50, 30 ans, 40, on n'a pas besoin d'attendre. John Nati vous a dit, il a assez attendu. La mort n'attend jamais, madame Nati. Et je voulais annoncer, le TGV en Santé, il y a son collègue qui est décédé au Bakota là-bas. Il aussi était là-bas, Gava, l'autre bâtiment là. Il y a un qui est décédé. Vous dites-moi un peu. Vous avez vu, il a laissé les enfants, il a la femme qui l'a décédé, lui aussi, il est passé. Bon, vous voyez maintenant comment les enfants vont souffrir. Et il n'a pas de maison, il loue. Bon, quand ils vont attendre, jusqu'à quand, madame Nati? Dites-moi un peu, on attend.
2: Question. Donc,
4: moi, quand je parle ici, c'est pas que j'ai un plan. Non. Moi, le peu que Dieu m'a donné, ça va pour moi. Et j'attends quand il va m'appeler, je pars tranquillement, c'est tout. Mais pour les autres qui sont là, qui souffrent là, on fait quoi d'eux? C'est ça le plus grand problème, madame Nati. Ou bien pour le ministre. Ceux qui souffrent là, ils doivent attendre aussi. Allez-y dans les hôpitaux, faites le tour. Moi, j'ai fait le tour des 9 programmes. Allez dans les hôpitaux, vous allez voir comment les gens souffrent à l'intérieur. Alors qu'il y a des gens qui gaspillent l'argent pour payer le gasoil. Dans son vécu, ce sont 10 000 francs. Alors qu'il lui manque 7 000 francs pour payer un médicament. Donc, on doit attendre. Ok, allons-y, on va attendre. Dieu va nous trouver devant. Je suis à l'écoute.
0: Reste à l'écoute, monsieur Simon, auditeur au bout du fil.
2: 066-21-91-16. Allô?
5: Je viens manger à midi. Je viens dormir à minuit. De voir le jour se lever à 6 heures du matin, être en bonne santé. Voir ses enfants aller à l'école. Voir tous ceux qui vivent autour de vous, de moi. Dire merci à Dieu.
0: Ah, voici la priorité de M. Jean-Félix ce matin.
2: Hein. C'est le bien-être social, hein, Muscle Café. Mm-hmm. Ah oui, le bien-être social et être capable de voir toutes ces personnes se réjouir, comme dit M. Jean-Félix. Mm-hmm. Il faut aussi être actif. Et lorsqu'on est actif, il faut avoir un salaire qui vient supporter autant pour moi les charges que vous avez dans votre maison. Et pourquoi pas aussi se venir aux besoins. Vous savez qu'en Afrique, au Gabon, surtout, on a des familles élargies.
0: Élargies.
2: Voilà. Auditeur au bout du fil, on va le prendre.
0: Allô?
1: Madame Miss Couleur Café.
0: Oui, monsieur.
1: Madame Nati.
2: Monsieur.
1: quand vous regardez aujourd'hui, quand on demande, par rapport à la question, quand on demande de nous donner de ce qui est actuellement, si vous faites la comparaison de l'ancienne et ce qu'il y a aujourd'hui, vous regardez le parc auto qu'il y a dans Libreville actuellement, sincèrement, sans langue de bois, ça dépasse actuellement le parc auto de l'ancien système. Vous regardez bien dans Libreville, vous regardez le parc auto des gens actuels. Il n'y a que des gros carrosses. Même les gars là, c'est vrai qu'ils prenaient de l'argent, mais il n'y avait pas autant de parcs auto actuellement. Donc, oui, ça voudrait dire que donnez-nous d'abord la richesse qui coule actuellement là. Ils nous donnent d'abord à chacun, puisqu'il y a les trésors publics. Il nous donne à chacun 250 000 tous les mois, tous les 25. S'il y a des économiques ici, imaginons les 3 millions de Gabonais. S'il y a un économiste qui calcule et il nous donne le montant du milliard, si c'est 10 milliards, 20 milliards, on le vote à l'Assemblée nationale, un budget annuel, on vote pour que ce budget-là soit alloué directement aux Gabonais. Maintenant, si on peut venir nous donner le montant, qu'ils viennent nous donner le montant, s'il y a des financiers ici, 250 000 fois 3 millions de Gabonais, puisque nous, on ne meurt pas. Et l'État prend le budget, la vote à l'Assemblée, et le met à la disposition du trésor, et chaque Gabonais, sa carte va toucher de l'argent au trésor public. Voilà de quoi il s'agit. Parce qu'on ne peut pas concevoir que des gens ont des voitures de 80 millions, 60 millions, plus 500 000, 1 million, 2 millions de carburants. Imaginez-vous, est-ce que chaque Gabonais ne peut pas avoir 200 000 fois tous les mois ou 250 000? C'est possible qu'ils partagent d'abord ce qu'ils ont déjà là. Bon, allez, à la tribune des auditeurs.
0: Ah, merci. On voulait entendre ça. Finalement, vous allez venir à la tribune des auditeurs. C'est important. Alors, je vais revenir avec le sujet de la minute vérité. Qu'attendez-vous en priorité d'un gouvernement, des réalisations visibles ou des réformes durables? Voici la question que nous pose la minute vérité. Alors, Gwen, tu nous rappelles
6: vos réactions au 066-21-91-16. 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
0: Ah, merci beaucoup. Si on n'a pas d'appel, on remonte en musique.

0: Le 066 21 91 16, auditeur au bout du fil, bonjour.
1: C'est Lambert qui revient. Je salue mon frère Angou, premier Lilon. Ah, mon cher frère, est-ce que ces gens-là peuvent nous donner ce que tu demandes là? Quelqu'un qui a vendu son âme ne peut pas donner gratuitement à celui qui n'a pas vendu son âme. Ça, c'est clair. Celui qui a vendu son âme ne peut pas donner rien du tout. Le Gabon n'est pas difficile à gérer. Le Gabonais, qu'est-ce qu'il veut? Il veut aller à l'école. Ses enfants ont une santé de fer. Ils mangent bien. Ils dorment bien. C'est ça la priorité qu'on attend du chef de l'État. Quelqu'un qui a souffert depuis des années a vu le rendre sa dignité. Il a perdu quoi? Il n'a pas de boulot? Première chose. Parce que pour que l'homme puisse se prendre en charge, il faudrait que lui-même soit indépendant. Mais l'homme n'est pas indépendant. Il dépend de qui? Il se casse pour manger. Il réfléchit. Et quand il réfléchit, il ne trouve pas. Et les maladies qui rentrent. La tension monte, plus cardiaque. Il y a un Gabonais qui est parti. Et pourtant, il a l'argent qui est caché. Mais l'État ne veut pas lui donner. Ça là, c'est le mauvais cœur. Pourquoi, bonjour. Vous avez parlé de quelque chose. La haine. C'est la haine qui tue. Pourquoi la haine est dans nos cœurs? C'est parce que le malin détient le pouvoir dans notre pays. Le malin. Quand le malin détient, il amène la division, la haine, la jalousie. Ce qui est dangereux dans notre pays, c'est ça. Le Gabonais n'est pas difficile à gérer. Mais celui qui a vendu l'âme ne peut pas donner à celui qui a vendu l'âme. C'est l'écoute.
0: Reste à l'écoute, monsieur Ndoumandouma, l'homme c'est l'homme, auditeur.
2: Au bout du fil. Hello.
1: Allô.
0: Allô.
1: Oui, je suis Verena Gwen, je pense que c'est Gwen. Hein.
0: Oui. Gwen, oui. Bonjour.
1: Mais qu'est-ce qu'on attend? Est-ce que ce sont des réalisations visibles? Est-ce que ce sont des réalisations, des réformes durables? Mais c'est les deux qu'on attend. Ce sont les deux qu'on attend parce que quand on a l'honneur et la responsabilité d'agir ou d'œuvrer au nom du peuple, parce que les dirigeants agissent par délégation du peuple. C'est le pouvoir du peuple qu'ils exercent. Ils agissent par délégation du peuple et par conséquent, quand ils agissent, bien entendu, il faut que la satisfaction des besoins soit, qu'elle se fasse. Les besoins du peuple, j'entends bien. Mais ces besoins, ils s'inscrivent dans la durée, ils s'inscrivent dans le présent, comme dans le futur. Il faut prévoir, avec bien entendu, les nombreux critères qui peuvent être la sécurité, qui peuvent être la pérennité, donc rendre pérenne certaines initiatives. La sécurité, j'en ai parlé, il faut que ce qui n'est pas fait pour le citoyen, son citoyen soit sécurisant. Mais à tous les niveaux, ça peut être la sécurité alimentaire, ça peut être la sécurité sur le plan civil, sur le plan politique, ça peut être la sécurité à tous les niveaux, sur le plan physique, sur le plan moral, et ainsi de suite. Mais tout ça est résumé dans deux choses, deux concepts qui nous sont souvent très chers. C'est le concept de la bienveillance et de la justice. Quand les dirigeants font des choses pour les citoyens qu'ils représentent, il faut qu'ils soient bienveillants, ça veut dire vouloir le bien-être des citoyens, sinon le mieux-être, et ensuite accompagner cela de justice. La justice, c'est pouvoir faire de la même manière à Malinga qu'à Bitam, qu'à Kulamutu, qu'à France.

0: Les gens doivent manger pour se maintenir en vie. Faut faire en sorte qu'ils puissent manger. Alors, je ne demande pas de servir des repas, mais donner des ressources aux gens. Il faut que les gens aient des ressources pour acquérir de la nourriture. Il faut que les gens aient de la santé. Des structures de santé doivent être là pour leur permettre effectivement de parer aux différents problèmes parce qu'ils sont malades. Et il y a tout le reste. Parce qu'une fois qu'on note à quelqu'un à manger et à boire, ben il meurt au bout de 7 jours, 8 jours. Une fois qu'on ne soigne pas quelqu'un, il peut même mourir dans l'heure qui suit. Donc, il sera de parer au plus urgent. Les deux vont de pair. Et comme je le disais, l'État doit être bienveillant et juste. C'est pour cela qu'il inscrit ses actions dans le temps, au présent comme au futur. On dit souvent, gérer, gouverner, c'est prévoir. On prévoit, il faut toujours prévoir. Alors, attendre, oui, c'est une contingence qui est là, qui s'impose à nous, parce que bon, je sais pas, on ne dispose pas de baguette magique, mais quand même, il faut que les choses se fassent dans ce qu'on appelle un temps, sinon un délai raisonnable. Un délai raisonnable. Je prends l'exemple des personnes porteuses de handicap qui ont 75 000 francs par an, soit 250 francs par jour. Mais à la fin, il ne faut pas sortir de l'école polytechnique de Saturne pour comprendre qu'on ne peut pas vivre avec 250 francs par jour. Ce n'est pas possible. Tout le monde devrait pouvoir comprendre ça. C'est pour ça que attendre, comme le disaient certains auditeurs tout à l'heure, nous apparaît mais vraiment offusquant, sinon presque insultant. C'est presque insultant de dire à quelqu'un qui n'a pas de ressources, qui est déficient visuel depuis la naissance ou depuis l'adolescence, qui n'a pas pu être accompagné par l'État pour avoir une formation, pour pouvoir s'en sortir dans la vie, qui a vécu comme ça sans qu'il n'y ait la moindre compensation, parce que lui ne peut pas voir, mais il faut compenser, c'est ça le rôle de l'État. On n'arrive pas à le lui donner, et puis on lui dit, attends. Il y a tant quoi ? La mort ? Oh, allez, bonne journée. Merci.
1: Merci, merci à Monsieur Ndong. Hein, gouverner, c'est prévoir. Monsieur Ndong, lui, il a dit les deux. Donc, lui, il va pour des réalisations visibles et même des réformes durables. Et vous, selon vous, qu'attendez-vous en priorité d'un gouvernement ? Des réalisations visibles ou des réformes durables ? Voici la question que nous pose la Minute Vérité.
2: Ah oui, Miss Koula Café, avant de pouvoir remonter en musique, on a quelques messages. Bonjour les charmantes dames sur le plateau. Bon réveil matinal à tous les auditeurs. Aux transporteurs, soyons prudents. À tous les papas responsables, bonne fête. Big up à la famille Mwanza. Alala, alala. Alalala, voilà, alalala, depuis Ovando, je veux écouter, s'il vous plaît, un son de Tikenja Fakoli, ouvert, ouvrez les frontières, voilà, de l'auditeur silencieux, à Papandon, à Papon Jean-Félix, au vieux Denzeng, à Monsieur Simon, je vous dédie un son du groupe Africando. Donc, vous allez trouver un son du groupe Africando, l'auditeur silencieux. Bonjour, Madame Nati. Bonjour à toute la team de la matinale de Gabon News. Je viens souhaiter un bon réveil matinal à tous les auditeurs de Gabon News. Monsieur Jean-Narcisse de Milonsi, autre auditeur au bout du film. Est-ce qu'on l'a fait ?
1: Oui.
2: Allô ?
3: Oui, Madame Nati.
2: Monsieur.
3: La Minute de Vérité. Vous savez, quand vous habitez, vous dormez bien. Vous vous réveillez le matin, vous payez votre chambre, même de 30 000, vous payez l'eau, le courant, vous êtes à 50 000. Vous allez vous débrouiller à trouver de quoi mettre sur la dent. Vous ne pouvez pas dire que vous construisez des logements. Mais vous ne pouvez pas loger tout le monde, c'est pour une classe de personnes. Et vous, vous êtes bien logé. Vous, les responsables, ils sont bien logés. Et ils construisent les logements pour une partie des Gabonais. Et non l'ensemble de tous les Gabonais qu'il y a dans le territoire national. Donc, je pense que...

0: Il est préférable de mettre son peuple en sécurité. Ça voudrait dire aujourd'hui, les gens n'ont pas d'endroit pour dormir, les gens n'ont pas de travail, mais les petits endroits où ils louent avec les petits métiers, c'est toute une difficulté de les payer. Ce n'est pas de venir dire si donner les gens l'argent. Mais je pense que l'argent qu'il y a là, il est suffisant pour tous les citoyens gabonais qui sont. Donc, si vous arrivez à donner le temps que vous avez passé 60 ans à ne pas trouver la solution pour ce peuple-là, je pense qu'il est temps de donner à ce peuple-là 200 000 ou 250 000 tous les mois pour que chacun arrive à habiter sur un toit. Au moins à payer là où il dort l'eau et le courant. Le temps que vous vous battez pour construire, je ne sais pas si c'est les États-Unis du Gabon. Je ne sais pas de quel Gabon vous voulez construire, mais il est temps. C'est pourquoi j'ai dit s'il y a les financiers ici, qu'on nous calcule 250 000 fois 3 millions, j'exagère, oui, parce qu'il faut qu'on le sache. Parce que le budget du Gabon, si on nous dit qu'il a 7 000 milliards, ça voudrait dire qu'on peut donner 250 000 à 3 millions de Gabonais pour que ces Gabonais puissent au moins payer l'endroit là où ils dorment pour que le jour où on trouve un toit à tous les Gabonais, on retire cet argent. Voilà ce qu'il faut faire, déjà. Et puis, quand on a les 250 000, on ferme toutes les églises de réveil. Parce que les gens risquent encore d'aller là-bas payer la dîme.
1: Mais à quoi ça vous pense?
0: Comme on fait chez Kagame. Voilà. Pour que les gens arrivent à dormir, le temps que nos dirigeants de la Minute de Vérité puissent trouver une solution et douane pour que demain chacun puisse s'habiter et puis on retire cet argent. Mais dans le cas contraire, ils doivent donner cet argent. Allez, merci. Ça me tulipine cette minute de vérité. Là.
2: Restez alors connectés.
3: Merci à vous pour cette charmante intervention. Alors, selon vous, qu'attendre en priorité d'un gouvernement? Des réalisations visibles ou des réformes, j'y arrive, durables? Je réitère, qu'attendre en priorité d'un gouvernement? Des réalisations visibles ou des réformes durables? Ça se passe sur les 06 066 21 91 16, Gabon News 93.5 FM. Vous pouvez nous écouter en ligne sur le www.gabonnews.com.
4: Mais n'oubliez pas de mettre les points, hein, parce que vous allez mettre www. Sans les mettre les points, vous allez dire ça passe pas alors que ça passe. C'est et moi, j'aime bien l'appellation de monsieur.
1: C'est comme c'est la maîtresse a dit www.gabonneuse.
4: Bon, d'accord. Non, en tout cas, on est avec les dirigeants de la Minute Vérité, en tout cas. D'accord. Le gouvernement même de la Minute Vérité.
1: Bon, là, on là,
4: mais
1: sont
4: c'est
1: là.
4: Quoi, un auditeur?
1: Un auditeur. Ah, ils sont full aujourd'hui, la Minute Vérité est très importante. Allô?
5: Allô?
1: Monsieur, bonjour.
5: Bonjour.
1: Nous vous écoutons. Minute Vérité.
5: Non, je vais d'abord saluer tout le monde sur cette belle radio.
1: Allez-y.
5: Voilà. Il y a un monsieur qui vient de passer là qu'on appelle Mawango, c'est ça?
4: Oui.
5: L'homme de la tête et longue réflexion, c'est ça?
1: Bon, peut-être c'est son prénom. Hein?
5: Il y a un gars ici là qui s'appelle le plus jeune, il aime mal parler des policiers comme ça. Il est à passer?
4: Non. Heureusement.
5: Ah, oui, le petit là, il ne faut plus répondre à ses appels, il gaspille l'émission là. Ah, KG, 1, 6, 1, il est passé.
1: Il est passé déjà avec son TG.
5: Monsieur Simon, le gars qui aime commander Kofi, la COVID-19 là.
1: Vous avez dit que vous venez saluer, pas poser des questions.
5: Hein?
1: Vous avez dit que vous venez saluer les gens, mais pas poser des questions.
5: C'est ça là que je n'aime pas avec toi, madame la TG, je n'aime pas ça. Je n'aime pas ça.
1: En tout cas.
5: Qu'est-ce que vous avez fait? Bonjour.
4: Bonjour, monsieur le plus jeune. Bonne mais, matinale.
5: Bonne matinale à vous là-bas. mais j'entends une nouvelle voix là. Ça, c'est la voix de qui encore qui avance et est venue sur notre plateau?
4: Miss Gwen.
3: Pour vous servir.
5: Gwen.
3: Voilà.
1: Comme Gwenaël.
5: Ah, sur les prénoms des plats. Il faut lui donner un prénom gabonais.
4: Mm. Ça va venir, on va trouver.
5: tu vois pas le. Oh non. Oui, c'est quoi la question du jour là?
1: Oui, voilà. 10 minutes de vérité.
3: Selon vous, qu'attendez-vous? Qu'attendez-vous vraiment en priorité d'un gouvernement, des réalisations visibles ou des réformes durables? Voici la question.
5: Bon. Réalisation visible, vous savez que nous sommes en Afrique. Il peut y avoir des réalisations visibles que chez nous ici, à l'époque de la Young Team, il faut rappeler, parce que l'histoire, c'est l'étude de ce qui s'est passé autrefois, disait un grand penseur. Donc, il peut y avoir des réalisations, mais c'est des éléphants blancs, n'est-ce pas? Donc, il faut qu'on attende des réformes. Des réformes pas à court terme, mais à long terme. Ça voudrait dire qu'on ne prenne plus notre constitution comme si c'était écrit au crayon, disait un sage gabonais. Il faudrait que quand on a dit le mandat dure deux mandats, 14 ans, on s'arrête là. Je n'ai pas cité un mandat. Si on dit que le président, c'est deux mandats, on s'arrête là. Arrivé à 13 ans, et 6 mois, il n'y a plus de hors réforme constitutionnelle, oh blablabla, blablabla, encore, encore, non, ça c'est pas bon. Voilà pourquoi on dit, il faut des réformes, des réalisations, bon, on n'attend plus trop des réalisations de nos gouvernements en Afrique, parce qu'ils nous ont prouvé qu'ils ne sont pas là pour réaliser. C'est peut-être maintenant avec la nouvelle génération des dirigeants, où on essaye de voir des réalisations. Quelqu'un pouvait dire, un sage gabonais, paix à son âme, pouvait dire, lui, il avait partisé avec le diable pour nous faire le chemin des fers. Vous voyez? Donc, c'est des réalisations que, voilà, on n'attend pas vraiment. Mais des réformes, ça pourrait nous aider à long terme et à court terme. Sur ce, bon, je suis à l'écoute, je viens d'arriver.
3: Restez à l'écoute, monsieur le plus jeune.
1: Et on va doucement. Tu es auditeur en ligne. Hein? On va le prendre. Hein? On va être obligé de les prendre, hein, la régie. Allô?
2: Ton fils là, il vient poser des questions. Est-ce que l'autre n'est pas passé? L'autre n'est pas passé? Toi, tu viens saluer et répondre à la question, à la nuit de Béli. Bonjour à toi. La radio là.
1: C'est mon fils.
2: Non. Et les phénomènes?
1: Les phénomènes, hein?
2: Non. La question que vous avez posée ce matin, monsieur, nous avons joué encore. Oui. Les réformes, comme M. Gaon venait de dire, ça vient de faire. Mais les priorités que les Gabonais attendent, ça, c'est ce que nous attendons dans le social. Depuis Kalakala. La politique. Toutes les années passées, 50 ans, c'est la politique. On va faire, patienter. Donc, la façon que ça n'a pas de limite. Le ventre là. Enfin, tu vas dire à l'enfant, attends, tu veux construire la maison, tu vas manger quand je viens finir la maison. C'est ça? Quelqu'un veut travailler, il sort de l'école avec le diplôme. Il faut attendre. Parce que quoi? Il n'y a pas d'opportunités qui sont offertes pour lui. Il faut rentrer dedans. On t'impose de rentrer dedans. Tu ne rentres pas dedans. Mais tu n'as pas la promotion, tu n'as pas le travail. C'est un système qui est là qu'il faut briser. Monsieur Mawango, c'est vrai, nous tous on condamne les églises. Mais, mon frère, les églises là seront fermées. Ça, c'est dans la. Ça, c'est. Dieu avait prévu déjà que ces églises là seront fermées. Les églises, hein, les hommes. Mais l'église de Dieu ne pourrait jamais être fermée. L'église de Dieu vivant ne peut être fermée. Parce que la parole, elle sera toujours la parole. La parole de Dieu, elle sera toujours la parole. Avant que le monde là soit, la parole est déjà là. Le monde là est venu après la parole. L'homme est venu après la parole, mais la parole a existé avant l'homme, avant toute chose. Les hommes peuvent s'organiser, comme nous l'avons vu là. Oh, les églises vont se réunir, chacun va avoir sa carte, les machins. Bon, ça c'est les hommes. Dieu, dans son amour, a aimé l'homme. Pour que l'homme puisse l'obéir. Mais quand l'homme lui déshonore, un homme qui se déshabille devant un homme, et il a la tête d'une institution, et vous demandez à cet homme-là de vous bénir, de vous payer les médicaments, de vous arranger les hôpitaux. Ah, ça on a brûlé, hein.
1: Eh bien, on vient, mon œil, hein.
2: Non, je ne veux pas les avoir.
4: Mon œil. Revenez-nous, on va prendre d'abord ce message. S'il vous plaît, un gouvernement doit marcher sur deux jambes, les réalisations visibles et les réformes durables, comme l'a dit mon frère, Monsieur Ndang. Bonjour, bonjour, bonjour. Si une jambe est plus forte que l'autre, on finit par boiter. Les populations ont besoin de voir où vont leurs impôts, mais elles ont aussi besoin d'être sûres que leurs enfants vivront mieux demain qu'aujourd'hui. Le message est de Monsieur Jean-Claude, auditeur. On est obligé de prendre, hein, Dijette Obalienne.
6: Oui, les réformes sont déjà appliquées avant qu'ils ne prennent le pouvoir tel qu'aux États-Unis. Ils n'ont que 4 ans. Et en 4 ans, beaucoup se réalisent. Beaucoup de choses se réalisent et beaucoup de réformes sont effectuées. Mais nous, en Afrique noire, particulièrement en Afrique centrale, il faut toujours attendre avant 7 ans ou avant le prochain mandat. Et éventuellement, il faut changer quoi, la constitution. Réformer, c'est quoi? Mais réformer, c'est de faire en sorte que la main-d'œuvre non permanente, éventuellement, puisse avoir les mêmes avantages que les fonctionnaires. Ne prenez pas la main-d'œuvre non permanente pour des manœuvres, alors qu'ils ont les mêmes diplômes que vous et font le même travail que vous. Ils sont payés en monnaie de singe. Voilà des réformes qu'il faut faire. Et oui, ils ont 18 000 francs de prime de transport, 35 000 francs de prime de logement, et vous, vous êtes à 150 000 et plus, force de défense et sécurité et fonctionnaire. Et vous qui êtes dans les institutions de la République, mais, et vous, nous, Camerounais que nous sommes, mais nous ne parlons jamais de ça, cette justice ou injustice-là. Mais nous sommes là pour parler des gratte-ciels. Quel est le logement qui a 35 000 francs au Gabon? Peut-on manger pour 35 000 francs au Gabon pour une famille de 10 personnes? Et la prime de panier n'est qu'à 3 500 francs CFA. Mais pourquoi vous ignorez tout ça? Comment sommes-nous les Gabonais? Qui nous a mis au monde finalement? D'où venons-nous en fait? Pourquoi nous aimons pas foncièrement comme ça? Nous parlons des véhicules, nous parlons de ceci, nous parlons... Alors que les vrais problèmes sont là. Il y a des réformes. Voilà, on donne aux cotisants leur argent et les législateurs doivent attendre peut-être dans 56 ans alors qu'ils ont déjà attendu 26 ans. Et c'est quoi? C'est ça les réformes.
4: Merci à vous, hein, monsieur. J'ai senti un petit coup de gueule là. Si. J'ai senti un peu de la tribune des auditeurs là dans les ondes de la grande matinée. Mais c'est toujours important d'avoir des avis comme ça. Malheureusement, la DJ a déjà retroussé sa paire de lunettes et elle a fait le tour du dos à l'agent pour dire c'est bon, il est 10h30, dites-vous au revoir et on passe à autre chose. Ah d'accord, on va devoir se dire au revoir. Alors, Gwen.
7: Alors, c'est toujours un réel plaisir de faire partie de votre réveil matinal sur Gabon News. Je vous dis ainsi, au revoir, au plaisir d'être à vos côtés demain.
1: Au plaisir de se retrouver demain sur la 93.5 Gabon News FM. C'est l'émission La Grande Matinale Muscle au Café. Merci encore pour ta minute vérité. J'ai senti un temps sans plus, comme tu disais, la grenadine monter déjà dans les cœurs des auditeurs. Mais sans plus tarder, dans quelques minutes seulement, on se retrouvera à la grande tribune des auditeurs. Je voulais dire ainsi parce que ça commence à monter. Mais gardez le cap, la même position. La même fréquence aussi, le même site internet, le même numéro de téléphone. On va se retrouver tout à l'heure. Moi, je vais juste vous laisser avec la pensée du jour. L'espérance est la force qui nous projette avec une confiance vers l'avenir, souvent quand tout semble perdu. L'espérance est la force qui nous projette avec confiance vers l'avenir, souvent quand tout semble perdu. Bonne journée à vous.
8: Merci, merci Tantine Nati. Moi, je vais juste terminer avec ce message qui dit « Les citoyens veulent naturellement ce qu'ils peuvent toucher et voir. C'est humain, mais l'histoire montre que les nations qui progressent durablement sont celles qui ont su reformer leurs institutions tout en réalisant des projets concrets. Le véritable défi n'est peut-être pas de choisir entre le visible et le durable, mais de réussir à transformer les réformes d'aujourd'hui en résultats visibles demain. » C'est donc avec ce message que je vais conclure cette minute de vérité. Merci pour vos avis, merci pour vos réactions, merci pour vos appels, vos messages. Voilà, au 066 21 91 16, on se dit comme ça, demain à partir de 8h, passez une excellente journée dans la joie, la paix et l'amour.

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1: La mort d'un chef pingouin. C'est une histoire qui se passe dans le... 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La mort d'un chef pingouin. C'est une histoire qui se passe dans le Moyen-Ogoué, au village Atié. Midi, le soleil accablant de la grande saison des pluies endort le village. Seule la maison du chef Undo est quelque peu bruyante. On parle, quelqu'un gémit. Undo est malade, très malade, depuis plusieurs jours. Assis sur une natte, il est soutenu par une de ses femmes placée derrière lui. Les jambes étendues à droite et à gauche, la tête fatiguée du chef est appuyée sur la poitrine de la femme. Il respire avec peine. L'atmosphère si chaude de la cabane remplie de monde. On peut difficilement le distinguer dans le coin obscur. Mais on entend sa respiration bruyante et on voit ses yeux brillants de fièvre. Plusieurs fétiches ont été essayés. Le sorcier Minkan a employé toute sa science. Aspersion d'eau chaude mêlée de feuilles et d'écorce. Pommade mystérieuse frottée sur tout le corps. Infusion de racines, poudre magique mêlée à de la banane pilée. Enfin, Minkan a tué un poulet et a fait sur le cordon d'or l'aspersion du sang. Puis, hier, il a égorgé un mouton et a pratiqué le même rite. Mais il semble bien que le poids qui pèse sur la poitrine d'Undo ne s'est pas allégé et que son corps devient de plus en plus chaud. En quelques jours, la maladie a fait des progrès frayés. La faiblesse augmente. Les femmes d'Undo sont là, accroupies sur le sol. C'est à peine si elles ont laissé un moment le malade pour aller cuire le repas des fils du chef. Pendant plusieurs nuits, elles n'ont pas dormi. Le soleil peu à peu passe sur le village. Les ombres s'étirent sur le sol. Les rayons arrivent filtrés par la forêt. La journée s'avance vers le soir. Undo est toujours haletant et fiévreux. La lumière devient moins éblouissante. La chaleur s'apaise. Le village se réveille et la rue s'anime quelque peu. La nuit envahissante et redoutable gagne rapidement son domaine. L'appréhension de l'inconnu, de l'inconnaissable, tourmente tous les cœurs. Les esprits en lutte avec le sorcier sont là et veulent emporter l'esprit d'Undo. Que va-t-il se passer cette nuit? Cette nuit s'écoule lentement sur le village, de nouveau endormi. Undo paraît de plus en plus mal. Le froid gagne les pieds et les mains. La tête a besoin d'être soutenue. Il ne parle plus. Il n'entend plus. Les yeux sont ternes. La poitrine si fatiguée se soulève plus lentement. Les femmes, les fils du chef, voit que la fin est proche. Vers le matin, la respiration s'arrête tout à fait. Undo est mort.
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2: Je vais revenir, moi, sur la déclaration qu'a fait le directeur général de la société de l'énergie qui disait que le problème déjà qui venait pour s'excuser, demander pardon à l'ensemble des populations de Libreville et qui, entre autres, disait que le problème de ce problème que les populations n'arrivaient pas à s'approvisionner en unité Eden était un problème qui relèverait d'un sabotage. J'ai envie de dire que je ne crois pas trop à ce discours. Et déjà même, quand il dit que à l'heure où il faisait le communiqué, tout était rentré dans l'ordre. Je dis c'est faux. Il ment. Il y a certains compteurs, en l'occurrence, l'acquisition des compteurs, des nouveaux compteurs qu'ils ont eu, je crois, il y a un ou deux mois. C'est-à-dire qu'ils ont eu une acquisition de 3 à 4 000 compteurs. Je le dis parce que j'étais venu sur cette antenne demander qu'on me donne des compteurs. J'ai eu des compteurs, mais je n'arrive toujours pas à recharger les unités. J'ai même fait appel à un ami qui travaille à SCG et je lui ai demandé pourquoi je n'arrivais toujours pas à recharger les unités sur mes compteurs. Il m'a dit que le problème est résolu en partie. Donc, ce qu'il disait qu'à l'heure où il lisait le communiqué, que le problème était résolu, c'est un mensonge. L'autre mensonge, j'ai envie de dire, c'est qu'ils ont choisi 3 boucs émissaires. Ils diraient que qui disent que ce sont eux qui auraient saboté le système informatique pour que les gens n'aient plus ou les gens ne puissent plus acheter des crédits d'unité. Alors même que ces 3 personnes qu'ils accusent, eux disent que ils n'avaient plus accès à certains accès, ils n'avaient plus accès à certains codes informatiques. Ça fait 3 mois de cela qu'ils n'avaient plus accès à ces codes informatiques. Entre le directeur général et ces 3 personnes qu'on a arrêtées, qui dit vrai et qui dit faux? Bon, tout cela ne fait pas sérieux. Ça ne fait pas sérieux. Il y a quelque chose qu'on ne nous dit pas concernant la SCG. Et j'ai envie de dire, si le président Oligui est dans le pouvoir, ce n'est pas d'aujourd'hui qu'il est dans le pouvoir. Ça fait des années qu'il est dans le pouvoir. Il était, je ne sais pas moi, avec le président Bongo, je crois. Il était avec Ali Bongo. Je suis sûr qu'il connaît les méandres de l'affaire de la SCG. Si, apparemment, le problème de la SCG dépasse, c'est que il ne veut pas mettre la main dessus, c'est qu'il sait ce qui se passe. Il sait ce qui se passe. Comment on n'a pas aussi la culture de la démission? Pourquoi le ministre de l'Énergie est toujours en place? Pourquoi le directeur général de la SCG est en place? Il devrait démissionner. On a eu à Ovendo un incident qui s'est passé. Les gens, les populations ont fait 3 jours. Même pas 2 semaines après, on a encore un autre incident ou encore une actualité qui dirait que les populations ne pourraient pas avoir des unités. Mais ils sont en place. Pourquoi? C'est quand même regrettable parce qu'on nous dit, on ne nous dit pas quelque chose dans cette histoire de l'SCG. Il y a quelque chose qu'on ne nous dit pas. Merci, je reste à l'écoute.
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0: Mesdames et messieurs, bonjour et bienvenue à la tribune des auditeurs. Votre émission de la semaine, de lundi au vendredi, c'est de 11h à 13h, réalisée par Marley Haute-Valienne, présentée par Anati. Votre émission, on commence maintenant, c'est votre tribune d'antenne libre qui vous permet de pouvoir exposer des faits qui vous turlupinent. Nous avons ce numéro de téléphone, le 066 21 91 16, auditeurs déjà au bout du fil. On va le prendre. Allô?
1: Allô.
0: Allô, bonjour, monsieur Jean-Félix.
1: Oui, bonjour, merci.
0: Oui, bonjour.
1: Bon. Il a fallu 10 ans. Les 10 ans sont arrivés, vous avez englué la situation des cotisants de post-banque. Tant mieux. C'est des Gabonais qui étaient en souffrance, comme nous le sommes, nous, déflatés en 4 ans Gabonais. Octra, c'était du parapublic. Quand Gabonais, c'était du privé. Vous nous avez mis en cession à Trans-Gabonais. Comment se fait-il qu'au Cameroun, nous avons été privatisés, même pas privatisés, mis en cession au même moment. Les Camerounais ont eu leurs 48 mois d'un acte transactionnel. Cash, sur place. Au Gabon, eh bien, c'est durée indéterminée. Voilà 26 ans bientôt. Que les citoyens que nous sommes croupissons dans la misère uniquement de la volonté des dirigeants gabonais. Ancien système et nouveau système, toujours le même système. Planète Bongo. Pourquoi ? Régler le problème de tout le monde. Il n'y a pas plus Gabonais que ceux-là qui viennent de percevoir leur argent qui leur a été volé, que vous remboursez maintenant. Et soi-disant, c'est historique. Ah ben, pour nous aussi, ce sera historique quand vous payerez notre argent. Ah ben, pour nous aussi, ce sera historique quand vous payerez notre argent, vous nous rembourserez notre argent.

0: que nous sommes aujourd'hui. Enfin.
1: Merci encore, Monsieur Jean-Félix, d'avoir lancé le ton à cette émission Autoditeur au bout du fil. Allô.
2: Oui, Madame Nadine, bonjour.
1: Bonjour, Monsieur la longue réflexion.
2: Bon, moi j'ai quelque chose sur mes tourmentines concernant le ministre de Transport et nos autorités. J'ai quelque chose qui me tourmentine. Et je pense que nos autorités doivent regarder ce qu'eux-mêmes ils ont causé. Le président est venu dire ici qu'il ouvrait toutes personnes qui ont de l'argent peuvent créer des entreprises de transport. Alors, le président a mené Taxi Gab. Et Taxi Gab, le montant, Taxi Gab achète des voitures neuves. Je ne pense pas que ce monsieur les achète occasion. Le montant de Taxi Gab va de 20 000 si vous avez donné la caution. Si vous avez pris la banque d'aide, vous allez à 22 000. Monsieur le ministre des Transports, toutes les sociétés qui se créent après des journées, des journées là, des gens qui vont acheter des voitures en occasion, de première main, mais qui les amènent, qui demandent des montants faramineux. Comme ils ont entendu que c'est les Gabonais qui doivent conduire, ils viennent demander les bas 30 000, les bas 25 000, les bas 28 000. Venez réguler ce que vous avez déjà commencé. Parce que la gangrène là, tout de monter. Ça, c'est quel enrichissement on va venir demander les gens de verser les bas 25 000, les bas 28 000, 30 000 francs de recettes. Je pense que cette chose-là, vous avez déjà dû le réguler dès lors. Vous avez régulé pour Taxi Gab avec 20 000 francs de recettes. Je pense qu'il est temps de prendre un décret et de faire passer ça une loi votée à l'Assemblée parce que ça devient, c'est une gangrène qui est en train de prendre une montée qui n'a pas de nom. Vous avez dit que les Gabonais ne doivent pas souffrir. Bon, alors, où est-ce que les gens vont trouver les 25 000, les 30 000, les 28 000? On trouve ça où? Donc, venez régler votre problème que vous avez commencé là. Pour venir régler ça. Parce que les propriétaires de ces voitures-là qui créent les sociétés de taxis là, ils sont en train de prendre une ampleur qui n'a pas de nom. Je ne sais pas si c'est pour vivre sans régie. Vous allez là. Vous avez tout le reste là, qui se crée à gauche, à droite là. Les montants ne sont pas conventionnels. Il faut venir régler ce problème là, le ministre des Transports. Allez, Madame Nati.
1: Monsieur.
2: Et puis je voudrais dire à mon très cher grand frère Jean-Félix, je vous ai dit la dernière fois, vous serez payé. C'est la patience. On a patienté 60 ans. On n'a rien eu. Mais le trésor est en train d'être remis en place pour se payer. Continuez à nous lamenter, mais vous serez payé. C'est pourquoi j'ai envie de dire fini par là, entre guillemets, est-ce que le silence de notre très cher père, M. Basile Vekona, n'est pas dû à quelque chose que nous tous nous avons entendu? Donc, je pense que quand on a un règlement, on rentre dans sa copine comme la tortue et puis on ne parle plus. Mais je vous dis, gardez votre mal à patience. C'est vrai qu'on n'a pas le sens de la vie, nous n'avons pas la décision de la vie, mais c'est le pays. Je vous l'ai dit la dernière fois.
1: Allez, merci. Merci, je suis à l'écoute. Restez à l'écoute, monsieur, la longue réflexion. Merci de nous revenir. Vous êtes au bout du fil. Allô? Allô?
3: Allô, bonjour.
1: Bonjour, monsieur.
3: Bonjour, madame Nati. Bonjour à l'ensemble des auditeurs. Bonjour à monsieur Jean-Pierre, et l'homme de la salle en réflexion. Elle a le même sens que l'homme de la salle en réflexion à travers, par rapport au transport.

0: CNT sort. Le processus de nationalisation voulait dire quoi? Qu'il y avait que les Gabonais qui devaient conduire ou bien qui devaient aussi avoir une société de transport. Après les expatriés, les ont très bien utilisés. Ça veut dire qu'ils créent leur entreprise, puis ils mettent les Gabonais au pied, ce sont ceux qui bénéficient de l'argent de la voiture-là. Il faut vraiment venir réguler ce secteur-là. Il y a un gros problème. On est en train de mettre le taxi cab, on nous charge le taxi cab. Mais on devait enlever, s'il y a 1000 taxi cab à Libreville, on devait enlever 1000 classiques. À partir des expatriés, c'est pas la cause de position de la nationalisation. Si on a mis 1000, on enlève 1000. On évalue ta facture, on te donne ton argent, tu fais ton transport. C'est comme ça que ça se passe. Bon, on se retrouve avec 3000 taxis classiques et 1000 taxis compteurs, plus des entreprises. Mais 25 000 à vous transporter, on trouve ça où? Dans le transport. Ça devient compliqué. Donc les gens font des extras. Extras, c'est rouler aux yeux. Rouler toute une journée après, c'est la fatigue, c'est les accidents. Les choses continuent à fuir arriver. Il faut à un moment donné que le militaire régule cette situation-là. C'est pas sérieux. C'est vraiment pas sérieux. Vous dites une chose et puis après vous laissez ça comme ça, on abandonne. Je ne sais pas ce qu'elle va mourir quand je viendrai encore parler de ça. Non, il faut régler le système. C'est quoi le processus de nationalisation? Quels sont les marchés qui réussissent? Le problème de nationalisation. Est-ce que c'est une loi? Est-ce que ça a déjà été fait? Où en sommes-nous? Venez communiquer, dites-nous, on veut savoir. C'est fatigant de trouver, c'est difficile de trouver 25 000 jeunes. Et vous demandez, et il demande aux gens de communiquer. Il faudrait que le ministre vienne communiquer pour dire aux gens ce qui ne va pas. Parce que nous, on ne comprend pas. Regardez.
1: Gardez écoute, monsieur le transporteur, on va prendre un autre auditeur après votre intervention. L'auditeur au bout du fil. Allô?
2: Allô?
1: Allô, bonjour, monsieur.
2: Madame Nassi, bonjour.
1: Bonjour, le pigeon.
2: Le transporteur. Mettez de la longue réflexion. Je vous salue au passage. Madame Nassi, l'affaire du transport, il faut dire ce qui vient au Gabon actuellement. Parce que Madame Nassi, moi je pense que il y a certains de nos dirigeants qui sont en train de faire dans le blanchiment d'argent. Prenons la sensibilité. Prenons la société Intrave. Madame Nati, hier encore, je les ai aperçus au stade avec près de 10 ou 12 véhicules K9 qu'il y a. Madame Nati, au Gabon, une K9 coûte au moins 8 à 10 millions. Multiplié par 10, ça fait combien? Ça fait combien, Madame Nati? Quel est ce Gabonais-là qui vient faire dans le VTC et il vient, Madame Nati, avec l'apport des véhicules d'une valeur de 8 millions. Moi, j'ai l'impression, Madame Nati, qu'ils sont maintenant en train de faire dans le blanchiment. Parce que ces véhicules-là sont tout noirs, on ne sait pas s'il y a les passagers à l'intérieur ou pas. Il n'y aurait pas de traçabilité de leur argent. Et je vous dis, Madame Nati, hier, ils étaient au stade avec près de 10 véhicules. Mais vous regardez, c'est quel Gabonais qui va prendre une course dans une cave, Madame Nati, avec une canette. Il sature le marché de l'emploi. Nous, Gabonais, on se retrouve à rouler, comme disait le transporteur, jusqu'à des heures, 2 heures, 3 heures du matin pour avoir au moins 60 000. Parce que vous ne pouvez pas sortir de chez vous et rentrer bredouille. Sur ce, Madame Nati.
1: Restez à l'écoute. Merci encore pour votre intervention. L'eau plus jeune, 066-21-91-16. Cette émission a bien commencé déjà avec un point culminant, l'eau transport. Donc, interpellation ici au ministre du transport concernant ces différentes entreprises qui sont en train de voir le jour. N'est pas défendu assurément de mettre sur pied des entreprises, mais il faille ici respecter les normes qui ont été mises en place, puisque Taxi Gab, oui, déjà avec une caution verse à 20 000 francs lorsque vous avez pris le Taxi Gab et que vous avez une caution des millions, donc vous vous reversez à 20 000 francs, et pour ceux qui n'ont pas pu avoir cette caution, déverse à 22 000 francs, et d'autres entreprises exige au moins 25 000, 27 allant jusqu'à 30 000 francs. Est-ce que c'est normal, comme dit un auditeur ici même, est-ce que c'est sérieux? Est-ce que le ministre ne doit-il pas revoir ces différents montants qui est demandé ici par les chefs d'entreprise à leurs employés à pouvoir déverser 25, 27 ou 30 000 francs que le chauffeur trouve assez fort pour lui parce qu'ils savent déjà que cette entreprise ou bien cette activité est déjà saturée. 066 21 91 16. Vous nous prenez à l'instant sur votre émission La Tribune des Auditeurs. Nous avons aussi notre site internet sur le www.gabonews.com. Le www.gabonews.com, c'est pour nous joindre sur Gabonews FM. Vous pouvez passer par chat YouTube ou à WhatsApp, mais aussi par la messagerie classique. Nous allons pouvoir lire en seconde partie. Pour ceux où on attend les auditeurs, on va prendre cet autre auditeur.
0: Allô. Si je reviens, monsieur, par rapport à l'actualité internationale, je suis très content de la CENCO, l'église du Congo. Ils ont pris position par rapport à une décision, une envie de vouloir changer la constitution. Voilà où nous attendons les plus qui prennent position pour le bien-être des enfants de Dieu, quand il le faut. Ici, on a que les hommes de Dieu qui roulent avec le fausse patron privatisé, qui font la politique maintenant. Voilà ce qu'on appelle le corps du Christ. Dans les pays des autres, c'est ça là. C'est pas les églises, mais non, on fait les positions de marque pour les mariages. Comme si c'était pas le rôle de l'église, c'était les positions pour marier les gens. On fiche quand on fera plus de 1500 députés qui vont à une seule année. Félicitations à l'église de Congo. Ça, c'est bien la RDC. C'est ce qu'on attend. À un moment donné, il faut prendre position. Voilà le président, après deux ans, il a parlé là. Aucun homme, aucun leader ne se levait pour dire, mais il y a des autres qui ont été oubliés. Personne. Et pour le moment, on ne peut pas parler. Quand on commence à parler de l'église, il y a un sauvage avec la sauvagerie des patates qui avait dit que ce n'est pas des mecs que tu dis. Mais il faut parler, ça fait partie de la nation. Et tu dis que c'est la sauvagerie des patates qui avait dit non, on ne parle pas de ça, c'est l'église, mais il faut le seul des enfants de Dieu, on ne parle pas. Ah bon? Vous pensez que Dieu va accepter qu'on punisse ses enfants, on fasse souffrir ses enfants? Les chrétiens se font malmener par les francs-maçons. Et vous êtes dans les églises tous les jours. La situation, la personne n'ose en parler. Parce qu'ils sont dans leur bureau, on vient leur donner de l'argent. Il faut à un moment donné qu'on attaque tout le secteur. Parce que, c'est qu'il en va de la vie humaine, la dignité humaine, et quand c'est la dignité humaine, les gens sont.
1: Merci encore à vous, le transporteur. Merci aussi pour votre point de vue. Lutteur au bout du fil. Allô.
3: Oui, bonjour, madame.
1: Bonjour, monsieur Bouka.
3: Merci. C'est monsieur Bouka, David Herman Gassan, Santé. Merci. Ifir et Chira. Ici, il n'y a rien de bon. Tout à refaire. Keke, faites attention à vos têtes, sinon vous mourrez comme Jean de Baptiste. Le groupe au miené, le miel est sucré, mais il tue. Madame.
1: Monsieur.
3: Centre hospitalier universitaire de Libreville. Centre, c'est le cœur. Hospitalier. J'entends souvent dire, ah, le Gabon, c'est un pays hospitalier. Bienvenue, l'accueil. Universitaire, vient des univers. Ou bien quoi? Quand on dit l'univers, on peut remplacer l'univers par quoi? Le social. Et Libreville vient de quoi? La ville. Ceux qui ont les oreilles, écoutent, entendent, et comprennent. Tout à l'heure, j'ai écouté un auditeur qui parlait des églises. Si vraiment il me donne la permission de lui répondre, gloire à Dieu. Mais s'il ne me donne pas la permission, aussi, gloire à Dieu. J'ai apprécié quand il a dit l'église, c'est le corps du Christ. Et on ne peut pas parler d'église sans parler de la nouvelle naissance. Qu'est-ce qui vous dit que tous ces pasteurs-là ont le mandat? Quand on parle de mandat, on parle de la grâce. Et le mandat, on le donne pas sur la terre, mais au troisième ciel. Il faut d'abord mourir. Et Dieu t'envoie sur la terre avec le mandat, la grâce, c'est pour une mission. Ils doivent se repentir, hein. Ils doivent vraiment se repentir. Ils ont tellement mangé, ils ont même du mal à courir. Le ventre est déjà ballonné. Avec, excuse-moi du ciel, madame, les caca. Et les asticots. Et il y a aussi un animal qui rentre, on appelle quoi? Le mille pattes. Merci.
1: Merci à vous, monsieur Bouka, pour ce message. Je suis au bout du fil. Allô? Allô? Allô? Il est parti. On va prendre sûrement un autre 066 21 91 16. C'est bien notre numéro de téléphone. Vous n'êtes pas trompé. On va prendre un autre auditeur au bout du fil.
4: Oui, alors.
1: Monsieur.
4: Bonjour.
1: Bonjour, monsieur Simon.
4: Oui, bon début de semaine. Déjà.
1: Merci à vous aussi.
4: Je salue tous les auditeurs. Madame Nati, moi, ce qui me trouve le plus, c'est les poubelles de Libreville.
1: Les poubelles.
4: Je pose la question, qui s'occupe des poubelles de Libreville, madame Nati? Qui s'occupe des poubelles de Libreville? On nous dit qu'il n'y a pas le travail au Gabon, alors qu'il y a le travail au Gabon. Madame Nati, je dis bonjour à monsieur Diallo, derrière l'hôpital. Et si on a besoin d'abord faire d'abord un conseil des ministres pour trouver la solution de ces poubelles de Libreville. Et si on a besoin d'abord d'aller à l'école pour apprendre pour trouver la solution des poubelles de Libreville. Je pose toujours la même question. Qui a mis en place pour qu'on nettoie devant la présidence? Qui a mis ça en place? Et dans l'étranger, ou bien c'est nous-mêmes ici au Gabon, madame Nati. Maintenant, dites-moi un peu comment on peut mettre dans un pays, c'est la France, on a dit, c'est la France, donc au prix. Dites-moi un peu, en France, il y a des poubelles à la route, madame Nati.
1: Question.
4: Et si on met les bacs de poubelles à la route, dites-moi un peu, les gens qui parlent en France, dites-moi un peu, vous passez la route, c'est le plan. Et si on prend un bac, on met ça sur la route, madame Nati, dites-moi un peu. Et on nous dit, il n'y a pas le travail au Gabon. Attends, quand vous dites cela, on peut quand même se lever dans ce pays, madame Nati. Comment on va mettre des poubelles au milieu de la route, selon leur objectif de l'enfil. Il n'y a plus d'argent pour le véhicule, parce qu'on a mis des poubelles. Je pose la question, qui s'occupe de ça, madame Nati? Est-ce qu'on a besoin d'abord à l'école, aller apprendre, pour avoir par cela, pour trouver la solution de ces poubelles? Parce que moi, ça me tue les piles, parce que moi, la qualité, je n'aime pas, madame Nati. Ça me tue les piles, de toute façon, ça me tue les piles quand je fais le tour de ville, tu vois les poubelles au milieu de la route. Comment on peut imaginer les êtres humains ou préparer les banques, les banques pour mettre la poubelle, mais c'est en pleine route. Dis-moi un peu, ça n'a besoin d'aller à l'école, madame Nati. Non, je suis à l'écoute, je reviens.
1: Merci à vous, monsieur Simon. Restez à l'écoute, revenez-nous. Auditeur au bout du fil, 066 21 91 16, on fait savoir que celui-ci s'en est allé. C'est bien votre numéro de téléphone pour être en contact avec nous, Studio Bleu de Gabon News, l'émission La Tribune des Auditeurs. Auditeur au bout du fil, allô?
5: Allô?
1: Monsieur Jean-Félix.
5: Je reviens sur la main de volant permanente. Un diplôme équivalent. Fonctionnaire main d'œuvre non permanente. Et ils font les mêmes fonctions, le même travail, aux mêmes heures. Injustice sociale. Différence de taux horaire. Impensable. Les agents vont à la retraite avec 30 000 francs, voire 25 000 francs, c'est pas. Une fois pas. Ou 150 000 francs, 140 000 francs de salaire, chaque fin du mois. Souvent, la plupart, c'est des masters 2. Des fonctionnaires, master 2, A1. Mais où sommes-nous? Parce que quand j'étais jeune, je suivais la planète des singes. Mais à quoi ressemble ce pays finalement? Quelle est cette injustice caractérisée au vu, au su de tout le monde? Tout le monde voit, tout le monde vit. Parents, amis, connaissants, vous voyez tout cela. Malheureusement, aucun membre du gouvernement, aucun dirigeant, aucun parent, les prêtres, les évêques, les pasteurs, tous les jours, vous prêchez là, les paroles, dans les églises, les offrandes, les dîmes et tout. On ne vous voit jamais. Mais allez-y, comme disait mon ami le transformateur.
1: Le transporteur.
5: Le transporteur, autant pour moi qu'il m'excuse. Allez-y voir ce qui se passe à RDC. Allez-y voir ce qui se passe dans des pays où règne la dignité, comme au Sénégal.
1: C'était M. Jean-Félix, 066-21-91-16, qui parlait de la main d'œuvre permanente, oui, qui parle et qui dénonce une injustice sociale. Auditeur au bout du fil, allô?
6: Oui, bonjour, madame Nati.
1: Bonjour, M. JB.
6: Je salue déjà tous les auditeurs, le transporteur, M. Mawangu. Madame Nati, avant d'abord de parler de l'histoire des transporteurs, d'abord l'histoire des transporteurs qui créent les sociétés, les autres qui créent des sociétés, il faut d'abord se poser des questions. C'est des sociétés de qui? On va aller part à part. On a une place comme, comment on appelle la société là, ceux qui sont les voitures électriques là, Nzela. Mm-hmm. Vous voyez que Nzela est planté sur le domaine de la gendarmerie. Là-bas, c'est le terrain de la gendarmerie. Mais comment on dit que c'est pour un expatrié? Comment un expatrié va venir occuper le domaine de la gendarmerie? Ah, c'est d'abord un premier point. Deuxièmement, là d'où est la société M. Mawangu, ça appartient à qui? Yembi appartient à qui? Nzela appartient à qui? Intiab appartient à qui? Et ainsi de suite. Madame Natisse, toutes ces sociétés-là, c'est les mêmes gens qui sont dans le gouvernement qui créent ces sociétés-là, Madame Natisse. C'est ceux qui sont dans le gouvernement qui créent ces sociétés-là. Pour faire concurrence à Taxi Gab, on est venu ici, on a arraché les Camerounais les véhicules. Parce qu'on a dit que nous, on ne devait pas faire la concurrence avec Taxi Gab. Mais derrière ça, nos frères ont créé des sociétés. Les mêmes gens qui sont avec le président, ils ont créé des sociétés. Aujourd'hui, qui sont Yemi, qui sont Inca, qui sont Nzela.
1: Mounia.
6: Allez fuir le fond de cette société là, vous allez voir. C'est pas dans ma bouche, vous allez manger le piment. Et même ils connaissent les propriétaires des sociétés. Ceux qui travaillent même avec les voitures là, connaissent les noms des personnes qui appartiennent à ces voitures là. Je suis à l'écoute.
1: Restez à l'écoute, monsieur JB, vous pouvez nous revenir. Auditeur au bout du fil. Allô?
7: Madame Nadine.
1: Monsieur la longue réflexion.
7: Oui, je salue déjà Monsieur JB au passage. Monsieur JB, le problème n'est pas de qui crée l'entreprise. Le Gabonais n'a pas d'argent. L'argent appartient à celui qui est à côté du président. Ce sont eux qui ont les moyens. Que ça soit société écran ou quoi que ce soit, ce n'est pas ça le problème. Le problème, c'est l'action qu'a mis le président pour essayer d'aider les Gabonais lambda à s'en sortir. Ça voudrait dire que les 5 000 francs, si chaque Gabonais peut avoir 5 000 francs jour pour permettre de manger, c'est déjà une bonne chose. Ce que nous nous regrettons, que moi, monsieur de la longue réflexion, je regrette, c'est les montants qui sont demandés par ces propriétaires d'entreprises. Parce que je ne peux pas concevoir que le Gabon amène une société de transport, même si entre guillemets, il y a un expert dedans, mais la volonté de ce monsieur a voulu que il y a un barème avec le président de la République qui est 20 000 si tu as la caution, 22 000 si tu as plus de crédit. Mais il est inconcevable que les gens viennent créer les entreprises après celles du président de la République vont demander les 25, 30, 28 000. Pour quelle marque de voiture? Et même si Taxi Gab le paye d'œuf, pourquoi il n'a pas demandé 30 000? Mais parce qu'il est allé dans le sens du projet du président de la République. Mais le reste là, est-ce que ces Gabonais qui les conduisent, c'est des esclaves? Ça, c'est de l'esclavage. Il faut que le président de la République, plus c'est le ministre des Transports, plus il régule à ce que tant que Taxi Gab est au même niveau, vous descendez au même niveau. Voilà ce que nous demandons. On s'en fout de là où vient l'argent de création. tant que ça nous donne du travail, c'est le plus important. Mais on ne peut pas concevoir que les gens arrivent à créer des entreprises et qu'ils sont au-delà de ce que l'État demande et une entreprise privée qui est venue accompagner le projet du chef de l'État. Et ça, c'est inconcevable. On veut enrichir qui au Gabon? Et ce chef d'entreprise va s'enrichir sous le nom de qui? Sur les Gabonais qu'on a dit qu'on voilà, créer les entreprises vont aller travailler. Je vais maintenant dans le sens de mon ami, Dakanda. On se fout de qui? On ne s'aime pas dans ce pays. C'est quoi ce problème? Monsieur le ministre de Transport, s'il vous plaît, venez vite, on n'a pas besoin d'attendre 2032. Même dans cette semaine, vous pouvez sortir un courrier, un communiqué, vous mettez le contrôle pour réguler tout ça.
1: Merci. Vous étiez là avec monsieur la longue réflexion. L'autre auditeur au bout du fil, allô?
8: Oui, merci. Bonjour. Moi, je ne suis pas d'accord avec tel que il faut seulement que que les expatriés prennent le montant que l'État effectue. Je ne suis pas d'accord avec. Pourquoi? Sinon, pas en bas le prix de la valeur du véhicule. Et là, ce n'est pas bon. Quand quelqu'un qui est autour du chef de l'État crée une entreprise fictive parce qu'elle n'est pas déclarée, ça fait quoi? Il trouve l'argent là pour créer une entreprise. Il y a les fuites des capitaux. Donc, il y a des tournements d'argent. C'est inconcevable que quelqu'un qui est autour du président crée une entreprise avec autant de véhicules. Et là, le taxicab, là, moi, je ne pense pas que ça soit dans les Gabonais. L'argent du taxicab devait rentrer au trésor. Pourquoi l'État n'a pas, qui renouvelle son parc automobile, n'a pas pris les taxis et ne renouvelle pas automobile quand les Toyota mettent en transport pour que l'argent la rende au trésor. Parce qu'il n'y a pas de l'argent au trésor. Donc, elle lui manège s'enrichit chaque samedi avec le versement de l'argent. Il dit qu'il gagne au Gabon. Rien ne veut pas gagner cet argent.
1: Question. Merci encore à vous, monsieur le transporteur. Auditeur en ligne. Allô?
9: Allô?
1: Allô, monsieur?
9: Oui, madame Naté, c'est Jimbe qui revient. Mon aîné, je vais te dire que ça se passe partout. Même dans Taxi Gab, prends 100 personnes de Taxi Gab. Tu comprends? Prends 100 personnes de Taxi Gab. Tu vas voir qu'il y a peut-être c'est 10 personnes qui ont pris leur propre argent à aller payer taxi, à aller donner la caution. Mais le reste là, tout le reste là, qui va vérifier, c'est quelqu'un, c'est les gens là qui sont derrière ça. Vous savez combien ces personnes là versent? Je vous ai dit, je vous ai pris l'exemple l'autre jour là, qu'il y a une dame qui travaille à l'hôpital général, qui m'a appelé pour venir prendre le taxi. Vous savez combien elle m'a demandé pour verser? 30 000 francs. Je vous dis que 600 personnes dans Taxi Gab là, vous allez fouiller ces 10 personnes qui ont payé avec leur propre argent. Le reste là, c'est ce que je suis en train de vous expliquer là. Qu'il y a des gens qui ont signé des contrats avec des chauffeurs là. Que bon, je te donne la caution, mais tu me fais 30 000 francs par jour. Je vous dis, allez fouiller dans Taxi Gab, vous allez trouver. Partout, c'est devenu du commerce. Et qui derrière ça, ce sont les gens, ce sont toujours les mêmes personnes là, qui sont avec le président. Je vous dis, allez-y vérifier, vous allez voir. Je suis à l'écoute.
1: Restez à l'écoute, c'est un transporteur. Autorité au bout du fil. Allô?
10: Allô, madame Nathalie.
1: Le monsieur Jean-Narcisse. Bonjour. Bonjour.
10: À l'époque, dans les années 80, quand je grandissais, j'ai trouvé la marque Pony, une marque coréenne. Elle était moins chère. Et on payait le taxi à 100 francs. Les taxis, les véhicules n'étaient pas chers. Mais actuellement, on a Taxi Gab, un véhicule qui coûte plus de 5 millions. Et on demande aux Gabonais lambda de payer la caution d'un million. S'il ne paye pas la caution, il prend le crédit et il reverse à Taxi Gab par jour 22 000 francs. Mais est-ce que ça, là, c'est réduire le chômage? Payer les véhicules moins chers, il y a les A26 là. Il y a les A26 qu'on peut acheter, on donne aux Gabonais et ça va réduire le chômage des Gabonais.
1: Merci encore à vous, Monsieur Jean-Narcisse, autre auditeur au bout du fil. Allô?
11: Oui, Madame Nathalie.
1: La longue réflexion, vous écoute, monsieur.
11: Oui, mon frère Jubé, ça c'est des magouilles. Quand tu attends, les gens sont allés prendre des voitures, on ne sait même pas comment on les a donné ça. C'est normal, ils sont allés prendre des voitures, eux-mêmes ils ne conduisent pas, et ils viennent, c'est des magouilles. Mais si tu vas voir le DG de Taxi Gab, tu parles de ça, il va te dire qu'il ne connaît pas ça. Mais c'est de la réalité, ça existe. Moi-même, j'ai vu au quartier des voitures garées. J'ai dit ici que ces Taxi Gab-là, les étrangers les conduisent la nuit. Vous voyez? Donc, tu ne peux pas. Ça veut dire qu'il y a des choses au Gabon. Il suffit seulement qu'une action du chef de l'État est donnée. Je vous jure. Et je répète encore ici, l'intellectuel gabonais, je ne sais pas s'il va à l'école, c'est pour réfléchir. Pour le bien-être de la communauté, il réfléchit toujours pour lui. Comment veux-tu que, aujourd'hui on a vu le chef de l'État donner les 200 voitures. Bon, on va venir te dire que on a pris les noms, le PNP a 3000 dossiers et on a épluché dans les 3000 dossiers. Mais dans la vraie réalité, c'est faux. Dans les couloirs, tu vas aller regarder, c'est les mêmes. Lui, l'artiste gabonais là, on va arriver, l'artiste gabonais là, qu'on a donné la voiture, il a fait le dossier quand? Il a passé quel test? Mais voilà les réalités de la vie. Donc ça voudrait dire que les gens sont les preuves, ils ont gardé la maison et ils veulent faire travailler les autres. Mais moi, je te prends une réalité. Comme disait mon frère tout à l'heure, qu'il n'accepte pas, c'est pas normal. Mais moi, je lui dis que c'est normal. Puisque si tu prends recette 20 000, on te donne 2 ans et demi. Prends 20 000 francs, 2 ans et demi, calcule. Je te dis, le monsieur a récupéré 2 fois le prix du véhicule. C'est raisonnable. Et on va venir te demander 30 000 francs. On va te demander 30 000, 28 000. Mais cette voiture en carton là, les Suzuki et les machines, tout ça, la Baleno là, vous pensez que c'est des voitures que tu vas travailler 30 000 francs au jour et tu vas la bousiller? À part si, mais tu auras des maladies dedans, des trucs comme ça, tu auras les maladies de comment on appelle ça, de, comment on appelle ça, le kousou. Mais si tu demandes à quelqu'un 20 000 francs de recettes par jour, et je pense que le chauffeur va moins se reposer. Mais vous allez demander à quelqu'un 30 000. C'est comme si vous lui demandez de travailler 60 000 francs par jour. Mais ce gars-là, il va bosser jusqu'à 3 heures du matin. Vous allez trouver, il a fait l'accident. Le matin, vous allez dire, mais ce type-là a fait l'accident, comment? Mais il ne dort pas. Parce que le responsable de la boîte lui stresse. Les chauffeurs de taxi, ils ne sont pas stressés. Mais moi, j'appelle ça de la paresse. Et pourtant, nous, les transporteurs, à Guéry, on a envie d'aller là-bas. Mais on a fait 2 fois le dossier, on a passé les tests, on a gagné. Quand on donne les voitures, vous n'êtes pas là-bas. Mais vaut mieux aller là où on va te demander 25 000 parce que tu ne peux pas rester assis. Tu vas manger comment? Tu payes la maison d'autrui comment? Mais c'est pourquoi on demande au ministre, s'il y a moyen de réguler ça, régulez ça. Allez, Madame Nathalie.
1: Monsieur le transporteur.
11: Je suis à l'écoute.
1: Oui, là, c'est la palme revient au transporteur ce matin. On parle du ministère des transporteurs, des transporteurs pour moi. On parle aussi des différents auditeurs au bout du fil. Merci encore. Auditeur en ligne, allô.
12: Alors, je suis de retour encore, Madame Nathalie.
1: Vous êtes là, vous êtes
12: Non, ça veut dire que si moi je suis un expatrié et que je viens avec le projet de mettre une entreprise de taxi conduite par des Gabonais, ça suffit. On a respecté le principe de nationalisation. Qu'est-ce que ça veut dire alors? Parce qu'eux, ils ont l'argent, donc ils vont venir, quand ils vont mettre 10 000. Alors le président a dit, je donne 10 milliards à l'État et puis c'est bon. Je prends par exemple Moutella. Moutella prend 10 milliards, il est investi à la hauteur de ses taxes. Mais les recettes ne sont pas versées au trésor, pas rentrent dans ses poches. Il investit pour le Gabon ou pour lui-même? Ça, c'est une interrogation. Allons-y avec les taxes cab. Vous faites 120 000. Vous faites 120 000 francs pour 1000. Ça vous donne 100. Vous faites 120 000 francs pour 1000 taxis. Ça vous fait 120 000 francs. Il a ça par semaine. L'argent, il pourrait aller au trésor dans les poches d'un Gabonais. Il fallait automatiquement que ça rentre chez les Libanais. Il y a autant de questions. À qui tient la part de l'État, tient la part de l'État dans le projet. Est-ce qu'on a donné aux Gabonais un taxi en bon? Est-ce qu'on a donné le bon? Mais est-ce qu'après la voiture, l'État prend ça, l'État mange ça? Parce qu'il est exempté des taxes, des taxes. Il ne paye pas. Tu peux dire que c'est un projet avec lequel un partenaire qui accompagne le prêt. Quand les taxes, il ne paye pas. À qui ça profite d'action là? Voilà quelqu'un qu'on a 120 millions. Chaque semaine, vous faites seulement 120 000 fois 1000 véhicules qu'il a. Voilà quelqu'un qui prend ça par semaine. Donc, l'argent ne va pas dans les caisses de l'État. Le patrimoine ne peut pas acheter les voitures, un taxi pour mettre ça pour donner aux Gabonais. On ne peut pas créer une société de petits taxis. On aurait pu mettre ça dans la nouvelle société là. On met les petits taxis à l'intérieur. On ne peut pas faire ça. Il faut forcément donner l'argent aux expatriés. Comme nous, on a envie de nationaliser notre secteur, mais elle doit suivre, continuer à manger notre argent. Je ne sais pas s'ils payent les impôts, je ne sais même pas. Je ne sais pas s'ils payent la taxe municipale, je ne sais pas. Bon, à qui profite d'accident? Parce que si ça profite à un Gabonais, ça profite pas à tout le monde. Aujourd'hui, nous sommes dans le social. C'est le social qui nous intéresse. On veut être impacté par les actions du président. Tout le monde veut être impacté par les actions du président. D'accident nous impacte à quoi? Bon, enfin, il y a autant de questions qui demeurent toujours, et ça va rester comme ça, il n'y aurait jamais de réponse. Je suis à l'écoute.
1: Reste à l'écoute, le transporteur, et nous revenir d'un moment à l'autre. On est au bout du fil. Allô?
13: Allô, Madame Nathé.
1: Monsieur Jibé, on vous écoute à nouveau.
13: C'est Jibé qui revient. Mm-hmm. Madame Nathé.
1: Monsieur.
13: Moi, je reviens encore pour l'histoire des permis. Nous, on veut que le ministre des Transports vienne trouver le ministre des Transports et le ministre de l'intérieur. Viens nous trouver une solution sur les permis. Si on a déjà fait la carte, on a déjà fait le récépissé de la carte biométrique, madame a dit, on doit aller faire notre permis avec ça. Parce que là, c'est bien beau. Là, une seule poste. Mais au jour des élections, quand les élections vont commencer, on ne veut pas qu'ils viennent nous dire ici qu'il faut qu'on vote avec le récépissé. Il faudrait que, là aussi, ils vont nous faire les cartes aussi pour qu'on puisse voter avec ça. Parce que c'est pas seulement le moment des élections qu'on nous dit même, ils vont voter même avec l'acte de naissance. Mais c'est pas grave, on les attend aussi. Quand il y aura les élections, quand ils vont nous dire de venir voter avec les récépissés, nous on va dire que s'il n'y a pas les cartes, nous aussi on ne vote pas. Parce qu'à un moment donné, c'est trop. Donc, ils facilitent nos frères expatriés pour faire ce permis-là, ce permis bien reçu, et nous, autres, là, on est là comme ça, là. Et même, ils savent pour avoir le macaron de la carte, c'est compliqué. Et même, ils sont déjà habitués avec les récépissés. Mais on n'a qu'à faire avec ça comme ça. Pourquoi nous compliquer la tâche ici, ça? Je suis à l'écoute, madame.
1: Merci, monsieur JB, pour ce coup de gueule. On va prendre un autre auditeur au bout du fil. Allô?
13: Oui, madame Nathie.
1: Monsieur, il a une réflexion.
13: Monsieur JB, il ne faut pas avoir l'AVC.
1: Non, c'est juste voilà. Une force d'émotion.
13: Les médicaments par WhatsApp. Bon, on t'a dit d'attendre jusqu'en 2032, d'accord? C'est tout, on attend, tu sais. C'est les autorités, la voie légale, c'est ce qu'on nous dit ici. Alors que tous les jours, on fait les passeports, on fait les cartes de séjour. Le même macaron là, de la carte de séjour, là, c'est le truc qu'on fait, la carte d'identité. Hein.
1: Ah bon?
13: Oui. Mais regardez, c'est semblable à ça. C'est une plaque, une petite plaque, je ne sais pas, en plastique ou un truc comme ça, et on a pris tout dedans. Et puis on fait. C'est le même truc, même si elle a plus. C'est la même chose, madame Mathieu. C'est le même imprimante, c'est juste le logo du pays et puis tout ce qu'on va mettre, le vert, jaune, bleu. C'est la même chose. On attend, il n'y a pas de souci. Mais madame Nathie,
1: monsieur.
11: Le problème de, comme disait mon frère, pourquoi le patrimoine? Mon frère, si c'est le patrimoine encore qui gérait ça, on va se dire, taxi car ça devait être grave. Ça devait être grave. Vaut mieux laisser le pauvre partenaire libanais qui a partenariat avec l'État, qui soutient au moins, ça va. Si c'était le patrimoine, ça devait être grave. Regarde jusqu'aujourd'hui. Les 300 taxis de Sogatra qu'on avait mis là, c'est où? Les formes là, blanches là, c'est où? Est-ce que le président a demandé une audite sur ça, où sont ces voitures? C'est parti comme ça, comme une fumée, les cendres là, quand le bois brûle. Dès que les cendres sont restées, quand le vent s'ouvre, boum, tu vois, c'est parti comme ça. Donc, vaut mieux, au moins là-bas, ça existe, on voit. Et les voitures de Sogatra, là, les taxis qu'on prend là, c'est devenu, tu regardes même là, dans Libreville, je vois ça plein, c'est devenu les voitures particulières de certains Gabonais. Ça roule là, je vois ça là, ça roule. Est-ce que quelqu'un allait demander, est-ce que le ministre du Transport allait demander où sont ces voitures? Mais c'est là, ça roule là, Libreville, avec les plaques jaunes. Jaunes, donc encore même les plaques blanches. Avec lesquels c'est arrivé. Mais c'est déjà les voitures des particuliers. Donc, moi, tout ce que je dis, c'est que si au moins tout le monde va gagner sa part, parce que c'est des contrats de 2 ans et demi qu'on donne aux hommes, et tout le monde va gagner sa part si c'est régulé. Tout ce qui est petit, voiture berline, je ne parle pas des taxis bus, parce que la majorité, là, c'est des berlines. Si ça peut être à 20 000 francs, on peut se battre, ça peut nous permettre de respirer et dormir. Mais si nous avons versé les recettes de 30 000, ou 28 000, ou 25 000, on rentre avec quoi? Mais on travaille juste pour les patrons. Mais dans quelle unité de restauration nous parlons? Je pense qu'il est temps que l'État... N'oubliez pas la minute de vérité. Si un financier là, qui vient nous calculer 250 000 fois 3 millions de Gabonais, parce que nous on augmente, on ne meurt pas. Moi, il y a déjà un auditeur qui m'a dit qu'on est, ça fait dans les moins de 5 milliards de budget. Donc ça voudrait dire que si on enlève le logement, on réduit le nombre de carburants des grandes unités, mais c'est payé des cadres d'administration. On enlève les 35 000 et tout ça là. Je pense que l'État peut voter un budget de 5 milliards et chaque abonné à sa carte du trésor, il va jusqu'à, on attend jusqu'à 2032. Chaque fin du mois, chacun va piocher au robot du trésor, il paye sa maison, il paye sa nourriture. Il attend que l'État trouve en 2032 les solutions. Voilà. Madame Nati.
1: Monsieur.
11: Je ne suis plus qu'une pinée. Allez, je vous aime et je me préfère. Je m'aime manger, ça me donne la faim les choses d'abord.
1: Revenez donc en seconde partie, monsieur Longo-Maxion. Merci encore pour vos interventions. Auditeur au bout du fil, allô.
14: Oui, madame, c'est M. Boukas, je suis en train de parler.
1: Je vous écoute, monsieur, nous écoutons.
14: Le journal du week-end, j'ai écouté, j'ai entendu le ministre de la Jeunesse et des Sports. Monsieur, il s'appelle comment avant, il est riche et sa vie. En disant, quand il a reçu l'établissement par rapport à l'Iboga, il dit l'Iboga est le cœur du Gabon. Je lui donne un coup et un devoir. Sur le drapeau gabonais, il y a combien de couleurs, madame? Trois, non? Vert, jaune, bleu. Maintenant, le jaune, il faut quoi? Il faut enlever le jaune. Vous le mettez, maintenant la plante du Boga dessus. C'est tout. Parfois, les personnes, quand ils parlent, quoi? L'excès de celles qui les envoient le cerveau, quoi? Ou ils rêvent d'être ministre un jour. Ministre, c'est quoi? Avant que ça arrive à tenir la langue, c'est quoi? 7 jours? 7 mois? 7 années? 7 décennies? 7 siècles? Quand vous avez le titre d'un ministre, mais n'oubliez pas que vous avez une personnalité. Bon, ça, c'est le titre. Ne négligez pas votre personnalité, monsieur Riche. Vous avez été un grand joueur footballistique. Mais aucun trophée. Mais bon, au conscient. Mais si Dieu vous a fait ça, bien, comme M. Pélé, nous, c'est un ministre. Et ensuite, beaucoup qui sont devenus ministres.
1: Revenez-nous. Nous avons du mal à vous saisir.
15: 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Merci.
1: Merci. Encore à vous, monsieur Bouka. On va prendre un autre auditeur. Un autre, à nous.
16: Petit bonjour, Alphonse Mbaleglas, bon début de la semaine.
1: Bon début de semaine.
16: Madame Nati, en titre de rappel, sachez que on peut seulement dire à un aveugle que il n'y a pas d'huile végétale dans la sauce et non pas le dire qu'il n'y a pas du sel, parce que lui-même, il le consomme, il sent la saveur. À bon entendeur, merci. Je veux aussi aborder le bas de transport. Vous comprenez, vous imprégnez non de ce qu'on rien, tout ce qui se débat là, tout ce qui se passe lorsque on parle sous l'antenne que tout est désormais business au Gabon, même le transport. Bon, dites-moi, quelle est la part des riverains dans tout ce cas de figure? Parce que tout maintenant court contre la montre, avoir les dividendes pour régler déjà l'avance vide. Où est la place des riverains dont on parlait que au taxi gab, au transport, même jusqu'à là, je vous dis, allez un peu dans les points focus, vous allez voir tous les Gabonais amassés à l'enquête, parce que chacun court pour pointer la recette de redevance. Je vous dis, hein, le Gabon, à part qu'on a de bon foi, parce que chacun à qui on a mandaté une tâche, c'est ce qu'il fait. C'est fait à dessein, au détriment de peuple lambda. Mais je vous dis, hein, Dieu n'a pas encore dit son dernier mot. Et ils se connaissent, les mêmes gens, les mêmes qui vont vraiment faire du peuple de bouclier qui doit subir. Maintenant, où est la place de ce chômeur-là, gabonais, qu'on a demandé de trouver le travail, qui doit désormais travailler? Pour commencer, c'était d'abord la question de 2 millions combien? Si déjà un Gabonais qui possède 1 million combien, il peut encore pleurer du chômage, il peut se lancer dans privé. Je vous dis, hein, que chacun revoit un peu son homme intérieur, le cœur, tout se passe dans le cœur. Le Gabonais, je ne sais pas. Business, business, business, jusqu'à quand? Le mot me manque. Juste que Dieu veille sur le Gabon, Alphonse Mbaleglas.
1: Alphonse Mbaleglas, qui était avec nous, du terreau du fil. Allô? Allô? Monsieur, bonjour.
17: Bonjour.
1: Bonjour.
17: Et je voulais vous expliquer le problème de transport, là. Les sociétés parallèles, par exemple, comme Bounia. Je connais un monsieur qui travaille à Bounia. Bounia, c'est comme Entrave. Entrave, ce sont des sociétés, leurs représentants, ce sont des Camerounais. Et des chauffeurs, ils subissent vraiment, il faut que l'État intervienne rapidement sur toutes les sociétés Bounia. Ces garçons-là versent 4 000 francs par jour. Et la consommation de leur carburant, c'est peut-être 25 000. Est-ce que vous pouvez, est-ce que vous-même, un être humain, un chauffeur, peut travailler 60 000 francs par jour tous les jours sans repos? Et ces chauffeurs sont menacés à cause de leur directeur, soit disant qu'ils vont leur retirer le véhicule, alors que ces véhicules ont été attribués au stade à présence du directeur du PNP, soit disant qu'un Gabonais, un véhicule. Regardez même chez ces Gabonais-là, ils ont le sommeil, ils ne savent pas comment ces Gabonais peuvent travailler. Comment l'État peut faire ces choses-là? Pourquoi l'État ne peut pas aider les Gabonais en achetant leur propre véhicule en le mettant sur Gabonais? Vraiment, la situation de ces Gabonais, là, vraiment, il faut que l'État trouve une solution. Je demande au ministre du Transport d'intervenir avec les sociétés Bounia. Et je vous en prie.
1: Merci. Merci. Merci, c'est nous qui vous remercions, monsieur. On va regarder la montre. Est-ce qu'on est déjà arrivé à l'heure de la pause? On peut prendre encore un dernier auditeur? Non, on va directement à la pause. On va revenir en seconde partie avec vous, auditeur de la 93.5.

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2: Je vais revenir, moi, sur la déclaration qu'a fait le directeur général de la société d'eau et d'énergie qui disait que le problème, déjà, qui venait pour s'excuser, demander pardon à l'ensemble des populations de Libreville, et qui, entre autres, disait que le problème de ce problème que les populations n'arrivaient pas à s'approvisionner en unité EDEN était un problème qui relèverait d'un sabotage. J'ai envie de dire que je ne crois pas trop à ce discours. Et déjà même, quand il dit que à l'heure où il faisait le communiqué, tout était rentré dans l'ordre. Je dis c'est faux. Il ment. Il y a certains compteurs, en l'occurrence, l'acquisition des compteurs, des nouveaux compteurs qu'ils ont eu, je crois, il y a un ou deux mois. C'est-à-dire qu'ils ont eu une acquisition de 3 à 4 000 compteurs. Je le dis parce que j'étais venu sur cette antenne demander qu'on me donne des compteurs. J'ai eu des compteurs, mais je n'arrive toujours pas à recharger les unités. J'ai même fait appel à un ami qui travaille à SCG et je lui ai demandé pourquoi je n'arrivais toujours pas à recharger les unités sur mes compteurs. Il m'a dit que le problème est résolu en partie. Donc, ce qu'il disait qu'à l'heure où il lisait le communiqué, que le problème était résolu, c'est un mensonge. L'autre mensonge, j'ai envie de dire, c'est qu'ils ont choisi 3 boucs émissaires. Ils diraient que, qu'ils disent que ce sont eux qui auraient saboté le système informatique pour que les gens n'aient plus, ou les gens ne puissent plus acheter des crédits d'unité. Alors même que ces 3 personnes qu'ils accusent, eux disent que ils n'avaient plus accès à certains accès, ils n'avaient plus accès à certains codes informatiques. Ça fait 3 mois de cela qu'ils n'avaient plus accès à ces codes informatiques. Bon. Entre le directeur général et ces 3 personnes qu'on a arrêtées, qui dit vrai et qui dit faux? Bon, tout cela ne fait pas sérieux. Ça ne fait pas sérieux. Il y a quelque chose qu'on ne nous dit pas concernant la SCG. Et j'ai envie de dire, si le président Oligui est dans le pouvoir, ce n'est pas d'aujourd'hui qu'il est dans le pouvoir. Ça fait des années qu'il est dans le pouvoir. Il était, je ne sais pas moi, avec le président Bongo, je crois. Il était avec Ali Bongo. Je suis sûr qu'il connaît les méandres de l'affaire de la SCG. Si apparemment le problème de la SCG dépasse, c'est que il ne veut pas mettre la main dessus, c'est qu'il sait ce qui se passe. Il sait ce qui se passe. Comment on n'a pas aussi la culture de la démission? Pourquoi le ministre de l'énergie est toujours en place? Pourquoi le directeur général de la SCG est en place? Il devrait démissionner. On a eu à Ovindo un incident qui s'est passé. Les gens, les populations ont fait 3 jours. Même pas 2 semaines après, on a encore un autre incident ou encore une actualité qui dirait que les populations ne pourraient pas avoir des unités. Mais ils sont en place. Pourquoi? C'est quand même regrettable parce qu'on nous dit, on ne nous dit pas quelque chose dans cette histoire de la SCG. Il y a quelque chose qu'on ne nous dit pas. Merci, je reste à l'écoute.
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4: De retour au studio bleu de Gabon News, nous avons notre numéro de téléphone qui reste inchangé, le 066 21 91 16 et notre site internet le www.gabonnews.com. Nous sommes en seconde partie d'émission. Quelques messages. Bonjour Madame Nati, comment vous allez? Madame Nati, voici ce qui me turlupine. Vous trouvez que c'est normal que les musulmans fassent leur ébullition sur les abords des trottoirs où sont censés passer les piétons? Que font les maires de Libreville et du Gabon? Madame Nati, cette saleté n'existe pas en Guinée à côté ni en France. Madame Nati, nos autorités doivent interdire cela sur nos trottoirs, qu'ils partent faire leurs ébullitions sur les trottoirs de leur pays. Merci. Signé Dibalou. Merci encore. Le message est... Je vais prendre un autre message. Bonjour à Madame Nati. Le mal de ce pays, c'est le patronat. Ils vont trop dans le profit. Ça précarise la population. Patrick Laurent. Bonjour à vous, Monsieur Patrick Laurent. Le ministre du Transport doit assainir le secteur de plus...

0: convoquer les responsables de sociétés de transport pour déterminer un montant de versement journalier qui arrange tout le monde. Toujours Monsieur Patrick Laurent. Bonjour Madame Nati. Donc on ne combattra pas les stupéfiants, le tabagisme, les drogues dans le Gabon. Attendons-nous toujours à l'inceste juvénile, le braquage et le taux de parasites de pire espèce augmenté d'une manière catastrophique dans ce pays. Madame Nati, on est libre de choix, mais pas libre de nos conséquences. C'est dans la vie. C'est Monsieur Alphonse Mba. Bonjour à vous, Monsieur Alphonse Mba de Lassa. Bonjour Madame Nati et l'ensemble des auditeurs. Madame Nati, comment expliquer l'habillement dans la capitale Libreville? Madame Nati, vous ne remarquez pas que la façon dont s'habillent les gens, à l'occurrence les femmes, les jeunes filles, y compris nos élèves et les étudiants qui se baladent à moitié nus sans gêne dans le grand Libreville? Madame Nati, on dirait une scène de stripteaseuse dans toutes les rues. Quel panaché on vu. C'est vraiment pathétique. S'il vous plaît, y a-t-il pas une loi enfin de pouvoir éradiquer ce scénario d'immoralité? S'il vous plaît, les autorités, jetez un regard. Monsieur Alphonse Mba de Glace. Bonjour Madame Nati. Qu'est-ce qui se passe avec les malades mentaux et que la plupart sont des jeunes qui envahissent les rues de la capitale Libreville? S'il vous plaît, que la structure sanitaire trouve une solution. Cela devient extrêmement grave. Monsieur Alphonse Mba de Glace, je voudrais interpeller les autorités sur la question du transport. Aujourd'hui, ces déplacés coûtent de plus en plus cher au Gabon. Bon, pendant que certains font du profit, le citoyen lambda peine à joindre les deux bouts. Il est temps que l'État prenne le contrôle. Le message n'est pas signé. Le transport est devenu un fardeau pour de nombreuses familles. Entre les embouteillages, le manque de bus et les tarifs qui grimpent, les Gabonais sont les premiers à payer les conséquences. Les promesses doivent maintenant laisser place aux actes. Le message n'est toujours pas signé. Bonsoir, bonjour, voulait-il dire sûrement, la libre antenne, le développement d'un pays passe aussi par un transport accessible. Aujourd'hui, beaucoup de Gabonais dépensent une grande partie de leurs revenus pour se déplacer. Les autorités doivent entendre ce cri du cœur du peuple. Le message n'est toujours pas signé. On repart du côté de la régie pour voir si nous n'avons pas d'appel. Le 066, auditeur en ligne. Allô?
1: Oui, allô.
0: Monsieur, Madame bonjour. Nathé. Monsieur, la longue réflexion.
1: Je voulais finir par là. Je voulais dire à mon frère, monsieur Bouka, Mara Mokta, j'espère que tu te portes bien. Je voulais quand même ajouter quelque chose dans ce qu'il a dit. Vous savez, Madame Nati, Libora a deux couleurs. Sont là le drapeau du Gabon à l'intérieur de lui. Quand il dit s'il faut maintenant mettre du Bouga changeant les couleurs. Et je lui dis, il y a deux couleurs à l'intérieur. La première couleur, c'est le premier écorce qu'il y a dessus. Vous voyez quand vous grattez. Vous allez voir qu'elle est verte. Et une fois que vous enlevez, vous avez le bois qui est jaune. Donc, quand vous ne connaissez pas quelque chose en profondeur, il vaut mieux éviter d'en parler. Je voulais encore ajouter, je ne sais pas si c'est le même Jésus que nous prions. Parce que soit c'est le Jésus qui est sur la photo, ou c'est le Christ. Parce que je veux lui dire, il en sait, à part si lui, parce qu'il est chrétien, le premier nanga de la terre, c'était Jésus, c'est le Christ. Le premier nanga, c'est lui le premier nanga de la terre. Il n'a pas soigné par un bâton magique. Il a fait voir les aveugles, il a flotté, il a pris la terre, il a flotté dans les yeux. Donc si vous pouvez déjà comprendre ça, vous allez comprendre. Il a pris les feuilles, il a soigné les gens avec. Donc, ce n'est pas le Jésus qu'on nous montre au nom de Jésus que ta maladie parte. Non, le Jésus que nous tous, le Christ que nous connaissons, Il a soigné en vertu de la nature. Ça, c'est ce que je sais. Maintenant, c'est un autre Christ, Jésus-Christ, qu'on nous le dise. Parce que c'est lui, chez nous, qu'on appelle le premier Nganga. Et tout le monde le sait. Toutes les spiritualités le savent que c'est lui le premier Nganga. À part si vous avez créé un autre Jésus. Donc, il y a des choses ici qu'on garde parce qu'on est tenu par le secret professionnel. Mais il ne faut pas dire. Parce que lui, là où il est aujourd'hui, il respire la nature de cette terre où on a enterré son corps en médical. Et c'est à sa vraie cette terre qu'il a toutes ses révélations. Donc il ne peut pas se permettre de chier sur l'assiette qu'il lui donne à manger.
0: Rapidement.
1: C'est une façon de dire. C'était pour dire à mon frère aussi que quand il nous dit, ceux qui ont les oreilles suivent. Donc je l'envoie aussi ça comme proverbe. Il comprendra et il sait de quoi je parle. Allez, merci Madame Nathie, à demain.
0: Merci. L'émission ne fait que commencer en deuxième partie. Hein, ça, c'est la deuxième partie. Auditeur au bout du fil, 066-21-411-16, mais celui-ci s'en est allé. 066-21-411-16, c'est notre seconde partie de l'émission Le Mur des Lamentations. Allô? Allô? Il est parti. 066-21-411-16. Il est là? Non. Il est parti. 067-21-411-16. Auditeur en ligne. Allô?
2: Allô?
0: Monsieur, allô. Bonjour.
2: Bonjour, bonjour.
0: Bonjour.
2: Et monsieur Emmanuel Oyono.
0: Monsieur Emmanuel Oyono. Bon début de semaine.
2: Merci, pareillement à vous et à toute l'équipe à l'antenne.
0: Merci.
2: Oui, moi j'appelle par rapport au problème de transport au Gabon. Au fait, j'aimerais souligner le fait que si l'État gabonais voulait vraiment nationaliser le secteur du transport au Gabon, il ne peut pas passer par un individu comme il a eu à le faire. La dernière nouvelle, c'est des Libanais qui sont derrière Tati Gama. Moi, je pense que l'État gabonais pouvait lui-même s'acheter ses propres véhicules et les redistribuer aux jeunes Gabonais. Et je prendrai l'exemple des véhicules en Europe, des véhicules d'occasion en Belgique, en France, Portugal, en Angleterre, il y a des parcs de véhicules d'occasion qui sont là, prêts à la casse. Beaucoup même achètent ces véhicules. C'est vrai que c'est des véhicules de plus de 15 ans, voire 20 ans. Mais c'est des véhicules, nous tous en bois, on a vu des véhicules d'occasion d'Europe, d'occasion Belgique, comme on les appelait à l'époque, on a vu l'état de ces véhicules. Ces véhicules n'étaient vraiment pas dans un état piqué. Des véhicules, quand on les voit, quand on va les acheter sur place en Europe, là-bas, c'est des véhicules de moins d'un million. Un milliard seulement. Ça fait 1000 véhicules. Si on prend raison de 1 million, une occasion Belgique. L'État pouvait investir là-dedans en achetant des véhicules de seconde, c'est-à-dire des occasions Belgique, les faire venir en masse, les revoir au niveau de l'entretien et les distribuer aux jeunes Gabonais. Je suis sûr que non, cette solution pourrait permettre de lutter efficacement et de nationaliser le secteur du transport. C'est ça mon point ce matin. Merci et bonne journée à tous.
0: Merci encore à vous, monsieur Emmanuel Oyono, de rebondir sur ce point qui a sûrement été le phare de la première partie. Auditeur au bout du fil, allô? Allô?
3: Oui, bonjour, Madame Nathie.
0: Bonjour, Monsieur Melchior. Bon début de semaine.
3: Merci. Bon début de semaine à vous également. Bonjour à tous les auditeurs. Merci. Alors, depuis ce matin, depuis le début de l'émission, j'écoute. Je me suis fait une petite réflexion, effectivement, sur Axigab. Qui peut appeler dans cette émission et nous dire quelle est réellement la situation juridique, le statut juridique de TaxiGab? Nous dire, est-ce que cette entité paye les impôts? Parce que, en y réfléchissant, je comprends pas le modèle économique. Si c'est l'État qui en est l'actionnaire majoritaire, tant mieux. Ça veut dire que toutes les dividendes, l'État récupère, on envoie au trésor, il n'y a pas de problème. Mais si l'État n'est pas déjà actionnaire de l'entité et qu'elle est totalement privée, la question qui se pose, c'est pourquoi cette entité bénéficie alors de tant de largesse? Et moi, je vois que ça crée un déséquilibre, ça crée une concurrence déloyale, on est bien d'accord. Il y en a qui paient les taxes municipales, par exemple. À ce qui semble, le taxi cab, sauf erreur de ma part, n'est pas assujetti aux taxes municipales, n'a pas de numéro de portière, comme le fait la mairie pour tout ce qui est taxi, transport en commun et autres. Mm-hmm. Quel est le statut de privilégié là? Quelle est la contrepartie? Qu'est-ce que l'État gagne? Parce que si réellement TaxiGab est une entité totalement privée, mais ça voudrait dire que c'est très grave. Ça voudrait dire qu'on privilégie un privé au détriment de d'autres Gabonais. Parce que je tiens quand même à rappeler que ces taxis-là ne font pas souvent l'objet de contrôles inopinés des forces de police sur le terrain. Et donc, il y a beaucoup, beaucoup de largesse, beaucoup d'avantages. Quel est réellement le statut juridique de TaxiGab? Voilà, en fait, ce sont les interrogations qui me viennent à l'esprit en écoutant la plupart de ceux qui sont dans le domaine, dans le secteur des transports en commun. Et ça rejoint un tout petit peu ce qu'on disait par rapport à Fly Gabon. Il y a une forme de non-dit, en fait, que ceux qui ont l'information, parce qu'on est là, c'est d'abord news et on se parle, voilà, que ceux qui ont l'information exacte essayent d'appeler pour nous dire quel est réellement le statut juridique de TaxiGab. Je reviendrai. Merci.
0: Merci encore à vous, monsieur Malcolm, merci de nous revenir. On est au bout du fil. Là. Allô?
4: Oui, allô?
0: Allô, bonjour, monsieur.
4: Oui, bonjour, madame Nathalie.
0: Bonjour, l'homme de l'Ogoué.
4: Oui, bonjour, monsieur le directeur. Et bonjour à tous.
0: Merci.
4: Alors, moi, ce matin, je ne devais pas tenir, mais c'est suite à l'intervention, je crois, de monsieur Gilles, qui m'a quand même titulé. Il s'agit des permis de conduire. Bon, je ne comprends pas une chose, et vraiment, je n'ai jamais compris d'ailleurs. On met en place des projets parce que peut-être on se dit que nous ne voulons pas être en marge de ce qui se fait ailleurs. En l'occurrence, le permis de conduire chez les autres, c'est une espèce de carton plastique avec un numéro, une puce à l'intérieur qui donne toutes les informations. C'est ce qui se fait ailleurs. Nous ne voulons pas être en marge de ce qui se fait ailleurs, donc nous aussi, nous faisons. Mais le seul problème avec nous, c'est que quand nous décidons de faire, nous voulons faire comme les autres, mettons en place les conditions pour que ce soit facile pour tout le monde. Comment on va nous demander, avec une date limite, d'avoir les nouveaux permis, mais derrière, pour avoir le nouveau permis, c'est des difficultés. Je parle notamment de ce qu'on impose d'avoir ou la carte d'identité nationale ou son passeport. Alors même que pour obtenir ces deux pièces, c'est on a envie de dire le parcours du combattant. Parcours du combattant, pourquoi? Parce que nul n'est censé ignorer que beaucoup encore là sont là. Ils attendent encore leur carte d'identité nationale. Mais pourquoi on impose aux Gabonais d'avoir cette pièce pour nous délivrer le nouveau permis quand on a déposé les 20 000 francs et dans l'ancien permis? Pourquoi on nous impose ça? Et moi, j'ai même envie de dire que pourquoi on ne ferait pas une carte d'identité à vie, comme certains pays, au Liban par exemple, il faut une carte d'identité à vie. Quand vous la perdez, vous allez seulement déclarer que vous avez fait une carte d'identité à vie. Qu'est-ce qui est plus important? C'est l'identité sur la carte ou la carte elle-même? Je crois que c'est l'identité. C'est la même chose, vous allez le retrouver à la banque. On ne peut pas vous donner votre argent parce que votre carte est expirée. Mais qu'est-ce qui est important? C'est l'identité ou la carte? Bon, moi, je ne comprends pas cette histoire de « il faut avoir la carte d'identité ». Et même quand on va faire un permis de conduire, on vous demande un dossier. Vous avez l'acte de naissance légalisé, vous avez la photocopie d'une pièce d'identité. Ça fait longtemps que je l'ai fait, ça fait longtemps que j'ai passé mon permis. Vous avez jusqu'à une pièce d'identité photocopiée. Donc, on informatise tout ça. Mais pourquoi on a besoin d'une carte d'identité ou encore un numéro, ou encore la copie d'un passeport ou le passeport lui-même? Pour faire quoi? Alors que tout est informatisé, il suffit de taper et les informations sortent. Et puis, on vous prend l'ancien permis, et puis on vous donne le nouveau permis avec l'argent qu'on demande, encore que même cet argent. 20 000 francs. Et les frais au-dessus. Les frais là vont où? Je l'ai déjà posé ici. Où vont ces frais? Parce qu'à partir d'un certain montant, à partir de 500 000, il y a un plafond. 100 000 francs, on ne dépasse pas les frais, ne dépasse pas 100 000 francs. Où vont le reste des frais? Donc, quand on veut faire les choses comme les autres, qu'on le fasse, qu'on fasse les choses pour que les gens aient la facilité de faire les choses pour qu'on ne soit pas en marge de ce qui se fait ailleurs. On ne peut pas vouloir une chose de son contraire.
0: Mmh, rapidement.
4: Merci, je reste à l'écoute.
0: Reste à l'écoute, Mme de Legouet. Merci pour votre intervention. On était au bout du fil. Vous pouvez nous revenir. Allô?
5: Bonjour, Mme Nadie.
0: Bonjour, Monsieur le Panafricain.
5: Comment allez-vous?
0: Nous allons bien. Bon début de semaine.
5: Merci beaucoup.
0: Merci.
5: Madame Nadie.
0: Monsieur.
5: Je ne sais pas pourquoi nous, les continents africains, c'est devenu la deuxième vague. La deuxième vague de poubelles dans le monde. Je ne sais pas. Avant là, Madame Nadie. Mm-hmm. Maintenant, avant le temps des années 70 là, Toutes les voitures là qu'on utilise en Europe là-bas, si c'est passé 10 ans, ça ne peut pas rouler en Europe là-bas, ou bien dans les autres pays. Mais maintenant, ce qui va arriver encore, nous les Africains, vraiment, c'est pas bien pour nous. Regardez, le continent européen encore, il est en train de créer les choses que les Africains ne peuvent pas les arranger. Prendre les immigrations du monde entier, les gens qui sont immigrés là, les gens qui n'ont pas les papiers là, pour ramener ça en Afrique ici là, Madame Nadie. Ça veut dire là, c'est devenu deuxième vague de poubelles dans ce monde là, en Afrique ici là. Pourquoi nous là, nous les Africains, on n'accepte pas. Pourquoi nos dirigeants africains, avec les Européens aussi, les Allemands, les Français, les Belges, pour ramener les immigrés bandits dans notre continent africain, Madame Nadie. Pourquoi la deuxième vague de poubelles en Afrique toujours? Pourquoi nos dirigeants africains prennent les décisions pour signer entre l'Europe et l'Afrique encore? L'Amérique, c'est déjà fait. Maintenant, c'est l'Europe. Et nous, les Africains, qu'est-ce qu'on fait? On ne peut pas arriver là-bas. On ne peut pas avoir les papiers. On ne peut pas aller travailler là-bas. Mais elles viennent chez nous ici là, ils travaillent comme ils veulent, Madame Nadie. Est-ce que ça c'est normal? Est-ce que nos dirigeants ne regardent pas ce que les gens sont en train de nous faire? Est-ce que nos dirigeants ne regardent pas le pauvre population africaine? Vraiment, c'est pas facile en Afrique ici là. Quand tous les bandits là, on envoie ici là en Afrique ici là, ils vont faire quoi là-bas? Ils vont faire quoi en Afrique ici là? On n'a pas de travail, même nous les gens qui sont en Afrique ici là, Madame Nadie. On n'a pas le travail. Pourquoi ils signent pour revenir les immigrés du monde en Afrique? Ça veut dire que c'est le deuxième poubelle dans le monde, Madame Nadie.
0: Question.
5: Vraiment, quand on dit les nègres, vraiment, nous là, je ne sais pas. Je remercie tout le monde, je salue tous les auditeurs, Madame Nadie. Mm. Bonne journée à vous tous.
0: Et bonjour aussi à vous, Monsieur Diallo, pour nous revenir. On va prendre notre auditeur au bout du fil. Allô? Il est parti. 066-21-91-16. Le pont du transport revient encore en seconde partie. On demande est-ce que TaxiGab, le statut juridique du TaxiGab, c'est ceux qui ont sûrement plus d'informations de venir nous donner cette information, car il y a le juriste maison qui a besoin de connaissances, d'éclaircissements sur le statut juridique de cette société. 066-21-91-16, c'est bien notre numéro de téléphone et c'est bien le mur des lamentations. Pour vous aussi envoyer vos messages, on fera le plaisir de vous lire même avant la fin de cette émission. C'est vous rappeler que nous sommes en seconde partie d'émission. On parlait aussi du transport des différentes entreprises. Auditeur au bout du fil, on va te prendre. Allô?
6: Oui, allô, moi qui reviens.
0: Monsieur Simon.
6: Oui, il y a quelque chose qui m'a soulevé quand même. J'ai compris un peu l'intervention de l'homme d'affaires en question. Il a dit quelque chose que moi, ça m'a soulevé, Madame Nadie. Dis-moi un peu, donc ça veut dire qu'à la 5e République, les Gabonais ne savent pas faire les choses. Mais dites-moi un peu, quand on les accompagne au travail, ils sont bien habillés, ils ont les ailes de camp, on les accompagne au bureau, c'est pour faire quoi, madame la
0: question.
6: Donc, copier les autres, ce que nous font, quand tu pars au bureau, donc on ne peut pas mettre, nous-mêmes, on ne peut pas créer taxi gap, nous-mêmes, on ne peut pas le faire. Créer une encryption, on ne peut pas le faire, ça, nous-mêmes, on ne peut pas le faire. En 5e République, comme vous dites souvent. Mais c'est quand même très dangereux, madame Nati. Donc on ne sait même pas faire quelque chose. Après 60 ans après. Donc ce sont les autres qui doivent faire, on regarde. Mais ça, c'est très dangereux, madame Nati. Donc alors, donc quand on voyage, c'est pour aller faire quoi alors à l'étranger, alors, madame Nati? Dites-moi un peu, quand vous voyagez, c'est pour aller couper quoi là-bas? Mais moi, ça me tue l'épine parce que je ne comprends. Donc, à la série, on n'arrive pas à faire quelque chose dans le Nord. On ne peut pas créer quelque chose pour nous-mêmes. Bon, maintenant, quand ils partent au bureau, c'est pour aller faire quoi là-bas, madame? Je vous pose la question, qu'est-ce qu'ils partent faire là-bas? Ils sont bien accompagnés, ils sont bien habillés, ils ont tout. Ils ont le vent des blancs, ils ont tout. Ils ne mangent rien à leur bureau. Et c'est quand même quoi dans ce pays? Quand vous serez un peu sérieux dans ce pays aussi, à la 5e République, on ne sait rien faire dans ce pays. Vous criez quelque chose entre nous, comme Tadigap, c'est quelqu'un d'autre. Mais c'est quand même incroyable. On voit le président à l'intérieur. Donc, dis-moi, montrez-moi dans quel pays que l'autre, quelqu'un peut le faire. Vous pouvez faire ça au Liban? Madame, tu parles de ça au Liban?
0: Oh. Question.
6: Non, soyez un peu quand même sérieux. Vous aussi. Quand on parle des choses, ça c'est quand même. Moi, ça me tue l'épine. Hein. Ça me tue l'épine qu'alors on ne sait pas faire les choses. C'est quand même dangereux dans le pays. Je suis à l'écoute, je vais revenir.
0: Restez à l'écoute, monsieur Simon. Revenez-nous. Auditeur au bout du fil. Allô?
1: Oui, je suis obligé de dire bonjour, monsieur Simon. Monsieur Simon, vous voyez bien que ce phénomène qui grandit sur les augmentations des transports, là, que les propriétaires amènent là. Personne ne réagit. Hein. Je vous dis que si les services de renseignement enquêtent dessus et qu'ils font les BR, ils vont déposer au président. Dès que le président va parler de ça, je vous dis que tous les secteurs vont bouger. Mais ils le savent. Regarde par exemple Bougna. Bon, on est informé que c'est les Camerounais. Bon. Est-ce que ce n'est pas les mêmes que vous avez arrêté les 300 taxis qui se sont constitués? Bon, ils ont compris, mais ils se sont dit, OK, au lieu de faire le montant de 20 000, nous, on va demander les 40 000. Comme ça, on menace les Gabonais, ils vont partir et puis ils vont mettre leurs frais. Voilà le problème. Vous allez aller vérifier, vous allez voir, c'est les mêmes Bamoun. Et vous allez regarder, c'est les mêmes propriétaires. Les gars ne vont pas vous laisser puisque ils se disent que s'ils font venir leur voiture, ces voitures qu'ils ont amenées, des voitures comme Ougnala, vous pensez que le temps qu'un Gabonais va récupérer ça, il va réparer ça comment? Vous ne pensez pas que tout est entretenu aussi de sorte qu'on vous amène des choses et puis à la fin, même quand vous allez bénéficier, ce sera des voitures que vous ne pourrez pas réparer. Pourquoi n'exige pas les normes? Vous allez voir les voitures de taxi, les Toyota Starlet, les nouvelles, c'est les mêmes pièces. On les trouve ici. Monsieur Simon, le problème, c'est le PNPE. C'est le PNPE. Il faut qu'on nous définisse quels sont les prérogatives du PNPE. Est-ce que le PNPE, leur travail, s'est accompagné jusqu'à la vérification des montants des recettes? Il faut qu'on nous le dise, ou c'est le ministère des Transports? Le PNPE peut être là. Est-ce que le PNPE, ils vont chercher à savoir, quand ils vont donner les voitures, ils sont au courant que les recettes de ces voitures-là sont à tel montant. Et quand ils demandent 24 000 francs, 25 000, mais le PNPE, ils ne peuvent pas voir, réfléchir que, mais taxi gab, c'est 20 000. Pourquoi vous demandez 25 000? Sur quelles conditions? Puisque le même travail, c'est transporter le client. Pourquoi vous allez demander 25 000? Voilà le souci. Qui est censé contrôler ça? Si c'est le PNPE qu'on nous le dit, si c'est le ministère des Transports qu'on nous le dit. Mais si les choses sont faites que, à la rigueur, on cherche à savoir qui gagne quoi derrière? Qui est la couverture pour que ça soit ainsi? Parce qu'au Gabon, je suis convaincu que toute chose qui est dans les noms, qui est dans l'informel, il y a toujours quelqu'un derrière qui bénéficie d'un 10 ou un 15%. Oui, tu descends de là. Non, tu descends pas là. Donc, vous voyez un peu que c'est ça.
0: Merci beaucoup.
1: Tu descends des fois.
0: Rapidement.
1: Tu descends de la com. C'est pour dire que tout ce qui se fait là, il faut les vérifier, il faut les contrôler. Si vous ne les contrôlez pas, le président va se retrouver comme dans... Je vous dis, il va se retrouver avec un peuple lui-même. Il va demander, mais qu'est-ce qui ne va pas? Mais c'est parce que la chaîne d'administration qui l'accompagne ne surveille pas jusqu'au bout. Vous avez vu, j'ai fini par là, vous avez vu? Nous tous, on est surpris qu'il y a des immeubles qui appartiennent à la poste, que les gens touchent les dividendes. Vous avez entendu? Vous voyez que c'est un pays comme ça. Tant que le président ne demande pas aux services spéciaux, à la DGA, d'aller vérifier, je vous dis, personne ne peut s'élever à faire un contrôle. On attend qu'il y ait un acte qui cause beaucoup de difficultés pour que les gens bougent. Voilà le pays, Simon, tu as vu?
0: Merci encore à vous, monsieur de la longue réflexion, 0-66-21-91-16.
3: Oui, madame Nathie.
0: Monsieur.
3: Alors, on comprend bien que dans la plupart des mécanismes économiques d'un pays, l'État ne peut pas tout faire. C'est pourquoi il y a des partenariats publics-privés. L'État, certes, peut avoir des fonds, mais les orienter ailleurs, avoir des priorités. Et se dire que, bon, pour le secteur du transport, par exemple, on va essayer de faire appel à un privé qui va injecter de l'argent afin de pouvoir baisser le taux de chômage. Ça se comprend. Ça existe dans tous les pays. Mais si c'est un partenariat public-privé, c'est normal. Ça se comprend. Mais comme on est dans un pays, comme on le dit souvent, avec beaucoup de précédents, on est dans un pays où on a connu des scandales de telle sorte que on découvre 10 ans, 15 ans, 20 ans après qu'une entreprise X ayant bénéficié du soutien de l'exécutif ne payait pas des impôts durant telle période. On a connu ça dans notre pays. On a connu dans notre pays des entreprises qui ont été montées, qui ont obtenu des marchés publics, qui ont bénéficié d'un certain nombre d'avantages, d'un certain nombre d'exonérations, et qu'au final, on découvre après que, bon, en fait, ces entreprises-là étaient purement privées, ce n'était pas un partenariat public-privé, et le partenariat public-privé ne l'était que de nom. Et c'est pourquoi on a vraiment besoin de savoir, parce que si moi, aujourd'hui, Gabonais que je suis, j'ai décidé de me lancer dans le secteur du transport, d'accord, j'achète deux véhicules à usage taxi. Moi, je vais devoir payer la mairie, je vais payer je vais payer des taxes au transport, je vais payer beaucoup un peu de taxes, alors que l'entité qu'on appelle TaxiGap ne payerait pas, je mets au conditionnel, ne paierait pas ces sommes-là, ces taxes-là, ces impôts-là. Ça crée une forme de concurrence déloyale. Nous sommes égaux devant la loi. On doit bénéficier des mêmes avantages tous. D'accord? Et c'est pourquoi, quand on avait lancé le débat sur les permis B qui permettent aux taxis-gab, aux Gabonais qui conduisent les taxis-gab de faire taxi, et à d'autres, on interdit cela parce qu'au moment du contrôle, le policier va vous demander de présenter le permis, il se rend compte que vous avez un permis B, il va simplement vous dire vous n'avez pas le permis qui vous permet de faire taxi. Soit il va vous pénaliser, vous allez donner quelque chose, et puis bon, ça vous fait un manque à gagner. Et c'est en ce moment, on avait dit, il ne faut pas qu'on crée deux types de Gabonais. Si l'État a décidé de permettre à ceux qui font taxi-gab de conduire les véhicules avec le permis B, alors ça sous-entend que tout Gabonais exerçant dans le domaine du transport urbain ou suburbain de petits véhicules peut faire son taxi avec un permis B. Voilà. Et on a été même surpris de savoir que le ministre du Transport à la télé à Gabon Première n'avait pas pu donner de réponse exacte à la question de savoir est-ce qu'on peut faire le taxi au Gabon avec un permis B, si oui, quelle est la base légale. Bref, c'est une parenthèse. Maintenant, je vais terminer avec un fait, je ne sais pas. C'est Gabon Mediatan qui avait organisé l'interview d'une Gabonaise vivant en France qui voulait importer les boissons gabonaises et les commercialiser en France. Elle avait donné, durant son interview, elle avait donné un certain nombre de détails s'agissant des boissons fabriquées par Sobraga. Bon, jusqu'aujourd'hui, parce que les propos tenus par la dame, ou du moins ce qu'elle révèle du refus sur le territoire français des 100 conteneurs qui contenaient, enfin, qui avaient des boissons gabonaises, les analyses qui ont été faites de ces boissons, ce qu'elle dit, pour moi, c'est extrêmement grave. Ça veut dire qu'en fait, de temps en temps, on aime bien notre gabonaise, la gamme, mais aujourd'hui, je ne peux même plus la boire parce que j'ai envie de savoir. Est-ce que réellement, ce qui a été dit, ce qui a été découvert par ceux qui ont fait des analyses poussées en France, est-ce que c'est vrai? Est-ce que ces boissons peuvent empoisonner les Gabonais? Est-ce que la GASA peut mener une enquête pour nous dire clairement si ces boissons sont nocives pour la santé?
0: Rapidement.
3: Mais c'est silence radieux. Je vais terminer. Silence radieux jusqu'à présent. On ne dit pas que ce que la dame raconte est totalement vrai, mais dans un pays sérieux, on doit quand même mener des enquêtes. Merci, Georges.
0: Merci, monsieur, merci de nous revenir. On va prendre un autre auditeur. Vous nous revenir après celui-là. Allô? Allô? Il est parti. 066-21-91-16. Ce point que vous soulevez ici, M. Melchior, a été déjà donné par d'autres auditeurs. Monsieur, je me rappelle bien de cet auditeur qui parlait aussi de ces boissons qui avaient été testées du côté de la France parce qu'une jeune compatriote gabonaise voulait en vendre même sur le territoire gabonais. Donc, elle est passée par des tests. Je parle bien des boissons. Et puis, on a dit que les boissons n'étaient pas propres à la consommation. Et on nous fait signe que nous avons l'auditeur au bout du fil, mais il s'en est allé. Donc, qui est cette même interpellation à la GASA pour pouvoir mener une enquête du côté de Sobraga a été demandée par ces différents auditeurs. 066-21-91-16. Cela revient encore aujourd'hui, c'est-à-dire que l'heure est déjà pouvoir se lever, de pouvoir porter des enquêtes du côté de cette société. 066-21-91-16, c'est bien notre numéro de téléphone pour nous joindre sur la 93.5 dans le cadre de votre émission La Tribune des Auditeurs. On continue toujours de parler de transport avec ces nouvelles entreprises de transport en commun qui prennent place de plus en plus sur le Grand Libreville. De connaître, il a son de quelques points sont dénoncés par les différents transporteurs, à savoir le versement du journalier qui s'élève de 25 à 30 000 francs. Et on dit que le marché est serré, comme on dit plus souvent. Le marché est serré. Est-ce que le ministre de Transport ou le président de la République ne peut pas avoir un regard sur ce point? Pourquoi ne pas respecter aussi la donne qui est faite du côté de Taxi Gab? Auditeur au bout du fil, 066-21-91-16. Auditeur en ligne. Allô? Il s'en est allé. Allô?
7: Madame, c'est monsieur Bouka d'Avier Manga, 135 Sapi.
0: Nous vous écoutons, monsieur.
7: Merci. Si vous montez un mur, mais vous avez besoin de mettre la peinture sur le mur, vous mettez la peinture à eau, il pleut, le mur ne va pas se salir. Mais si vous mettez la peinture à huile, ça ne va pas briller le mur, ne va pas briller. C'est comme la mairie. Il y a la peinture à eau, la peinture à huile. Les toits brûlent. Pour qu'est-ce qu'il peut brûler les toits? Ce n'est pas lui. Ceux qui ont les oreilles, écoutent, entendent et comprennent. Je ne parle pas beaucoup. Merci.
0: Merci. Au revoir, vous, M. Bouka. Autre auditeur au bout du fil. Allô?
8: Allô?
0: Allô, monsieur?
8: Bonjour, maman.
0: Monsieur, bonjour.
8: Oui, c'est Christ depuis Ovingo.
0: Monsieur Christ, comment allez-vous? Bon début de semaine.
8: Oui, alors je vais bien, merci. Je venais un peu répondre à différentes questions. Concernant d'abord Taxi Gab, le Taxi Gab, il est contrôlé par les policiers. On le voit tous sur le terrain. Pour ça, il n'y a pas de souci. Taxi Gab est contrôlé comme tout le monde. Et concernant le permis P sur les Taxi Gab, par contre, là, j'ai dit non. Parce que même dans la demande du dossier, dans la demande du dossier de TaxiGap, quand vous êtes dans la demande du PMP, quand vous souhaitez souscrire pour TaxiGap, on vous exige le permis CD. Dans la demande de TaxiGap au niveau du PMP, on vous exige le permis CD. Donc si le PMP exige le permis CD, donc ça veut dire que pour conduire TaxiGap, il faut le permis CD. C'est ce que ça veut dire, parce que j'ai essayé de monter le dossier. En voulant monter le dossier, moi-même j'ai un permis CD. En voulant monter le dossier, j'ai vu qu'il est mentionné permis CD obligatoire. Ça, c'est ma deuxième préoccupation. Maintenant, la dernière, c'est concernant la mairie de Vendo. La mairie de Vendo a fait un très bon travail concernant le Carrefour. Les guerpires, les commerçants, c'est très bien. Ça, c'est bien, parce qu'au moins, ça libère un peu le Carrefour. Ça permet en sorte que la circulation soit fluide. Mais pourquoi le maire ne s'attaque pas aux policiers qui sont en face de du Pétro, qui font le contrôle tous les jours? Que ce soit à Pétro, que ce soit en face de la pédiatrie, tout ça là, ils font le contrôle toujours contre les taxis. Mais ça là, la mairie n'attaque pas. La mairie ne s'attaque pas à ça. On a aussi des clans de demande dans nos zones. Vous avez exemple des clans d'eau qui font Carrefour-Smith ou Alena Kiri pour une route qui est bétonnée. Sur un tronçon de 6 km, on se met à payer 300, 500 francs avec les clans d'eau. Ça, la mairie ne parle pas. La mairie a trouvé justement pour les commerçants et pour ces clans de demande qui font dans l'exagération des prix. À quand la régulation? Et toujours le problème des policiers et des taximans. À quand la mairie de Vendo va demander à ces policiers et ces gendarmes d'arrêter l'arnaque contre les taximans? Je vous remercie.
0: Nous vous remercions, Christ. Merci pour ces différents points. Auditeur au bout du fil, on va le prendre. Allô? Allô?
9: Bonjour, madame.
0: Bonjour, monsieur.
9: De toute façon, vous allez?
0: Monsieur Igor. Oui, monsieur Igor, oui, on vous écoute.
9: Le frère qui vient à peine d'appeler, le même question d'information, taxi gap sur le prix et le CD. On ne dirige pas là-bas que tu es le CD, hein? Parce qu'il y a beaucoup de nos frangins qui conduisent là-bas avec le B. Ça, c'est déjà un. Hein. Deux, oui, vous êtes contrôlé, parce qu'il y a des contrôles, mais pas comme tous les autres taxis. Le taxi classique est plus contrôlé par rapport à taxi gap. Parce que si on fait la fiche à taxi gap, on fait au nom de qui? Au nom de la société? La fiche une société, ou bien on fait au nom de celui, je ne sais pas si c'est la carte B, déjà le nom de ce dernier, déjà qui a acquis le taxi gap, je ne sais pas encore. Donc c'est un peu ça. Le transport, au moins, il y a un désordre. Il y a un désordre parce que c'est compliqué. Tout le monde aujourd'hui veut faire le transport. On a beaucoup de sociétés. Certains blancs, certains bleus, blancs, certains roses, blancs. On ne comprend plus rien. Et on a le taxi qui est déjà là, qui est pratiquement ni taxi, mais qui doit verser les recettes. Mais sur le terrain, on ne comprend pas encore avec le problème. Et la mairie jusqu'à aujourd'hui n'arrive pas à prendre des décisions fermes par rapport à ça. Mm-hmm. Parce que le gars, s'il ne verse pas la recette pendant 2 semaines ou bien 1 semaine, surtout 2 semaines, on lui bloque la voiture. Donc, avec les sociétés qu'on a déjà, si l'État n'arrive pas à prendre des décisions sur les clans de demande encore qui sont dans la ville, pas tout à fait, le double des cabines, de tout le monde, même les BIT, tout le monde veut faire le transport. Vous voyez que même pour le chauffeur de taxi, là, c'est manque à gagner plus d'eux.
0: D'accord. Merci encore à vous, M. Igor. 066 21 91 16. Il s'en est allé aujourd'hui. On a touché le point du transport de fond en comble, il faut le dire. On va prendre un dernier auditeur avant de rendre l'antenne, si possible. Auditeur au bout du fil. Allô?
10: Allô?
0: Allô, monsieur?
10: Réitérer une fois de plus, M. Emmanuel Renaud.
0: On vous écoute, monsieur. On vous écoute, monsieur.
10: Oui, j'aimerais soulever un deuxième point pour ma deuxième intervention.
0: Allez-y.
10: Et en fait, le constat fait au niveau de la route du camp de police, mm-hmm. la nouvelle route qui a été réalisée par le CTRI à l'époque, mm-hmm. la route qui relie le camp de police et Montaigne-Saint, cette belle route bétonnée. Il y a un jardin sur un des côtés de cette route. j'ai remarqué depuis qu'on a cassé M. Abamiko qui était dans la place, monsieur avait son domaine qui a été détruit illégalement, je pense, vu l'intervention qu'il avait eu à faire. Depuis que ce monsieur n'est plus dans la zone, le jardin est totalement tombé en ruine. Et aux dernières nouvelles, j'ai essayé de me renseigner. Il paraît que c'était monsieur qui entretenait le jardin à ses propres frais. Le jardin était régulièrement nettoyé. Parfois, on passait là, on trouvait que monsieur lui-même en train de nettoyer avec ses enfants et certains enfants du quartier. Le constat que j'ai tenu à faire, c'est que depuis qu'il n'est plus dans la zone, le jardin, si vous-même vous pouvez passer par là, c'est de faire un reportage totalement dans l'abandon, insalubrité, vraiment poussé comme dans la jungle. Donc, c'est une façon ici d'interpeller les autorités en charge, la mairie ou je ne sais qui, pour essayer de nous redonner une image représentante à ce bel espace qui a été réalisé par le CRI. Donc, c'est un peu ça. Pour souligner qu'il y a des individus qui aiment bien ce pays et qui pensent parfois mettre leur propre initiative pour embellir les choses. Et les Libanais qui ont cassé dans la zone, ils sont là, ils font leur business, pas des petites œuvres sociales pour la jeunesse. Un bel endroit comme celui-là qui servait d'espace de récréation jeune, il est totalement à l'abandon. Donc c'était ça ma dernière intervention. Merci et bon fin.
0: Bonjour. Merci encore à vous, monsieur. Bonjour, madame Nati. Dernier message. Bonjour à tous les auditeurs. La semaine dernière sur Africa News, j'ai suivi qu'au niveau du Burkina Faso, le groupe Canal Plus a écopé d'une amende pour la non-diffusion des chaînes nationales lors de la fin de l'abonnement des clients. Madame Kazidi, ne vous fatiguez pas, monsieur JB. Les politiciens savent que malheureusement, la majorité du peuple gabonais est maboule. C'est une vérité. Expression ici trop poussée, madame Kazidi. Hein. J'espère que nos autorités feront de même au Gabon. Bolloré et son groupe fatiguent les gens à casser du sucre sur notre dos. Bonsoir, la libre antenne. Pourquoi ne pas nationaliser le secteur du transport au Gabon? Cela permettrait à l'État de fixer les tarifs justes, d'éviter certains abus, d'améliorer la mobilité des citoyens et désenclaver plusieurs localités. Le transport est un service essentiel qui ne devrait pas être guidé uniquement par la recherche du profit. Pensons d'abord au bien-être des populations. Sista Grasse, signée. Bonsoir, madame Nati et le réalisateur. Je pense que le Gabon gagnerait à nationaliser une partie du secteur des transports. Cela permettra à l'État de mieux contrôler les tarifs, d'offrir un service plus accessible aux populations, de créer des emplois et d'améliorer la qualité des transports publics. Aujourd'hui, beaucoup de citoyens souffrent du coût élevé des déplacements. Un transport public fort pourrait réduire les inégalités et soutenir le pouvoir d'achat des Gabonais. Merci encore, mesdames et messieurs, sur ce message qu'on va se dire à nous revoir demain. Ce sera 11h sur Gabon News FM, la 93.5. Marley Haute-Vallée était à la réalisation, Nati à la présentation. Bonne suite de nos programmes sur la 93.5. Bel après-midi chez vous.
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0: 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La mort d'un chef pingouin. C'est une histoire qui se passe dans le Moyen-Ogoué, au village Atié. Midi, le soleil accablant de la grande saison des pluies endort le village. Seule la maison du chef Undo est quelque peu bruyante. On parle, quelqu'un gémit. Undo est malade, très malade, depuis plusieurs jours. Assis sur une natte, il est soutenu par une de ses femmes placée derrière lui. Les jambes étendues à droite et à gauche, la tête fatiguée du chef est appuyée sur la poitrine de la femme. Il respire avec peine. L'atmosphère si chaude de la cabane remplie de monde. On peut difficilement le distinguer dans le coin obscur. Mais on entend sa respiration bruyante et on voit ses yeux brillants de fièvre. Plusieurs fétiches ont été essayés. Le sorcier Minkan a employé toute sa science. Aspersion d'eau chaude mêlée de feuilles et d'écorce. Pommade mystérieuse frottée sur tout le corps. Infusion de racines, poudre magique mêlée à de la banane pilée. Enfin, Minkan a tué un poulet et a fait sur le cordon d'or l'aspersion du sang. Puis, hier, il a égorgé un mouton et a pratiqué le même rite. Mais il semble bien que le poids qui pèse sur la poitrine d'Undo ne s'est pas allégé et que son corps devient de plus en plus chaud. En quelques jours, la maladie a fait des progrès frayeurs. La faiblesse augmente. Les femmes d'Undo sont là, accroupies sur le sol. C'est à peine si elles ont laissé un moment le malade pour aller cuire le repas des fils du chef. Pendant plusieurs nuits, elles n'ont pas dormi. Le soleil peu à peu passe sur le village. Les ombres s'étirent sur le sol. Les rayons arrivent filtrés par la forêt. La journée s'avance vers le soir. Undo est toujours haletant et fiévreux. La lumière devient moins éblouissante. La chaleur s'apaise. Le village se réveille et la rue s'anime quelque peu. La nuit.
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2: Je vais revenir, moi, sur la déclaration qu'a fait le directeur général de la société de l'énergie qui disait que le problème, déjà, qui venait pour s'excuser, demander pardon à l'ensemble des populations de Libreville, et qui, entre autres, disait que le problème de ce problème que les populations n'arrivaient pas à s'approvisionner en unité Eden était un problème qui relèverait d'un sabotage. J'ai envie de dire que je ne crois pas trop à ce discours. Et déjà même, quand il dit que à l'heure où il faisait le communiqué, tout était rentré dans l'ordre. Je dis c'est faux. Il ment. Il y a certains compteurs, en l'occurrence, l'acquisition des compteurs, des nouveaux compteurs qu'ils ont eu, je crois, il y a un ou deux mois. C'est-à-dire qu'ils ont eu une acquisition de 3 à 4 000 compteurs. Je le dis parce que j'étais venu sur cette antenne demander qu'on me donne des compteurs. J'ai eu des compteurs, mais je n'arrive toujours pas à recharger les unités. J'ai même fait appel à un ami qui travaille à SCG et je lui ai demandé pourquoi je n'arrivais toujours pas à recharger les unités sur mes compteurs. Il m'a dit que le problème est résolu en partie. Donc, ce qu'il disait qu'à l'heure où il lisait le communiqué, que le problème était résolu, c'est un mensonge. L'autre mensonge, j'ai envie de dire, c'est qu'ils ont choisi 3 boucs émissaires. Ils diraient que, qu'ils disent que ce sont eux qui auraient saboté le système informatique pour que les gens n'aient plus, ou les gens ne puissent plus acheter des crédits d'unité. Alors même que ces 3 personnes qu'ils accusent, eux disent que ils n'avaient plus accès à certains codes informatiques. Ça fait 3 mois de cela qu'ils n'avaient plus accès à ces codes informatiques. Bon. Entre le directeur général et ces 3 personnes qu'on a arrêtées, qui dit vrai et qui dit faux? Bon. Tout cela ne fait pas sérieux. Ça ne fait pas sérieux. Il y a quelque chose qu'on ne nous dit pas concernant la SCG. Et j'ai envie de dire, si le président Oligui est dans le pouvoir, ce n'est pas d'aujourd'hui qu'il est dans le pouvoir. Ça fait des années qu'il est dans le pouvoir. Il était, je ne sais pas moi, avec le président Bongo, je crois. Il était avec Ali Bongo. Je suis sûr qu'il connaît les méandres de l'affaire de la SCG. Si, apparemment, le problème de la SCG le dépasse, c'est que il ne veut pas mettre la main dessus, c'est qu'il sait ce qui se passe. Il sait ce qui se passe. Comment on n'a pas aussi la culture de la démission? Pourquoi le ministre de l'énergie est toujours en place? Pourquoi le directeur général de la SCG est en place? Il devrait démissionner. On a eu à Ovindo un incident qui s'est passé. Les gens, les populations ont fait 3 jours. Même pas 2 semaines après, on a encore un autre incident ou encore une actualité qui dirait que les populations ne pourraient pas avoir des unités. Mais ils sont en place. Pourquoi? C'est quand même regrettable parce qu'on nous dit, on ne nous dit pas quelque chose dans cette histoire de la SCG. Il y a quelque chose qu'on ne nous dit pas. Merci, je reste à l'écoute.
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1: Je vais revenir, moi, sur la déclaration qu'a fait le directeur général de la société d'énergie qui disait que le problème déjà qui venait pour s'excuser, demander pardon à l'ensemble des populations de Libreville et qui, entre autres, disait que le problème de ce problème que les populations n'arrivaient pas à s'approvisionner en unité EDEN était un problème qui relèverait d'un sabotage. J'ai envie de dire que je ne crois pas trop à ce discours. Et déjà même, quand il dit que à l'heure où il faisait le communiqué, tout était rentré dans l'ordre. Je dis c'est faux. Il ment. Il y a certains compteurs, en l'occurrence, l'acquisition des compteurs, des nouveaux compteurs qu'ils ont eu, je crois, il y a un ou deux mois. C'est-à-dire ils ont eu une acquisition de 3 à 4 000 compteurs. Je le dis parce que j'étais venu sur cette antenne demander qu'on me donne des compteurs. J'ai eu des compteurs, mais je n'arrive toujours pas à recharger les unités. J'ai même fait appel à un ami qui travaille à SCG et je lui ai demandé pourquoi je n'arrivais toujours pas à recharger les unités sur mes compteurs. Il m'a dit que le problème est résolu en partie. Donc, ce qu'il disait qu'à l'heure où il lisait le communiqué, que le problème était résolu, c'est un mensonge. L'autre mensonge, j'ai envie de dire, c'est qu'ils ont choisi 3 boucs émissaires. Ils diraient que qui disent que ce sont eux qui auraient saboté le système informatique pour que les gens n'aient plus ou les gens ne puissent plus acheter des crédits d'unité. Alors même que ces 3 personnes qu'ils accusent, eux disent que ils n'avaient plus accès à certains accès, ils n'avaient plus accès à certains codes informatiques. Ça fait 3 mois de cela qu'ils n'avaient plus accès à ces codes informatiques. Entre le directeur général et ces 3 personnes qu'on a arrêtées, qui dit vrai et qui dit faux? Bon, tout cela ne fait pas sérieux. Ça ne fait pas sérieux. Il y a quelque chose qu'on ne nous dit pas concernant la SCG. Et j'ai envie de dire, si le président Oligui est dans le pouvoir, ce n'est pas d'aujourd'hui qu'il est dans le pouvoir. Ça fait des années qu'il est dans le pouvoir. Il a été, je ne sais pas moi, avec le président Bongo, je crois. Il était avec Ali Bongo. Je suis sûr qu'il connaît les méandres de l'affaire de la SCG. Si, apparemment, le problème de la SCG dépasse, c'est que il ne veut pas mettre la main dessus, c'est qu'il sait ce qui se passe. Il sait ce qui se passe. Comment on n'a pas aussi la culture de la démission? Pourquoi le ministre de l'Énergie est toujours en place? Pourquoi le directeur général de la SCG est en place? Il devrait démissionner. On a eu à Ovindo un incident qui s'est passé. Les gens, les populations ont fait 3 jours. Même pas 2 semaines après, on a encore un autre incident ou encore une actualité qui dirait que les populations ne pourraient pas avoir des unités. Mais ils sont en place. Pourquoi? C'est quand même regrettable parce qu'on nous dit, on ne nous dit pas quelque chose dans cette histoire. Il y a quelque chose qu'on ne nous dit pas. Merci, je reste à l'écoute.
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1: Je vais revenir, moi, sur la déclaration qu'a fait le directeur général de la société de l'énergie qui disait que le problème, déjà, qui venait pour s'excuser, demander pardon à l'ensemble des populations de Libreville, et qui, entre autres, disait que le problème de ce problème que les populations n'arrivaient pas à s'approvisionner en unité EDEM était un problème qui relèverait d'un sabotage. J'ai envie de dire que je ne crois pas trop à ce discours. Et déjà même, quand il dit que à l'heure où il faisait le communiqué, tout était rentré dans l'ordre. Je dis c'est faux. Il ment. Il y a certains compteurs, en l'occurrence, l'acquisition des compteurs, des nouveaux compteurs qu'ils ont eu, je crois, il y a un ou deux mois. C'est-à-dire ils ont eu une acquisition de 3 à 4 000 compteurs. Je le dis parce que j'étais venu sur cette antenne demander qu'on me donne des compteurs. J'ai eu des compteurs, mais je n'arrive toujours pas à recharger les unités. J'ai même fait appel à un ami qui travaille à SCG et je lui ai demandé pourquoi je n'arrivais toujours pas à recharger les unités sur mes compteurs. Il m'a dit que le problème est résolu en partie. Donc, ce qu'il disait qu'à l'heure où il disait le communiqué, que le problème était résolu, c'est un mensonge. L'autre mensonge, j'ai envie de dire, c'est qu'ils ont choisi 3 boucs émissaires. Ils diraient que, qu'ils disent que ce sont eux qui auraient saboté le système informatique pour que les gens n'aient plus, ou les gens ne puissent plus acheter des crédits d'unité. Alors même que ces 3 personnes qu'ils accusent, eux disent que ils n'avaient plus accès à certains accès, ils n'avaient plus accès à certains codes informatiques. Ça fait 3 mois de cela qu'ils n'avaient plus accès à ces codes informatiques. Bon. Entre le directeur général et ces 3 personnes qu'on a arrêtées, qui dit vrai et qui dit faux? Bon. Tout cela ne fait pas sérieux. Ça ne fait pas sérieux. Il y a quelque chose qu'on ne nous dit pas concernant la SCG. Et j'ai envie de dire, si le président Olivier est dans le pouvoir, ce n'est pas d'aujourd'hui qu'il est dans le pouvoir. Ça fait des années qu'il est dans le pouvoir. Il était, je ne sais pas moi, avec le président Bongo, je crois. Il était avec Ali Bongo. Je suis sûr qu'il connaît les méandres de l'affaire de la SCG. Si, apparemment, le problème de la SCG le dépasse, c'est que il ne veut pas mettre la main dessus, c'est qu'il sait ce qui se passe. Il sait ce qui se passe. Comment on n'a pas aussi la culture de la démission? Pourquoi le ministre de l'énergie est toujours en place? Pourquoi le directeur général de la SCG est en place? Il devrait démissionner. On a eu à Ovindo un incident qui s'est passé. Les gens, les populations ont fait 3 jours. Même pas 2 semaines après, on a encore un autre incident ou encore une actualité qui dirait que les populations ne pourraient pas avoir des unités. Mais ils sont en place. Pourquoi? C'est quand même regrettable parce qu'on nous dit, on ne nous dit pas quelque chose dans cette histoire de la SCG. Il y a quelque chose qu'on ne nous dit pas. Merci, je reste à l'écoute.
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1: Je vais revenir, moi, sur la déclaration qu'a fait le directeur général de la société de l'énergie qui disait que le problème, déjà, qui venait pour s'excuser, demander pardon à l'ensemble des populations de Libreville, et qui, entre autres, disait que le problème de ce problème que les populations n'arrivaient pas à s'approvisionner en unité EDEM était un problème qui relèverait d'un sabotage. J'ai envie de dire que je ne crois pas trop à ce discours. Et déjà même, quand il dit que à l'heure où il faisait le communiqué, tout était rentré dans l'ordre. Je dis c'est faux. Il ment. Il y a certains compteurs, en l'occurrence, l'acquisition des compteurs, des nouveaux compteurs qu'ils ont eu, je crois, il y a un ou deux mois. C'est-à-dire qu'ils ont eu une acquisition de 3 à 4 000 compteurs. Je le dis parce que j'étais venu sur cette antenne demander qu'on me donne des compteurs. J'ai eu des compteurs, mais je n'arrive toujours pas à recharger les unités. J'ai même fait appel à un ami qui travaille à SCG et je lui ai demandé pourquoi je n'arrivais toujours pas à recharger les unités sur mes compteurs. Il m'a dit que le problème est résolu en partie. Donc, ce qu'il disait qu'à l'heure où il lisait le communiqué, que le problème était résolu, c'est un mensonge. L'autre mensonge, j'ai envie de dire, c'est qu'ils ont choisi 3 boucs émissaires. Ils diraient que, qu'ils disent que ce sont eux qui auraient saboté le système informatique pour que les gens n'aient plus, ou les gens ne puissent plus acheter des crédits d'unités, alors même que ces 3 personnes qu'ils accusent, eux disent que ils n'avaient plus accès à certains accès, ils n'avaient plus accès à certains codes informatiques. Ça fait 3 mois de cela qu'ils n'avaient plus accès à ces codes informatiques. Bon. Entre le directeur général et ces 3 personnes qu'on a arrêtées, qui dit vrai et qui dit faux? Bon. Tout cela ne fait pas sérieux. Ça ne fait pas sérieux. Il y a quelque chose qu'on ne nous dit pas concernant la SCG. Et j'ai envie de dire, si le président Oligui est dans le pouvoir, ce n'est pas d'aujourd'hui qu'il est dans le pouvoir. Ça fait des années qu'il est dans le pouvoir. Il était, je ne sais pas moi, avec le président Bongo, je crois. Il était avec Ali Bongo. Je suis sûr qu'il connaît les méandres de l'affaire de la SCG. Si, apparemment, le problème de la SCG le dépasse, c'est que il ne veut pas mettre la main dessus, c'est qu'il sait ce qui se passe. Il sait ce qui se passe. Comment on n'a pas aussi la culture de la démission? Pourquoi le ministre de l'énergie est toujours en place? Pourquoi le directeur général de la SCG est en place? Il devrait démissionner. On a eu à Ovendo un incident qui s'est passé. Les gens, les populations ont fait 3 jours. Même pas 2 semaines après, on a encore un autre incident ou encore une actualité qui dirait que les populations ne pourraient pas avoir des unités. Mais ils sont en place. Pourquoi? C'est quand même regrettable parce qu'on nous dit, on ne nous dit pas quelque chose dans cette histoire de la SCG. Il y a quelque chose qu'on ne nous dit pas. Merci, je reste à l'écoute.
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3: 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Je trouve que ça sera bonne la première.

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2: Je vais revenir, moi, sur la déclaration qu'a fait le directeur général de la société de l'énergie qui disait que le problème, déjà, qui venait pour s'excuser, demander pardon à l'ensemble des populations de Libreville, et qui, entre autres, disait que le problème de ce problème que les populations n'arrivaient pas à s'approvisionner en unité EDEM était un problème qui relèverait d'un sabotage. J'ai envie de dire que je ne crois pas trop à ce discours. Et déjà même, quand il dit que à l'heure où il faisait le communiqué, tout était rentré dans l'ordre. Je dis c'est faux. Il ment. Il y a certains compteurs, en l'occurrence, l'acquisition des compteurs, des nouveaux compteurs qu'ils ont eu, je crois, il y a un ou deux mois. C'est-à-dire, ils ont eu une acquisition de 3 à 4 000 compteurs. Je le dis parce que j'étais venu sur cette antenne demander qu'on me donne des compteurs. J'ai eu des compteurs, mais je n'arrive toujours pas à recharger les unités. J'ai même fait appel à un ami qui travaille à SCG et je lui ai demandé pourquoi je n'arrivais toujours pas à recharger les unités sur mes compteurs. Il m'a dit que le problème est résolu en partie. Donc, ce qu'il disait qu'à l'heure où il lisait le communiqué, que le problème était résolu, c'est un mensonge. L'autre mensonge, j'ai envie de dire, c'est qu'ils ont choisi 3 boucs émissaires. Ils diraient qu'ils disent que ce sont eux qui auraient saboté le système informatique pour que les gens n'aient plus, ou les gens ne puissent plus acheter des crédits d'unité. Alors même que ces 3 personnes qu'ils accusent, eux disent que ils n'avaient plus accès à certains accès, ils n'avaient plus accès à certains codes informatiques. Ça fait 3 mois de cela qu'ils n'avaient plus accès à ces codes informatiques. Bon. Entre le directeur général et ces 3 personnes qu'on a arrêtées, qui dit vrai et qui dit faux? Bon. Tout cela ne fait pas sérieux. Ça ne fait pas sérieux. Il y a quelque chose qu'on ne nous dit pas concernant la SCG. Et j'ai envie de dire, si le président Oligui est dans le pouvoir, ce n'est pas d'aujourd'hui qu'il est dans le pouvoir. Ça fait des années qu'il est dans le pouvoir. Il était, je ne sais pas moi, avec le président Bongo, je crois. Il était avec Ali Bongo. Je suis sûr qu'il connaît les méandres de l'affaire de la SCG. Si, apparemment, le problème de la SCG dépasse, c'est que il ne veut pas mettre la main dessus, c'est qu'il sait ce qui se passe. Il sait ce qui se passe. Comment on n'a pas aussi la culture de la démission? Pourquoi le ministre de l'énergie est toujours en place? Pourquoi le directeur général de la SCG est en place? Il devrait démissionner. On a eu à Ovindo un incident qui s'est passé. Les gens, les populations ont fait 3 jours. Même pas 2 semaines après, on a encore un autre incident ou encore une actualité qui dirait que les populations ne pourraient pas avoir des unités. Mais ils sont en place. Pourquoi? C'est quand même regrettable parce qu'on nous dit, on ne nous dit pas quelque chose dans cette histoire de la SCG. Il y a quelque chose qu'on ne nous dit pas. Merci, je reste à l'écoute.
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maintenant, mesdames et messieurs, je vous prie d'accueillir chaleureusement deux invités très spéciaux, le grand Fally Ipupa et madame Charlotte Dipanda. Ouais.

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2: Je vais revenir, moi, sur la déclaration qu'a fait le directeur général de la société d'énergie qui disait que le problème déjà qui venait pour s'excuser, demander pardon à l'ensemble des populations de Libreville et qui, entre autres, disait que le problème de ce problème que les populations n'arrivaient pas à s'approvisionner en unité Eden était un problème qui relèverait d'un sabotage. J'ai envie de dire que je ne crois pas trop à ce discours. Et déjà même, quand il dit que à l'heure où il faisait le communiqué, tout était rentré dans l'ordre. Je dis c'est faux. Il ment. Il y a certains compteurs, en l'occurrence, l'acquisition des compteurs, des nouveaux compteurs qu'ils ont eu, je crois, il y a un ou deux mois. C'est-à-dire, ils ont eu une acquisition de 3 à 4 000 compteurs. Je le dis parce que j'étais venu sur cette antenne demander qu'on me donne des compteurs. J'ai eu des compteurs, mais je n'arrive toujours pas à recharger les unités. J'ai même fait appel à un ami qui travaille à SCG et je lui ai demandé pourquoi je n'arrivais toujours pas à recharger les unités sur mes compteurs. Il m'a dit que le problème est résolu en partie. Donc, ce qu'il disait qu'à l'heure où il lisait le communiqué, que le problème était résolu, c'est un mensonge. L'autre mensonge, j'ai envie de dire, c'est qu'ils ont choisi 3 boucs émissaires. Ils diraient que, qu'ils disent que ce sont eux qui auraient saboté le système informatique pour que les gens n'aient plus, ou les gens ne puissent plus acheter des crédits d'unités. Alors même que ces 3 personnes qu'ils accusent, eux disent que ils n'avaient plus accès à certains accès, ils n'avaient plus accès à certains codes informatiques. Ça fait 3 mois de cela qu'ils n'avaient plus accès à ces codes informatiques. Bon. Entre le directeur général et ces 3 personnes qu'on a arrêtées, qui dit vrai et qui dit faux? Bon, tout cela ne fait pas sérieux. Ça ne fait pas sérieux. Il y a quelque chose qu'on ne nous dit pas concernant la SCG. Et j'ai envie de dire, si le président Oligui est dans le pouvoir, ce n'est pas d'aujourd'hui qu'il est dans le pouvoir. Ça fait des années qu'il est dans le pouvoir. Il était, je ne sais pas moi, avec le président Bongo, je crois. Il était avec Ali Bongo. Je suis sûr qu'il connaît les méandres de l'affaire de la SCG. Si apparemment le problème de la SCG le dépasse, c'est que il ne veut pas mettre la main dessus, c'est qu'il sait ce qui se passe. Il sait ce qui se passe. Comment on n'a pas aussi la culture de la démission? Pourquoi le ministre de l'énergie est toujours en place? Pourquoi le directeur général de la SCG est en place? Il devrait démissionner. On a eu à Ovindo un incident qui s'est passé. Les gens, les populations ont fait 3 jours. Même pas 2 semaines après, on a encore un autre incident ou encore une actualité qui dirait que les populations ne pourraient pas avoir des unités. Mais ils sont en place. Pourquoi? C'est quand même regrettable parce qu'on nous dit, on ne nous dit pas quelque chose dans cette histoire de la SCG. Il y a quelque chose qu'on ne nous dit pas. Merci, je reste à l'écoute.
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2: Je vais revenir, moi, sur la déclaration qu'a fait le directeur général de la société d'énergie qui disait que le problème déjà qui venait pour s'excuser, demander pardon à l'ensemble des populations de Libreville et qui, entre autres, disait que le problème de ce problème que les populations n'arrivaient pas à s'approvisionner en unité Eden était un problème qui relèverait d'un sabotage. J'ai envie de dire que je ne crois pas trop à ce discours. Et déjà même, quand il dit que à l'heure où il faisait le communiqué, tout était rentré dans l'ordre. Je dis c'est faux. Il ment. Il y a certains compteurs, en l'occurrence, l'acquisition des compteurs, des nouveaux compteurs qu'ils ont eu, je crois, il y a un ou deux mois. C'est-à-dire ils ont eu une acquisition de 3 à 4 000 compteurs. Je le dis parce que j'étais venu sur cette antenne demander qu'on me donne des compteurs. J'ai eu des compteurs, mais je n'arrive toujours pas à recharger les unités. J'ai même fait appel à un ami qui travaille à SCG et je lui ai demandé pourquoi je n'arrivais toujours pas à recharger les unités sur mes compteurs. Il m'a dit que le problème est résolu en partie. Donc, ce qu'il disait qu'à l'heure où il lisait le communiqué, que le problème était résolu, c'est un mensonge. L'autre mensonge, j'ai envie de dire, c'est qu'ils ont choisi 3 boucs émissaires. Ils diraient qu'ils disent que ce sont eux qui auraient saboté le système informatique pour que les gens n'aient plus, ou les gens ne puissent plus acheter des crédits d'unité. Alors même que ces 3 personnes qu'ils accusent, eux disent qu'ils n'avaient plus accès à certains accès, ils n'avaient plus accès à certains codes informatiques. Ça fait 3 mois de cela qu'ils n'avaient plus accès à ces codes informatiques. Bon. Entre le directeur général et ces 3 personnes qu'on a arrêtées, qui dit vrai et qui dit faux? Bon, tout cela ne fait pas sérieux. Ça ne fait pas sérieux. Il y a quelque chose qu'on ne nous dit pas concernant la SCG. Et j'ai envie de dire, si le président Oligui est dans le pouvoir, ce n'est pas d'aujourd'hui qu'il est dans le pouvoir. Ça fait des années qu'il est dans le pouvoir. Il était, je ne sais pas moi, avec le président Bongo, je crois. Il était avec Ali Bongo. Je suis sûr qu'il connaît les méandres de l'affaire de la SCG. Si apparemment le problème de la SCG dépasse, c'est que il ne veut pas mettre la main dessus, c'est qu'il sait ce qui se passe. Il sait ce qui se passe. Comment on n'a pas aussi la culture de la démission? Pourquoi le ministre de l'énergie est toujours en place? Pourquoi le directeur général de la SCG est en place? Il devrait démissionner. On a eu à Ovindo un incident qui s'est passé. Les gens, les populations ont fait 3 jours. Même pas 2 semaines après, on a encore un autre incident ou encore une actualité qui dirait que les populations ne pourraient pas avoir des unités. Mais ils sont en place. Pourquoi? C'est quand même regrettable parce qu'on nous dit, on ne nous dit pas quelque chose dans cette histoire de la SCG. Il y a quelque chose qu'on ne nous dit pas. Merci, je reste à l'écoute.
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0: Mesdames et messieurs, bonjour et bienvenue à la tribune des auditeurs. Votre émission de la semaine, de lundi au vendredi, c'est de 11h à 13h, réalisée par Marley Haute-Valienne, présentée par Anati. Votre émission commence maintenant. C'est votre tribune d'antenne libre qui vous permet de pouvoir exposer des faits qui vous turlupinent. Nous avons ce numéro de téléphone, le 066 21 91 16. Auditeurs déjà au bout du fil, on va le prendre. Allô?
1: Allô.
0: Allô, bonjour, monsieur Jean-Félix.
1: Oui, bonjour, merci.
0: Oui, bonjour.
1: Bon. Il a fallu 10 ans. Les 10 ans sont arrivés, vous avez englasé la situation des cotisants de poste de banque. Tant mieux. C'est des Gabonais qui étaient en souffrance, comme nous le sommes, nous, déflatés en trans Gabonais. Octra, c'était du parapublic. Trans-Gabonais, c'était du privé. Vous nous avez mis en cession à Trans-Gabonais. Comment se fait-il qu'au Cameroun, nous avons été privatisés, ou même pas privatisés, mis en cession au même moment? Les Camerounais ont eu leur 48 mois d'un entier transactionnel cash sur place au Gabon. Eh bien, c'est durée indéterminée. Voilà 26 ans bientôt. Et les citoyens que nous sommes, croupissons dans la misère uniquement de la volonté des dirigeants gabonais. Ancien système et nouveau système, toujours le même système. Planète, Bongo. Pourquoi? Régler le problème de tout le monde. Il n'y a pas plus Gabonais que ceux-là qui viennent de percevoir leur argent qui leur a été volé, que vous remboursez maintenant. Et soi-disant, c'est historique. Ah ben, pour nous aussi, ce sera historique. Quand vous payerez notre argent, ou bien vous nous rembourserez notre argent, les dossiers sont à la présidence de la République. De plus cala cala. Tribunal de première instance, cours de cassation, cours d'appel, depuis plus de 26 ans, report, voulu, volonté manifeste. Et vous dites que nous sommes dans quel pays? Pays de quoi en fait? Vous faites des citoyens gabonais, de certains gabonais, des zombies que nous sommes aujourd'hui? Enfin.
0: Merci encore, M. Jean-Félix, d'avoir lancé le ton à cette émission. Auditeur au bout du fil. Allô?
2: Oui, Madame Nati, bonjour.
0: Bonjour, Monsieur La Longue Réflexion.
2: Bon, moi, j'ai quelque chose sur mes turlupines concernant le ministre de Transport et nos autorités. J'ai quelque chose qui me turlupine. Et je pense que nos autorités doivent regarder ce qu'eux-mêmes ils ont causé. Le président est venu dire ici qu'il ouvrait toutes personnes qui ont de l'argent peuvent créer des entreprises de transport. Alors, le président a mené Taxi Gab. Et Taxi Gab, le montant, Taxi Gab achète des voitures neuves. Je ne pense pas que ce monsieur les achète occasion. Le montant des taxis GAB va de 20 000 si vous avez donné la caution. Si vous avez pris la banque d'aide, vous allez à 22 000. Monsieur le ministre des Transports, toutes les sociétés qui se créent après des journées, des journées là, des gens qui vont acheter des voitures, en occasion, être premier en main, mais qui les amène, qui demande des montants faramineux. Comme ils ont entendu que c'est les Gabonais qui doivent conduire, ils viennent demander les bas 30 000, les bas 25 000, les bas 28 000. Venez réguler ce que vous avez déjà commencé, parce que la gangrène là, tout de monter. Ça, c'est quel enrichissement, on va venir demander les gens de verser les bas 25 000 et bas 28 000, 30 000 francs de recettes. Je pense que cette chose-là, vous avez déjà dû le réguler. Dès lors, vous avez régulé pour Taxi Gab avec à 20 000 francs de recettes. Je pense qu'il est temps de prendre un décret et de faire passer ça une loi votée à l'Assemblée, parce que ça devient ce qu'une gangrène qui est en train de prendre une montée qui n'a pas de nom. Vous avez dit que les Gabonais ne doivent pas souffrir. Bon, alors, où est-ce que les gens vont trouver les 25 000, les 30 000, les 28 000? On trouve ça où? Donc, venez régler votre problème que vous avez commencé là. Pour venir régler ça. Parce que les propriétaires de ces voitures-là qui créent les sociétés de taxi là, ils sont en train de prendre un emploi qui n'a pas de nom. Je ne sais pas si c'est pour vivre sa régie. Vous allez là, vous avez tout le reste là, qui se crée à gauche, à droite là. Les montants ne sont pas conventionnels. Il faut venir régler ce problème là, le ministre des Transports. Allez, madame Nati.
0: Monsieur.
2: Et puis je voudrais dire à mon très cher grand frère Jean-Félix, je vous ai dit la dernière fois, vous serez payé. C'est la patience. On a patienté 60 ans, on n'a rien eu. Mais le trésor est en train d'être remis en place, vous serez payé. Continuez à nous lamenter, mais vous serez payé. C'est pourquoi j'ai envie de dire, fini par là, entre guillemets, est-ce que le silence de notre très cher père, M. Basile Vekouna, n'est pas dû à quelque chose que nous tous nous avons entendu? Donc je pense que quand on a un règlement, on rentre dans sa copine comme la tortue et puis on ne parle plus. Mais je vous dis, gardez votre mal à patience. C'est vrai que on n'a pas le sens de la vie, nous n'avons pas la décision de la vie, mais je serai payé. Je vous l'ai dit la dernière fois.
0: Allez, merci. Merci, je suis à l'écoute. Restez à l'écoute, monsieur, la longue réflexion. Merci de nous revenir. Vous êtes au bout du fil. Allô? Allô?
3: Allô, bonjour.
0: Bonjour, monsieur.
3: Bonjour, madame Nati. Bonjour à l'ensemble des auditeurs. Bonjour à monsieur Jean-Luc et l'homme de la salle réflexion. Elle a le même sens que l'homme de la salle réflexion à travers par rapport au transport. Il y a un désordre. Le processus de nationalisation voulait dire quoi? Qu'il y avait que les Gabonais qui devaient conduire ou bien qui devaient aussi avoir une société de transport. Parce que les expatriés, les ont très bien utilisés. Ça veut dire que, dès qu'ils créent leur entreprise, ils mettent les Gabonais au pied, ce sont ceux qui bénéficient de l'argent de la voiture-là. Il faut vraiment venir réguler ce secteur-là. Il y a un gros problème. On est en train de mettre le taxi-gab, on nous charge le taxi-gab. Mais on devait enlever, s'il y a 1000 taxi-gab à libre, on devait enlever 1000 classiques. À partir des expatriés, c'est ça la pose de position de la nationalisation. Si on a mis 1000, on enlève 1000. On évalue ta facture, on te donne ton argent, tu mets plus en transport. C'est comme ça que ça se passe. Bon, on se retrouve avec 3000 taxis classiques et c'est comme ça que ça se passe. Bon, on se retrouve avec 3000 taxis classiques et 1000 taxis compteurs plus des entreprises. Mais

0: que tu vois? Est-ce que ça a déjà été fait? Où en sommes-nous? Venez communiquer, dites-nous, on veut savoir. C'est fatigant de trouver difficile pour trouver 25 millions. Et vous demandez, et il demande aux gens comme ça. Il faudrait que le ministre vienne communiquer pour dire aux gens ce qui ne va pas. Parce que nous, on ne comprend pas. Regarde les gars.
1: Gardez l'écoute, monsieur le transporteur. On va prendre un autre auditeur après votre intervention. L'auditeur au bout du fil. Allô?
2: Allô?
1: Allô, bonjour, monsieur.
2: Madame Nassi, bonjour.
1: Bonjour, le PG.
2: Le transporteur, monsieur de la longue réflexion. Je vous salue au passage. Madame Nassi, l'affaire du transport, il faut dire ce qui vient au Gabon actuellement. Parce que madame Nassi, moi je pense que il y a certains de nos dirigeants qui sont en train de faire dans le blanchiment d'argent. Prenons la société Intrav. Madame Nati, hier encore, je les ai aperçus au stade avec près de 10 ou 12 véhicules K9 qu'il y a. Madame Nati, au Gabon, une K9 coûte au moins 8 à 10 millions. Multiplié par 10, ça fait combien? Ça fait combien, madame Nati? Quel est ce Gabonais-là qui vient faire dans le VTC? Et il vient, madame Nati, avec l'apport des véhicules d'une valeur de 8 millions. Moi, j'ai l'impression, madame Nati, qu'ils sont maintenant en train de faire dans le blanchiment. Parce que ces véhicules-là sont tout noirs, on ne sait pas s'il y a les passagers à l'intérieur ou pas. Il n'y aurait pas de traçabilité de leur argent. Et je vous dis, madame Nati, hier, ils étaient au stade avec près de 10 véhicules. Mais vous regardez, c'est quel Gabonais qui va prendre une course dans une cave, madame Nati, avec une canette. Il sature le marché de l'emploi. Nous, Gabonais, on se retrouve à rouler, comme disait le transporteur, jusqu'à 2h, 3h du matin pour avoir au moins 60 000. Parce que vous ne pouvez pas sortir de chez vous et rentrer bredouille. Sur ce, madame Nati.
1: Restez à l'écoute. Merci encore pour votre intervention. Le plus jeune, 066-21-91-16. Cette émission a bien commencé déjà avec un point culminant, le transport. Donc, interpellation ici au ministre du Transport concernant ces différentes entreprises qui sont en train de voir le jour. N'est pas défendu à ce moment de mettre sur pied des entreprises, mais il faille ici respecter les normes qui ont été mises en place, puisque Taxi Gab, oui, déjà avec une caution verse à 20 000 francs lorsque vous avez pris le Taxi Gab et que vous avez donné une caution d'un million, donc vous reversez à 20 000 francs, et pour ceux qui n'ont pas pu avoir cette caution, déverse à 22 000 francs, et d'autres entreprises exige au moins 25 000, 27 allant jusqu'à 30 000 francs. Est-ce que c'est normal, comme dit un auditeur ici même, est-ce que c'est sérieux? Est-ce que le ministre ne doit-il pas revoir ces différents montants qui est demandé ici par les chefs d'entreprise à leurs employés à pouvoir déverser 25, 27 ou 30 000 francs que le chauffeur trouve assez fort pour lui parce qu'ils savent déjà que cette entreprise, bien cette activité hein, est déjà saturée. 066-21-91-16. Vous nous prenez à l'instant sur votre émission La Tribune des Auditeurs. Nous avons sur notre site internet sur le www.gabonnews.com. Le www.gabonnews.com, c'est pour nous joindre sur Gabonnews FM. Vous pouvez passer par chat YouTube ou à WhatsApp, mais aussi par la messagerie classique. Nous allons pouvoir lire en seconde partie. Pour ceux où on attend les auditeurs, on va prendre cet autre auditeur.
0: Allô. Merci, je reviens. Monsieur. Par rapport à l'actualité internationale, je suis très content de la CENCO, l'église du Congo. Ils ont pris position par rapport à une décision, une envie de vouloir changer la constitution. Voilà où nous attendons les plus qui prennent position pour le bien-être des enfants de Dieu, tant qu'ils le font. Ici, on a que les hommes de Dieu qui roulent avec les fausses climatisées, qui font la politique maintenant. Voilà ce qu'on appelle le corps du Christ dans les pays des autres. C'est ça là. C'est pas les églises, maintenant on fait les positions de marque pour les mariages. Comme si c'était ça le rôle de l'église, c'est les positions pour marier les gens. On finit quand on se retrouve à plus de 1500 députés qui vont à une seule année. Félicitations à l'église de Congo. Ça, c'est bien la RDC. C'est ce qu'on attend. À un moment donné, il faut prendre position. Voilà, le président a fait 2 heures, il a parlé là. Aucun homme, aucun leader ne se lève.

0: Et les autres qui ont été oubliés. Personne. Et pour le moment, on ne peut pas parler quand on commence à parler de l'église. Il y a un sauvage avec la sauvagerie des patates, la vérité dit que ce n'est pas des mecs que tu dis. Mais il faut parler, ça fait partie de la nation. La sauvagerie des patates, la vérité dit non, on ne parle pas de ça, c'est l'église, mais il faut les enfants de Dieu, on ne parle pas. Ah bon? Vous pensez que Dieu va accepter qu'on punisse ses enfants, on fasse souffrir ses enfants? Les chrétiens se font malmener par les francs-maçons. Et vous êtes dans les églises tous les jours. La situation, la personne n'ose en parler. Parce qu'ils sont dans leur bureau, bien leur donner de l'argent. Il faut à un moment donné qu'on attaque tout le secteur. Parce que c'est qu'il en va de la vie humaine, la dignité humaine. Et quand c'est la dignité humaine, c'est tout ça.
1: Merci encore à vous, le transporteur. Merci aussi pour votre point de vue. Dites au bout du fil. Allô?
2: Oui, bonjour, madame.
1: Bonjour, monsieur Bouka.
2: Merci. C'est monsieur Bouka, David Herman Garcia de Santé. Merci. Ifir et Shira. Ici, il n'y a rien de bon. Tout à refaire. Keke, faites attention à votre tête, sinon vous mourrez comme Jean de Baptiste. Le groupe au miené. Le miel est sucré, mais il tue. Madame.
1: Monsieur.
2: Centre hospitalier universitaire de Libreville. Centre, c'est le cœur. Hospitalier. J'entends souvent dire, ah, le Gabon, c'est un pays hospitalier. Bienvenue, l'accueil. Universitaire, vient des univers. Ou bien quoi? Quand on dit l'univers, on peut remplacer l'univers par quoi? Le social. Et Libreville vient de quoi? La ville. Ceux qui ont les oreilles, écoutent, entendent. Et comprennent. Tout à l'heure, j'ai écouté un auditeur qui parlait des églises. Si vraiment il me donne la permission de lui répondre, gloire à Dieu. Mais s'il ne me donne pas la permission, c'est gloire à Dieu. J'ai apprécié quand il a dit l'église, c'est le corps du Christ. Et on ne peut pas parler d'église sans parler de la nouvelle naissance. Qu'est-ce qui vous dit que tous ces pasteurs-là ont le mandat? Quand on parle de mandat, on parle de la grâce. Et le mandat, on le donne pas sur la terre, mais au troisième ciel. Il faut d'abord mourir. Et Dieu t'envoie sur la terre avec le mandat, la grâce, c'est pour une mission. Ils doivent se repentir, hein. Ils doivent vraiment se repentir. Ils ont tellement mangé, ils ont même du mal à courir. Le ventre est déjà ballonné. Avec, excuse-moi du tien, madame, et les cacas. Et les asticots. Et il y a aussi un animal qui rentre, on appelle quoi? Le mille pattes. Merci.
1: Merci à vous, M. Bouka, pour ce message. Je suis au bout du fil. Allô? Allô? Allô? Il est parti. On va prendre sûrement un autre. 066 21 91 16. C'est bien notre numéro de téléphone. Vous n'êtes pas trompé. On va prendre un autre auditeur au bout du fil.
3: Oui, allô?
1: Monsieur
3: Bonjour.
1: Bonjour, M. Simon.
3: Oui, bon début de semaine.
1: Merci à vous aussi.
3: Je salue tous les auditeurs. Madame Nati, moi, ce qui me trouble plus, c'est les poubelles de Libreville.
1: Les poubelles.
3: Je pose la question, qui s'occupe des poubelles de Libreville, Madame Nati? Qui s'occupe des poubelles de Libreville? On nous dit qu'il n'y a pas le travail au Gabon, alors qu'il y a le travail au Gabon. Madame Nathieu, je dis bonjour à M. Diallo, derrière l'hôpital. Et si on a besoin d'abord, faire d'abord un conseil des ministres pour trouver la solution de cette poubelle de Libreville. Et si on a besoin d'abord d'aller à l'école, d'attendre pour trouver la solution de poubelle de Libreville. Je pose toujours la même question. Qui a mis en place pour qu'on nettoie devant la présidente? Qui a mis ça en place? Et dans l'étranger, ou bien c'est nous-mêmes ici au Gabon, Madame Nathie. Maintenant, dites-moi un peu comment on peut mettre mon dans un pays, c'est la France, on a dit, c'est la France, on copie. Dites-moi un peu, en France, les poubelles à la route, Madame Nathie.
1: Question.
3: Et si on met les bacs de poubelles à la route, dites-moi un peu. Les gens qui partent en France, dites-moi un peu. Vous passez la route, le président a dit. Et si on prend un bac, on met ça sur la route. On nous dit, n'y a pas le travail au Gabon. Attends, quand vous dites cela, on peut quand même se lever dans ce pays. Madame, on va mettre les poubelles au milieu de la route. Selon moi, j'ai les ordures. Il n'y a plus d'argent pour les véhicules. Parce qu'on a mis des poubelles. Je pose la question, c'est plus de ça, madame. Là. Si est-ce qu'on a besoin d'abord aller à l'école, aller apprendre, envoyer un bal, parce que là, pour trouver la solution de ces poubelles. Parce que moi, ça me tue plus, parce que moi, la société, je n'aime pas, madame Nassi. Ça me tue plus une grosse façon, ça me tue plus quand je fais le tour de ville, tu vois les poubelles au milieu de la route. Comment on peut imaginer les êtres humains, vous pouvez prendre les banques, les banques pour mettre la poubelle, mais c'est en pleine route. Dis-moi un peu, tu en as besoin d'aller à l'école, madame Nassi? Non, je suis à l'écoute, je reviens.
1: Merci à vous, monsieur Simon. Restez à l'écoute, revenez-nous. Auditeur au bout du fil, 066-21-91-16, fait savoir que celui-ci s'en est allé. C'est bien votre numéro de téléphone pour être en contact avec nous, Studio Bleu de Gabon News, l'émission La Tribune des Auditeurs. Auditeur au bout du fil, allô?
4: Allô?
1: Monsieur Jean-Félix.
4: Je reviens sur la main de vente permanente. Mm-hmm. Un diplôme équivalent. Fonctionnaire main de vente permanente. Et je fais les mêmes fonctions, le même travail, aux mêmes heures. Injustice sociale. Différence de taux horaire. Impensable. Les agents vont à la retraite avec 30 000 francs, voire 25 000 francs, c'est pas. Deux fois pas. Ou 150 000 francs, 140 000 francs de salaire, chaque fin du mois. Souvent, la plupart, c'est des master 2. Des fonctionnaires, master 2. A1. Mais où sommes-nous? Parce que bon, quand j'étais jeune, je suivais la planète des singes. Mais à quoi ressemble ce pays finalement? Quelle est cette injustice caractérisée au vu au sud de tout le monde? Tout le monde voit, tout le monde vit. Parents, amis, connaissants, vous voyez tout cela. Malheureusement, aucun membre du gouvernement, aucun dirigeant, aucun parent, les prêtres, les évêques, les pasteurs, tous les jours, vous prêchez là, les paroles, dans les églises, les offrandes, les dîmes et tout. On ne vous voit jamais. Mais allez-y, comme disait mon ami le transformateur.
1: Le transporteur,
4: autant pour moi qu'il m'excuse. Allez-y voir ce qui se passe à RDC. Allez-y voir ce qui se passe dans des pays où règne la dignité, comme au Sénégal.
1: C'était M. Jean-Félix, 066-21-91-16, qui parlait de la main d'œuvre permanente, oui, qui parle et qui dénonce une injustice sociale. Auditeur au bout du fil, allô?
5: Oui, bonjour, madame Nassi.
1: Bonjour, monsieur JB.
5: Je salue déjà tous les auditeurs, le transporteur, monsieur Mawangu. Madame Nassi, avant d'abord de parler de l'histoire des transporteurs, d'abord de l'histoire des transporteurs qui créent les sociétés, les autres qui créent des sociétés, il faut d'abord se poser des questions. C'est des sociétés de qui? On va aller part à part. On a une place comme, comment on appelle la société là, ceux qui sont les voitures électriques là, Nzela. Mm-hmm. Vous voyez que Nzela est planté sur le domaine de la gendarmerie. Là-bas, c'est le terrain de la gendarmerie. Mais comment on dit que c'est pour un expatrié? Comment un expatrié va venir occuper le domaine de la gendarmerie? Ça, c'est d'abord un premier point. Deuxièmement, là d'où est la société M. Mawangu, ça appartient à qui? Yembi appartient à qui? Nzela appartient à qui? Intiaf appartient à qui? Et ainsi de suite. Madame Natisse, toutes ces sociétés-là, c'est les mêmes gens qui sont dans le gouvernement qui créent ces sociétés-là, madame Natisse. C'est ceux qui sont dans le gouvernement qui créent ces sociétés-là. Pour faire concurrence à Taxi Gab. On est venu ici, on a arraché les Camerounais les véhicules. Parce qu'on a dit que nous, on ne devait pas faire la concurrence avec Taxi Gap. Mais derrière ça, nos frères ont créé des sociétés. Les mêmes gens qui sont avec le président, ils ont créé des sociétés aujourd'hui qui sont Yemi, qui sont Insta, qui sont Nzela.
1: Bougnien.
5: Allez fuir le fond de cette société là, vous allez voir. C'est pas dans ma bouche que vous allez manger le piment. Et même ils connaissent les propriétaires des sociétés. Ceux qui travaillent même avec les voitures là connaissent les noms de personnes qui appartiennent à ces voitures là. Je suis à l'écoute.
1: Reste à l'écoute, M. JB, vous pouvez nous revenir. Auditeur au bout du fil. Allô?
6: Madame Nadia.
1: Monsieur, la longue réflexion.
6: Oui, je salue déjà M. JB au passage. M. JB, le problème n'est pas de qui crée l'entreprise. Le Gabonais n'a pas d'argent. L'argent appartient à celui qui est à côté du président. Ce sont eux qui ont les moyens. Que ça soit société écran ou quoi que ce soit, c'est pas ça le problème. Le problème, c'est l'action qu'a mis le président pour essayer d'aider les Gabonais lambda à s'en sortir. Ça voudrait dire que les 5 000 francs, si chaque Gabonais peut avoir 5 000 francs au jour, pour permettre de manger, c'est déjà une bonne chose. Ce que nous nous regrettons, que moi, monsieur de la longue réflexion, je regrette, c'est les montants qui sont demandés par ces propriétaires d'entreprise. Parce que je ne peux pas concevoir que le Gabon amène une société de transport, même si entre guillemets, il y a un expert dedans, mais la volonté de ce monsieur a voulu que il y ait un barème avec le président de la République qui ait 20 000 si tu as la caution, 22 000 si tu as plus de crédit. Mais il est inconcevable que les gens viennent créer les entreprises après celles du président de la République vont demander les 25, 30, 28 000. Pour quelle marque de voiture? Et même si Taxi Gap le paye d'œuf, pourquoi il n'a pas demandé 30 000? Mais parce qu'il est allé dans le sens du projet du président de la République. Mais le reste là, est-ce que ces Gabonais qui les commis, c'est des esclaves? Ça, c'est de l'esclavage. Il faut que le président de la République, plus le ministre des Transports, plus régulé à ce que tant que Taxi Gap est au même niveau, vous descendez au même niveau. Voilà ce que nous demandons. On s'en fout de là où vient l'argent de création. Tant que ça nous donne du travail, c'est le plus important. Mais on ne peut pas concevoir que les gens arrivent à créer des entreprises et qu'ils sont au-delà de ce que l'État demande et une entreprise privée qui est venue accompagner au projet du chef de l'État. Et ça, c'est inconcevable. On veut enrichir qui au Gabon? Et ce chef d'entreprise va s'enrichir sur le nom de qui? Sur les Gabonais qu'on a dit qu'on voilà, créer des entreprises, on va aller travailler. Je vais maintenant dans le sens de mon ami, Dakanda. On se fout de qui? On ne s'aime pas dans ce pays. C'est quoi ce problème? Monsieur le ministre des Transports, s'il vous plaît, venez vite, on n'a pas besoin d'attendre 2032. Même dans cette semaine, vous pouvez sortir un courrier, un communiqué, vous mettez le contrôle pour réguler tout ça.
1: Merci. Vous étiez là avec monsieur la longue réflexion. L'autre auditeur au bout du fil. Allô?
7: Oui, merci.
1: Bonjour.
7: Moi, je ne suis pas d'accord avec tel que il faut seulement que les gens. Que les expatriés prennent le montant que l'État est fixé. Je ne suis pas d'accord avec. Pourquoi? Sinon, ça en va le prix de la valeur du véhicule. Et là, ce n'est pas bon. Quand quelqu'un qui est autour du chef de l'État crée une entreprise fictive parce qu'elle n'est pas déclarée, ça fait quoi? Il trouve l'argent là pour créer une entreprise. Il y a les fuites des capitaux. Donc, il y a des détournements d'argent. C'est inconcevable que quelqu'un qui est autour du président crée une entreprise avec autant de véhicules. Et là, le taxicable, moi, je pense pas que ça soit le Gabonais. L'argent est taxicable devait rentrer au trésor. Pourquoi l'État n'a pas, qui renouvelle son parc automobile, n'a pas pris les taxis et les renouvelle pas automobile, pas les Toyota, mettre en transport pour que l'argent la rende au trésor. Parce qu'il n'y a pas de l'argent au trésor. Donc, elle, Manet s'enrichit chaque samedi avec les versements de l'argent. Il dit qu'il gagne au Gabon. Voilà, un Gabonais ne peut pas gagner cet argent.
1: Question. Merci encore à vous, monsieur le transporteur. Auditeur en ligne. Allô?
8: Allô?
1: Allô, monsieur?
8: Oui, madame Naté, c'est Jimbe qui revient. Mon aîné, je vais te dire que ça se passe partout. Même dans le taxi gap, prends 100 personnes de taxi gap. Tu comprends? Prends 100 personnes de taxi gap. Tu vas voir qu'il y a peut-être c'est 10 personnes qui ont pris leur propre argent, aller payer taxi, aller donner la caution. Mais le reste là, tout le reste là, qui va vérifier, c'est quelqu'un de, c'est les gens là qui sont derrière ça. Vous savez combien ces personnes là versent. Je vous ai dit, je vous ai pris l'exemple l'autre jour là, qu'il y a une dame qui travaille à l'hôpital général, qui m'a appelé pour venir prendre le taxi. Vous savez combien elle m'a demandé pour verser 30 000 francs. Je vous dis que 600 personnes dans le taxi gap là, vous allez fouiller ces 10 personnes qui ont payé avec leur propre argent. Le reste là, c'est ce que je suis en train de vous expliquer là. Qu'il y a des gens qui ont signé des contrats avec des chauffeurs là. Que bon, je te donne la caution, mais tu me verses 30 000 francs par jour. Je vous dis, allez vous tuer dans le taxi gap, vous allez trouver. Partout c'est devenu du commerce. Et qui derrière ça, ce sont les gens, ce sont toujours les mêmes personnes là, qui sont avec le président. Je vous dis, allez vous vérifier, vous allez voir. Je suis à l'écoute.
1: Reste à l'écoute, c'est un transporteur. Votre auditeur au bout du fil. Allô?
9: Allô, madame Nathie.
1: Le monsieur Jean Narcisse.
9: Bonjour.
1: Bonjour.
9: À l'époque, dans les années 80, quand je grandissais, j'ai trouvé la marque Pony, une marque coréenne. Elle était moins chère. Et on payait le taxi à 100 francs. Les taxis, les véhicules n'étaient pas chers. Mais actuellement, on a un taxi d'Ab, un véhicule qui coûte plus de 5 millions. Et on demande au Gabonais lambda de payer la caution d'un million. S'il ne paye pas la caution, il prend le crédit et il reverse à Tatinga par jour 22 000 francs. Mais est-ce que ça, là, c'est réduire le chômage? Payer les véhicules moins chers, il y a les A26, là. Il y a les A26 qu'on peut acheter, on donne aux Gabonais et ça va réduire le chômage des Gabonais.
1: Merci encore à vous, monsieur Jean Narcisse, autre auditeur au bout du fil. Allô?
10: Oui, madame Nathalie.
1: La longue réflexion, on vous écoute, monsieur.
10: Oui, mon frère Jubé, ça c'est des magouilles. Quand tu attends, les gens sont allés prendre des voitures, on ne sait même pas comment on les a donné ça. C'est normal, ils sont allés prendre des voitures, eux-mêmes ils ne conduisent pas, et ils viennent, c'est des magouilles. Mais si tu vas voir le DG de Taxi Gap, tu parles de ça, il va te dire, il ne connaît pas ça. Mais c'est de la réalité, ça existe. Moi-même, j'ai vu au quartier des voitures garées. J'ai dit ici que ce Taxi Gap-là, les étrangers les conduisent. La nuit. Vous voyez? Donc, tu ne peux pas. Ça veut dire, il y a des choses au Gabon. Il suffit seulement qu'une action du chef de l'État est donnée. Je vous jure. Et je répète encore ici, l'intellectuel gabonais, je ne sais pas s'il va à l'école, c'est pour réfléchir. Pour le bien-être de la communauté, il réfléchit toujours pour lui. Comment veux-tu que, aujourd'hui on a vu le chef de l'État donner les 200 voitures. Bon, on va venir te dire qu'on a pris les noms, le PNP a 3000 dossiers et on a épluché dans les 3000 dossiers. Mais dans la vraie réalité, c'est faux. Dans les couloirs, tu vas aller regarder,
6: C'est les mêmes. Lui, l'artiste gabonais là, on va arriver, l'artiste gabonais là, on a donné la voiture. Il a fait le dossier quand? Il a passé quel test? Mais voilà les réalités de la vie. Donc ça voudrait dire les gens sont les premiers, ils ont gardé à la maison et ils veulent faire travailler les autres. Mais moi, je te prends une réalité. Comme disait mon frère tout à l'heure, qui n'accepte pas, c'est pas normal. Mais moi, je lui dis que c'est normal. Puisque si tu prends recette de 20 000, on te donne 2 ans et demi. Prends 20 000 francs, 2 ans et demi, calcul. Je te dis, le monsieur a récupéré 2 fois le prix du véhicule. C'est raisonnable. On va venir te demander 30 000 francs. On va te demander 30 000, 28 000. Mais cette voiture en carton là, les Suzuki et les machines, tout ça, la Baleno là, vous pensez que c'est des voitures? Que tu vas travailler 30 000 francs au jour? Et tu vas la bousiller? À part si, et tu auras des maladies dedans, des trucs comme ça, tu auras les maladies de comment on appelle ça, de, je sais pas, on appelle ça le kousou. Mais si tu demandes à quelqu'un 20 000 francs de recettes par jour, et je pense que le chauffeur va moins se reposer. Mais vous allez demander à quelqu'un 30 000. C'est comme si vous lui demandez de travailler 60 000 francs par jour. Mais ce gars-là, il va bosser jusqu'à 3 heures du matin. Vous allez trouver, il a fait l'accident le matin. Vous allez dire, mais ce type-là a fait l'accident comment? Mais il ne dort pas. Parce que le responsable de la boîte lui stresse. Les chauffeurs de taxi gap, ils sont pas stressés. Mais moi, j'appelle ça de la paresse. Et pourtant, nous, les transporteurs, à Guéry, on a envie d'aller là-bas. Mais on a fait 2 fois le dossier, on a passé les tests, on a gagné. Quand on donne les voitures, vous n'êtes pas là-bas. Mais vaut mieux aller là où on va te demander 25 000 parce que tu ne peux pas rester assis. Tu vas manger comment? Tu payes la maison de tout comment? Mais c'est pourquoi on demande au ministre, s'il y a moyen de réguler ça, régulez ça. Allez, madame Nati.
1: Monsieur le transporteur.
6: Je suis à l'écoute.
1: Ah oui, là, c'est la palme revient au transporteur ce matin. On parle du ministère des transporteurs, des transports autant pour moi. On parle aussi des différents auditeurs au bout du fil. Merci encore. Auditeur en ligne, allô.
11: Alors, je suis de retour encore, madame Nati.
1: Vous êtes là, vous écoutez.
11: Non, ça veut dire que si moi je suis un expatrié et que je vis avec le projet de mettre une entreprise de taxi conduite par des Gabonais, ça suffit. On a respecté le principe de nationalisation. Qu'est-ce que ça veut dire alors? Parce qu'eux, ils ont l'argent, donc ils vont venir, ils vont mettre 10 000. Alors le président a dit, je fais une lumière à l'État et puis c'est bon. Je prends par exemple Nutella. Nutella prend 10 milliards, il est investi à la hauteur de ses taxes. Mais les recettes ne sont pas versées au trésor, pas rentrent dans ses poches. Il investit pour le Gabon ou pour lui-même? Ça, c'est point d'interrogation. Allons-y avec les taxes cap. Vous faites 120 000. Vous faites 120 000 francs fois 1000. Quand vous donnez 100... Vous faites 120 000 francs pour 1000 taxis. Et vous faites 120 000 francs. Il a ça par semaine. L'argent, il ne pouvait pas aller au trésor dans les poches d'un Gabonais. Il fallait automatiquement que ça rentre chez un Libanais. Il y a autant de questions. À qui? Quelle est la part de l'État? Quelle est la part de l'État dans le projet? Est-ce qu'on a donné aux Gabonais un taxi en bon? Et là, c'est donné le bon. Mais est-ce qu'après, la voiture, les taxes, là, l'État prend ça, l'État marche ça. Parce qu'il est exempté des taxes. Il ne paye pas. Tu peux mettre c'est un projet qui a un partenaire qui accompagne le prêt. Quand les taxes ne payent pas. À qui ça profite actuellement? Voilà quelqu'un qu'on a 120 millions. Chaque semaine, vous faites seulement 120 000 fois 1000 véhicules qu'il a. Voilà quelqu'un qui prend ça par semaine. Donc, l'argent ne va pas rentrer dans les caisses de l'État. Le bâtiment ne peut pas acheter les voitures en taxi pour mettre ça pour donner aux Gabonais. On ne peut pas créer une société de petits taxis. On aurait pu mettre ça comme la nouvelle société là. On met les petits taxis à l'intérieur. Donc, on ne peut pas faire ça. Il faut forcément donner l'argent aux expatriés. Comme nous, on a envie de nationaliser le secteur, mais elle doit suivre continuer à manger notre argent. Je ne sais pas s'il paye les impôts, je ne sais même pas. Je ne sais pas s'il paye la taxe municipale, je ne sais pas. Bon, à qui profite taxi gagne? Parce que si ça profite à un Gabonais, ça ne profite pas à tout le monde. Aujourd'hui, nous sommes dans le social. C'est le social qui nous intéresse. On veut être impacté par les actions du président. Tout le monde veut être impacté par les actions du président. Taxi gagne nous impacte à quoi? Bon, enfin, il y a autant de questions qui demeurent toujours, et ça va rester comme ça, il n'y aurait jamais de réponse. Je suis à l'écoute.
1: Reste à l'écoute, le transporteur, et nous revenir d'un mot à l'autre. On était au bout du fil. Allô?
12: Allô, Madame Nathé.
1: Monsieur Jibé, vous écoutez à nouveau.
12: C'est Jibé qui revient. Mm-hmm. Madame Nathé.
1: Monsieur.
12: Moi, je reviens encore pour l'histoire des permis. Nous, on veut que le ministre des Transports vienne trouver le ministre des Transports et le ministre de l'Intérieur, vienne trouver une solution sur les permis. Si on a déjà fait le récépissé de la carte biométrique, Madame a dit, on doit aller faire notre permis avec ça. Parce que là, c'est bien beau. Là, il y a une seule poste. Mais au jour des élections, quand les élections vont commencer, on n'a pas qu'il vient nous dire ici qu'il faut qu'on vote avec le récépissé. Il faudrait que, là aussi, ils vont nous faire les cartes aussi pour qu'on puisse voter avec ça. Parce que ce n'est pas le moment des élections. On lui dit même, il va voter même avec l'acte de naissance. Mais c'est pas grave, on les attend aussi. Quand il y aura les élections, quand ils vont nous dire de venir voter avec les récépissés, nous aussi on va dire que s'il n'y a pas les cartes, nous aussi on ne vote pas. Parce qu'à un moment donné, c'est trop. Donc ils facilitent nos pères expatriés. Vous faites ce permis-là, ce permis bien reçu, et nous, autres, là, on est là comme ça, là. Et même, ça, pour avoir le macaron de la carte, c'est compliqué. Et même, ils sont déjà habitués avec les récépissés. Mais on n'a qu'à faire avec ça comme ça. Pourquoi nous compliquer la tâche ici, ça? Je suis à l'écoute, madame.
1: Merci, monsieur JB. Pour ce coup de gueule, on va prendre un autre auditeur au bout du fil. Allô?
12: Oui, madame Nathie.
1: Monsieur, il a nos réflexions.
12: Monsieur Jumel, il ne faut pas avoir la baisse.
1: Non, c'est juste voilà. Une force d'émotion.
12: Les médicaments par WhatsApp. Bon, on t'a dit d'attendre jusqu'en 2032. Attends, c'est tout. On attend, tu sais. C'est les autorités, la voie légale, c'est ce qu'on nous dit ici. Alors que tous les jours, on fait les passeports. On fait les cartes de séjour. Le même macaron là, de la carte de séjour, là, c'est le truc comme la carte d'identité. Hein.
1: Ah bon?
12: Oui. Mais regardez, c'est semblable à ça. C'est une plaque, une petite plaque, je ne sais pas, en plastique ou un truc comme ça. On imprime tout dedans et puis on fait. C'est le même truc, même si elle a plus. C'est la même chose, madame Mathieu. C'est la même imprimante, c'est juste le logo du pays et puis tout ce qu'on va mettre, le vert, jaune, bleu. C'est la même chose. On attend, il n'y a pas de souci. Mais madame Nati, le problème de, comme disait mon frère, pourquoi le patrimoine? Mon frère, si c'est le patrimoine encore qui gérait ça, on va se dire, taxi cab, ça devait être grave. Ça devait être grave. Vaut mieux laisser le pauvre partenaire libanais qui a partenariat avec l'État, qui soutient au moins, ça va. Si c'était le patrimoine, ça devait être grave. Regarde jusqu'aujourd'hui, les 300 taxis de Sogatra qu'on avait mis là, c'est où? Les formes là, blanches là, c'est où? Est-ce que le président a demandé une audit sur ça, où sont ces voitures? C'est parti comme ça, comme une fumée, les cendres là. Quand le bois brûle, dès que les cendres sont restées, quand le vent s'ouvre, boum, tu vois, c'est parti comme ça. Donc, vaut mieux, au moins là-bas, ça existe, on voit. Et les voitures de Sogatra, là, les taxis qu'on prend là, c'est devenu, tu regardes même là, dans Libreville, je vois ça plein, c'est devenu les voitures particulières de certains Gabonais. Ça roule là, je vois ça là, ça roule. Est-ce que quelqu'un allait demander, est-ce que le ministre du Transport allait demander où sont ces voitures? Mais c'est là, ça roule la librairie avec les plaques jaunes. D'autres encore même les plaques blanches avec lesquelles c'est arrivé. Mais c'est déjà les voitures des particuliers. Donc moi, tout ce que je dis, c'est que si au moins tout le monde va gagner sa part, parce que c'est le contrat de 2 ans et demi qu'on donne aux hommes. Et tout le monde va gagner sa part si c'est régulé.
6: Tout ce qui est petit, une voiture berline, hein, je ne parle pas de taxi-bus. Parce que la majorité, là, c'est des berlines. Si ça peut être à 20 000 francs, on peut se battre. Ça peut nous permettre de respirer et dormir. Mais si nous avons versé les recettes de 30 000, ou 28 000, ou 25 000, on rentre avec quoi? Mais on travaille juste pour les patrons. Mais dans quelle unité de restauration nous parlons? Je pense qu'il est temps que l'État... Et n'oubliez pas la minute de vérité. S'il y a un financier là qui vient nous calculer 250 000 fois 3 millions de Gabonais, parce que nous, on augmente, on ne meurt pas. Moi, il y a déjà un auditeur qui m'a dit qu'on est... On est ça fait dans les moins de 5 milliards de budget. Donc ça voudrait dire que si on enlève le logement, on réduit le nombre de carburants des grandes unités de ces pays et des cadres d'administration. On enlève les 35 000 et tout ça là. Je pense que l'État peut voter un budget de 5 milliards et chaque abonné à sa carte du trésor, il va jusqu'à, on attend jusqu'à 2032. Chaque fin du mois, chacun va piocher au robot du trésor, il paye sa maison, il paye sa nourriture. Il attend que l'État trouve en 2032 les solutions. Voilà. Madame Nati.
1: Monsieur.
6: Je ne suis plus tulipiné. Mmh. Allez, je vous aime et je me préfère. Je m'aime manger. Ça donne la fin, les choses d'abord.
1: Revenez donc en seconde partie, monsieur la longue action. Merci encore pour vos interventions. Auditeur au bout du fil. Allô.
2: Oui, madame, c'est monsieur Boukas, je suis en santé.
1: Je vous écoute, monsieur. Nous écoutons.
2: Le journal du week-end, j'ai écouté, j'ai entendu le ministre de la Jeunesse et des Sports. Monsieur, il s'appelle comment avant, il est russe et sa vie. En disant, quand il a reçu les services par rapport à les Iboga, il dit l'Iboga est le cœur du Gabon. Je lui donne un cours et un devoir. Sur le drapeau gabonais, il y a combien de couleurs, madame? Trois, non? Vert, jaune, bleu. Maintenant, le jaune, là, il s'en fout. Il faut enlever le jaune. Vous le mettez, maintenant la plante du Boga dessus. C'est tout. Parfois, les personnes, quand ils parlent, quoi? L'excès de zèle qui les a pris le cerveau, quoi? Ou ils rêvaient d'être ministre un jour. Ministre, c'est quoi? Avant, ça arrive dans le la langue, c'est quoi? 7 jours? 7 mois? 7 années? Cette décennie, cette siècle. Quand vous avez le titre d'un ministre, mais n'oubliez pas que vous avez une personne libre. Ça, c'est le titre. Ne négligez pas votre personnalité, monsieur. Oui. Vous avez été un grand joueur footballistique, mais aucun trophée. Zéro, au conscient. Mais si bien vous avez fait ça, bien.
1: Révélez-nous. Nous avons du mal à vous saisir.
2: Prenez la peine de consulter votre entourage avant de sortir les mots, les propos. Parce que le monde vous écoute en tant que ministre de la République. Merci.
1: Merci. Encore à vous, monsieur Bouka. On va prendre un autre auditeur. Un autre, à nous.
13: Petit bonjour, Alphonse Mbelle-Glace, bon début de la semaine. Madame Nati, en titre de rappel, sachez que on peut seulement dire à un aveugle que il n'y a pas d'huile végétale dans la sauce et non pas le dire qu'il n'y a pas du sel, parce que lui-même, il le consomme, il sent la saveur. À bon entendeur, merci. Je veux aussi aborder le bas de transport. Vous comprenez, vous imprégnez non de ce qu'on rien, tout ce qui se débat là, tout ce qui se passe, lorsque on parle sous l'antenne que tout est désormais business au Gabon, même le transport. Bon, dites-moi, quelle est la part des riverains dans tout ce cas de figure? Parce que tout maintenant court contre la montre, avoir les dividendes pour régler déjà l'avance. Vide. Où est la place des riverains dont on parlait que au taxi gab, au transport, même jusqu'à là, je vous dis, allez un peu dans les points focus, vous allez voir tous les Gabonais amassés à l'enquête, parce que chacun court pour pointer la recette de redevance. Je vous dis, hein, le Gabon, à part qu'on a de bon foi, parce que chacun
14: à qui on a mandaté une tâche, c'est ce qu'il fait. C'est fait à dessein, au détriment du peuple lambda. Mais je vous dis, hein, Dieu n'a pas encore dit son dernier mot. Et ils se connaissent, les mêmes gens, les mêmes qui vont vraiment faire du peuple de bouclier qui doit subir. Maintenant, où est la place de ce chômeur-là, gabonais, qu'on a demandé de trouver le travail, qui doit désormais travailler? Pour commencer, c'était d'abord la question de 1 million combien? Si déjà un Gabonais qui possède 1 million combien, il peut encore pleurer du chômage, il peut se lancer dans comment domaine comment privé. Je vous dis, hein, que chacun revoit un peu son homme intérieur, le cœur, tout se passe dans le cœur. Le Gabonais, je ne sais pas. Business, business, business, jusqu'à quand? Les mots me manquent. Je suis sûr que Dieu veille sur le Gabon, Alphonse Mba de Glace.
1: Alphonse Mba de Glace, qui était avec nous, du terreau du fil. Allô? Allô? Monsieur, bonjour.
15: Bonjour.
1: Bonjour.
15: Et je voulais vous expliquer le problème de transport, là, des sociétés parallèles, par exemple, au Bounia. Je connais un monsieur qui travaille à Bounia. Bounia, c'est comme Entrave. Entrave, ce sont des sociétés, leurs représentants, ce sont des Camerounais. Et des chauffeurs, ils subissent, le temps, il faut que l'État intervienne rapidement, surtout sur les sociétés Bounia. Ces garçons-là versent 4000 francs par jour. Et la consommation de leur carburant, c'est peut-être 25 000. Est-ce que vous pouvez, est-ce que vous-même, un être humain, un chauffeur, peut travailler 60 000 francs par jour tous les jours sans repos? Et l'un de ces chauffeurs sont menacés à cause de leur directeur, soi-disant qu'ils vont leur retirer les véhicules, alors que ces véhicules ont été attribués au stade à présence du directeur du PNP, soi-disant un Gabonais, un véhicule. Regardez chez ces Gabonais-là, ils ont le sommeil, ils ne savent pas comment ces Gabonais peuvent travailler. Comment l'État peut faire ces choses? Pourquoi l'État ne peut pas aider les Gabonais en achetant leur propre véhicule en le mettant sur le Gabonais? Vraiment, la situation de ces Gabonais, là, vraiment, il faut que l'État trouve une solution. Je demande au ministre du Transport d'intervenir avec les sociétés Bounia. Je vous en prie.
1: Merci. Et merci, c'est nous qui vous remercions, monsieur. On va regarder la montre. Est-ce qu'on est déjà arrivé à l'heure de la pause? On peut prendre encore un dernier auditeur? Non, on va directement à la pause. On va revenir en seconde partie avec vous, auditeur de la 93.5.

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2: Je vais revenir, moi, sur la déclaration qu'a fait le directeur général de la société de l'énergie qui disait que le problème déjà qui venait pour s'excuser, demander pardon à l'ensemble des populations de Libreville et qui, entre autres, disait que le problème de ce problème que les populations n'arrivaient pas à s'approvisionner en unité EDEM était un problème qui relèverait d'un sabotage. J'ai envie de dire que je ne crois pas trop à ce discours. Et déjà même, quand il dit que à l'heure où il faisait le communiqué, tout était rentré dans l'ordre. Je dis c'est faux. Il ment. Il y a certains compteurs, en l'occurrence, l'acquisition des compteurs, des nouveaux compteurs qu'ils ont eu, je crois, il y a un ou deux mois. C'est-à-dire qu'ils ont eu une acquisition de 3 à 4 000 compteurs. Je le dis parce que j'étais venu sur cette antenne demander qu'on me donne des compteurs. J'ai eu des compteurs, mais je n'arrive toujours pas à recharger les unités. J'ai même fait appel à un ami qui travaille à SCG et je lui ai demandé pourquoi je n'arrivais toujours pas à recharger les unités sur mes compteurs. Il m'a dit que le problème est résolu en partie. Donc, ce qu'il disait qu'à l'heure où il disait le communiqué, que le problème était résolu, c'est un mensonge. L'autre mensonge, j'ai envie de dire, c'est qu'ils ont choisi 3 boucs émissaires. Ils diraient que qui disent que ce sont eux qui auraient saboté le système informatique pour que les gens n'aient plus ou les gens ne puissent plus acheter des crédits d'unité, alors même que ces 3 personnes qu'ils accusent, eux disent que ils n'avaient plus accès à certains codes informatiques. Ça fait 3 mois de cela qu'ils n'avaient plus accès à ces codes informatiques. Donc, entre le directeur général et ces 3 personnes qu'on a arrêtées, qui dit vrai et qui dit faux? Bon, tout cela ne fait pas sérieux. Ça ne fait pas sérieux. Il y a quelque chose qu'on ne nous dit pas concernant la SCG. Et j'ai envie de dire, si le président Olivier est dans le pouvoir, ce n'est pas aujourd'hui qu'il est dans le pouvoir. Ça fait des années qu'il est dans le pouvoir. Il était, je ne sais pas moi, avec le président Bongo, je crois. Il était avec Ali Bongo. Je suis sûr qu'il connaît les méandres de l'affaire de la SCG. Si, apparemment, le problème de la SCG le dépasse, c'est que il ne veut pas mettre la main dessus, c'est qu'il sait ce qui se passe. Il sait ce qui se passe. Comment on n'a pas aussi la culture de la démission? Pourquoi le ministre de l'Énergie est toujours en place? Pourquoi le directeur général de la SCG est en place? Il devrait démissionner. On a eu à Ovindo un incident qui s'est passé. Les gens, les populations ont fait 3 jours. Même pas 2 semaines après, on a encore un autre incident ou encore une actualité qui dirait que les populations ne pourraient pas avoir des unités. Mais ils sont en place. Pourquoi? C'est quand même regrettable parce qu'on nous dit, on ne nous dit pas quelque chose dans cette histoire de l'SCG. Il y a quelque chose qu'on ne nous dit pas. Merci, je reste à l'écoute.
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4: De retour au studio bleu de Gabon News, nous avons notre numéro de téléphone qui reste inchangé, le 066 21 91 16 et notre site internet le www.gabonnews.com. Nous sommes en seconde partie d'émission. Quelques messages. Bonjour Madame Nati, comment vous allez? Madame Nati, voici ce qui me turlupine. Vous trouvez que c'est normal que les musulmans fassent leur ébullition sur les abords des trottoirs où sont censés passer les piétons? Que font les maires de Libreville et du Gabon? Madame Nati, cette saleté n'existe pas en Guinée à côté ni en France. Madame Nati, nos autorités doivent interdire cela sur nos trottoirs, qu'ils partent faire leurs ébullitions sur les trottoirs de leur pays. Merci. Signé Dibalou. Merci encore. Le message est... Je vais prendre un autre message. Bonjour à Madame Nati. Le mal de ce pays, c'est le patronat. Ils vont trop dans le profit. Ça précarise la population. Patrick Laurent. Bonjour à vous, Monsieur Patrick Laurent. Le ministre des Transports doit assainir le secteur de plus... convoquer les responsables de sociétés de transport pour déterminer un montant de versement journalier qui arrange tout le monde. Toujours Monsieur Patrick Laurent. Bonjour Madame Nati. Tant qu'on ne combattra pas les stupéfiants, le tabagisme, les drogues dans le Gabon, attendons-nous toujours à l'inceste juvénile, le braquage et le taux de parasites de pire espèce augmenté d'une manière catastrophique dans ce pays. Madame Nati, on est libre de choix, mais pas libre de nos conséquences, c'est dans la vie. C'est Monsieur Alphonse Mba. Bonjour à vous, Monsieur Alphonse Mba de... Place. Bonjour Madame Nati et l'ensemble des auditeurs. Madame Nati, comment expliquer l'habillement dans la capitale Libreville? Madame Nati, vous ne remarquez pas que la façon dont s'habille Madame Nati, vous ne remarquez pas que la façon dont s'habillent les gens, en l'occurrence les femmes,

0: qu'est-ce qui se passe avec les malades mentaux et que la plupart sont des jeunes qui envahissent les rues de la capitale Libreville. S'il vous plaît, que la structure sanitaire trouve une solution. Cela devient extrêmement grave. Monsieur Alphonse Mba de Glace, je voudrais interpeller les autorités sur la question du transport. Aujourd'hui, se déplacer coûte de plus en plus cher au Gabon. Pendant que certains font du profit, le citoyen lambda peine à joindre les deux bouts. Il est temps que l'État prenne le contrôle. Le message n'est pas signé. Le transport est devenu un fardeau pour de nombreuses familles. Entre les embouteillages, le manque de bus et les tarifs qui grimpent, les Gabonais sont les premiers à payer les conséquences. Les promesses doivent maintenant laisser place aux actes. Le message n'est toujours pas signé. Bonsoir, bonjour, voulait-il dire sûrement. La libre antenne, le développement d'un pays passe aussi par un transport accessible. Aujourd'hui, beaucoup de Gabonais dépensent une grande partie de leurs revenus pour se déplacer. Les autorités doivent entendre ce cri du cœur du peuple. Le message n'est toujours pas signé. On repart du côté de la régie pour voir si nous n'avons pas d'appel. Le 066, auditeur en ligne. Allô?
1: Oui, allô.
0: Monsieur, madame, bonjour. La... Monsieur Lalo, réflexion.
1: Je voulais finir par là. Je voulais dire à mon frère, monsieur Bouka, Mara Mokta, j'espère que tu te portes bien. Je voulais quand même ajouter quelque chose dans ce qu'il a dit. Vous savez, madame Nati, Libora a deux couleurs. Sont là le drapeau du Gabon à l'intérieur de lui. Quand il dit qu'il faut maintenant mettre Ibouga changeant les couleurs. Et je lui dis, il y a deux couleurs à l'intérieur. La première couleur, c'est le premier écorce qu'il y a dessus. Vous voyez quand vous grattez. Vous allez voir qu'elle est verte. Et une fois que vous enlevez, vous avez le bois qui est jaune. Donc, quand vous ne connaissez pas quelque chose en profondeur, vaut mieux éviter d'en parler. Je voulais encore ajouter, je ne sais pas si c'est le même Jésus que nous prions. Parce que soit c'est le Jésus qui est sur la photo, ou c'est le Christ. Parce que je veux lui dire, il en sait, à part si lui, parce qu'il est chrétien, le premier nganga de la terre, c'était Jésus, c'est le Christ. Le premier nganga, c'est lui le premier nganga de la terre. Il n'a pas soigné par un bâton magique. Il a fait voir les aveugles, il a flotté, il a pris la terre, il a flotté dans les cieux. Donc si vous pouvez déjà comprendre ça, vous allez comprendre. Il a pris les feuilles, il a soigné les gens avec. Donc, ce n'est pas le Jésus qu'on nous montre au nom de Jésus que ta maladie parte. Non, le Jésus que nous tous, le Christ que nous connaissons, il a soigné en vertu de la nature. Ça, c'est ce que je sais. Maintenant, c'est un autre Christ, Jésus-Christ, qu'on nous le dise. Parce que c'est lui, chez nous, qu'on appelle le premier Nganga. Et tout le monde le sait. Toutes les spiritualités le savent que c'est lui le premier Nganga. À part si vous avez créé un autre Jésus. Donc il y a des choses ici qu'on garde parce qu'on est tenu par le secret professionnel. Mais il ne faut pas dire. Parce que lui, là où il est aujourd'hui, il respire la nature de cette terre où on accorde. On a enterré son cordon ombilical. Et c'est à sa vraie cette terre qu'il a toutes ses révélations. Donc il ne peut pas se permettre de chier sur l'assiette qu'il lui donne à manger.
0: Rapidement.
1: C'est une façon de dire. C'était pour dire à mon frère aussi que quand il nous lit, ceux qui ont les oreilles suivent. Donc je l'envoie aussi ça comme proverbe. Il comprendra et il sait de quoi je parle. Allez, merci Madame Nati, à demain.
0: Merci. L'émission ne fait que commencer en deuxième partie. Hein, ça, c'est la deuxième partie. Auditeur au bout du fil, 066-21-91-16, mais celui-ci s'en est allé. 066-21-91-16, c'est notre seconde partie de l'émission Le Mur des Lamentations. Ah.

0: Allô? Il est parti. 066 21 91 16. Il est là? Non, il est parti. 066 21 91 16. Auditeur en ligne. Allô?
1: Allô,
0: Monsieur, bonjour.
1: bonjour, bonjour.
0: Bonjour.
1: Monsieur Emmanuel Oyono.
0: Monsieur Emmanuel Younou, bon début de semaine.
1: Merci, pareillement à vous et à toute l'équipe à l'antenne.
0: Merci.
1: Oui, moi j'appelle par rapport au problème de transport au Gabon. Au fait, j'aimerais souligner le fait que si l'État gabonais voulait vraiment nationaliser le secteur du transport au Gabon, il ne peut pas passer par un individu comme il a eu à le faire. Dernière nouvelle, c'est des Libanais qui sont derrière Tatigana. Moi, je pense que l'État gabonais pouvait lui-même s'acheter ses propres véhicules et les redistribuer aux jeunes Gabonais. Je prendrai l'exemple des véhicules en Europe, des véhicules d'occasion. En Belgique, en France, au Portugal, en Angleterre, il y a des parcs de véhicules d'occasion qui sont là, prêts à la casse. Beaucoup même achètent ces véhicules. C'est vrai que c'est des véhicules de plus de 15 ans, voire 20 ans. Mais c'est des véhicules, nous tous on voit, on a vu des véhicules d'occasion d'Europe, d'occasion Belgique, comme on les appelait. Et bon, on a vu l'état de ces véhicules. Ces véhicules n'étaient vraiment pas dans un état critique. Des véhicules, quand on les voit, quand on va les acheter sur place en Europe, là-bas, c'est des véhicules de moins d'un million. Un milliard seulement. Ça fait 1 000 véhicules. Si on prend raison de 1 million, une occasion Belgique. L'État pouvait investir là-dedans en achetant des véhicules de seconde main, c'est-à-dire des occasions Belgique, les faire venir en masse. Et revoir au niveau de l'entretien et les distribuer aux jeunes Gabonais. Je suis sûr que non, cette solution pourrait permettre de lutter efficacement et de nationaliser le secteur du transport. C'est ça mon point ce matin. Merci et bonne journée à tous.
0: Merci encore à vous, monsieur Emmanuel Oyono, de rebondir sur ce point qui a sûrement été le phare de la première partie. Auditeur au bout du fil. Allô? Allô?
2: Oui, bonjour Madame Nadine.
0: Bonjour Monsieur Melchior, bon début de semaine.
2: Merci, bon début de semaine à vous également. Bonjour à tous les
0: Merci.
2: auditeurs. Alors, depuis ce matin, depuis le début de l'émission, j'écoute et je me suis fait enfin, une petite réflexion, effectivement, sur Axigab. Qui peut appeler dans cette émission et nous dire quelle est réellement la situation juridique, le statut juridique de Taxigab? Nous dire, est-ce que cette entité paye les impôts? Parce que, en y réfléchissant bien, je ne comprends pas le modèle économique. Si c'est l'État qui en est l'actionnaire majoritaire. Tant mieux. Ça veut dire que toutes les dividendes, l'État récupère, on renvoie au trésor, il n'y a pas de problème. Mais si l'État n'est pas déjà actionnaire de l'entité et qu'elle est totalement privée, la question qui se pose, c'est pourquoi cette entité bénéficie alors de tant de largesses? Et moi, je vois que ça crée un déséquilibre, ça crée une concurrence déloyale. On est bien d'accord. Il y en a qui paient les taxes municipales, par exemple. À ce qui semble, Taxigab, sauf erreur de ma part, n'est pas sujetti aux taxes municipales, n'a pas de numéro de portière, comme le fait la mairie pour tout ce qui est taxi, transport en commun
0: Classique.
2: et autres. Quel, le statut de privilégié, là, quelle est la contrepartie? Qu'est-ce que l'État gagne? Parce que si réellement Taxigab est une entité totalement privée, mais ça voudrait dire que c'est très grave. Ça voudrait dire qu'on privilégie un privé au détriment de d'autres Gabonais. Parce que je tiens quand même à rappeler que ces taxis-là ne font pas souvent l'objet de contrôles inopinés des forces de police sur le terrain. Et donc il y a beaucoup, beaucoup de largesses, beaucoup d'avantages. Quel est réellement le statut juridique de Taxigab? Voilà, en fait, ce sont les interrogations qui me viennent à l'esprit en écoutant la plupart de ceux qui sont dans le domaine, dans le secteur des transports en commun. Et Ça rejoint un tout petit peu ce qu'on disait par rapport à Fly Gabon. Il y a une forme de. Je ne sais pas, de secret, de non-dit. En fait, ceux qui ont l'information, parce qu'on est là, c'est Gabon News et on se partage. Voilà, que ceux qui ont l'information exacte essayent d'appeler pour nous dire quel est réellement le statut juridique. Le taxi Gab, je reviendrai. Merci.
0: Merci encore à vous, M. Malcolm. Merci de nous revenir. Au départ, au bout du fil. Allô?
3: Oui, allô?
0: Allô, bonjour, monsieur.
3: Oui, bonjour, madame Mathieu.
0: Bonjour, l'homme de l'Ougoué.
3: Oui, bonjour, monsieur l'auditeur. Et bonne semaine à tous.
0: Merci.
3: Alors, moi, ce matin, je ne devais pas appeler, mais c'est suite à l'intervention, je crois, de M. Gilet, qui m'a quand même. Voilà, titulé. Il s'agit de. Les permis de conduire. Bon, je ne comprends pas une chose. Et vraiment, je n'ai jamais compris d'ailleurs. On met en place des projets parce que peut-être on se dit que nous ne voulons pas être en marge de ce qui se fait ailleurs. En l'occurrence, le permis de conduire chez les autres, c'est une espèce de carton plastique avec un numéro, une puce à l'intérieur qui donne toutes les informations. C'est ce qui se fait ailleurs. Nous ne voulons pas être en marge de ce qui se fait ailleurs, donc nous aussi, nous faisons. Mais le seul problème avec nous, c'est que quand nous décidons de faire, nous voulons faire comme les autres, mettons en place les conditions pour que ce soit facile pour tout le monde. Comment on va nous demander, avec une date limite, d'avoir des nouveaux permis, mais derrière, pour avoir le nouveau permis, c'est des difficultés. Je parle notamment de ce qu'on impose d'avoir ou la carte d'identité nationale ou son passeport. Alors même que pour obtenir ces deux pièces, c'est on a envie de dire le parcours du combattant. Parcours du combattant, pourquoi? Parce que nul n'est censé ignorer que beaucoup encore là sont là, ils attendent encore leur carte d'identité nationale. Mais pourquoi on impose aux Gabonais d'avoir cette pièce pour nous délivrer le nouveau permis quand on a déposé voilà, les 20 000 francs dans l'ancien permis. Pourquoi on nous impose ça? Et moi, j'ai même envie de dire que pourquoi on ne ferait pas une carte d'identité à vie comme certains pays, au Liban par exemple, il faut une carte d'identité à vie. Quand vous la perdez, vous allez seulement déclarer que vous avez fait une carte d'identité à vie. Qu'est-ce qui est plus important? C'est l'identité sur la carte ou la carte elle-même? Je crois que c'est l'identité. C'est la même chose, vous allez le retrouver à la banque. On ne peut pas vous donner votre argent parce que votre carte est expirée. Mais qu'est-ce qui est important? C'est l'identité ou la carte? Donc moi, je ne comprends pas cette histoire de il faut avoir la carte d'identité. Et même quand on va faire un permis de conduire, on vous demande un dossier. Vous avez l'acte de naissance légalisé, vous avez la photocopie d'une pièce d'identité, ça fait longtemps que je l'ai fait, et ça fait longtemps que j'ai passé mon permis, vous avez jusqu'à une pièce d'identité photocopiée. Donc, on informatise tout ça. Mais pourquoi on a besoin d'une carte d'identité ou encore un ou encore la copie d'un passeport ou le passeport lui-même? Pour faire quoi? Alors que tout est informatisé, il suffit de taper et les informations sortent. Et puis, on vous prend l'ancien permis et puis on vous donne le nouveau permis avec l'argent qu'on demande, encore que même cet argent. 20 000 francs, et les frais au-dessus. Les frais là vont où? Je l'ai déjà posé ici. Où vont ces frais? Parce qu'à partir d'un certain montant, à partir de 500 000, il y a un plafond. 100 000 francs, on ne dépasse pas les frais, on ne dépasse pas 100 000 francs. Où vont le reste des frais? Donc, quand on veut faire les choses comme les autres, qu'on fasse les choses pour que les gens aient la facilité de faire les choses pour qu'on ne soit pas en marge de ce qui se fait ailleurs. On ne peut pas vouloir une chose et son contraire.
0: Mmh, rapidement.
3: Merci, je reste à l'écoute.
0: Je reste à l'écoute, Mme de Logoué. Merci pour votre intervention. On était au bout du fil. Pouvez-nous revenir? Allô?
4: Bonjour, Mme Nadie.
0: Bonjour, Monsieur le Panafricain.
4: Comment allez-vous?
0: Nous allons bien. Bon début de semaine.
4: Merci beaucoup.
0: Merci.
4: Mme Nadie.
0: Monsieur.
4: Je ne sais pas pourquoi. Nous, les continents africains, c'est devenu la deuxième vague, la deuxième vague de poubelles dans le monde. Je ne sais pas. Avant là, Madame l'a dit. Maintenant, avant le temps des années 60-70, là, toutes les voitures qu'on utilise en Europe là-bas. Si c'est passé 10 ans, ça ne peut pas rouler en Europe là-bas. Ou bien dans les autres pays. Mais maintenant, ce qui va arriver encore, nous les Africains, vraiment, c'est pas bien pour nous. Regardez, le continent européen encore, il est en train de créer les choses que les Africains ne peuvent pas les arranger. Prendre les immigrations du monde entier, les gens qui sont immigrés là, les gens qui n'ont pas les papiers, pour ramener ça en Afrique ici là, Madame Nadi. Ça veut dire que c'est devenu deuxième vague de poubelles dans ce monde-là, en Afrique ici là. Pourquoi nous là, nous les Africains, on n'accepte pas. Pourquoi nos dirigeants africains, avec les Européens aussi, les Allemands, les Français, les Belges, pour ramener les immigrés bandits dans notre continent africain, Madame Nadi. Pourquoi la deuxième vague de poubelles en Afrique toujours? Pourquoi nos dirigeants africains prennent les décisions pour signer entre l'Europe et l'Afrique encore? L'Amérique, c'est déjà fait. Maintenant, c'est l'Europe. Et nous, les Africains, qu'est-ce qu'on fait? On ne peut pas arriver là-bas, on ne peut pas avoir les papiers, on ne peut pas aller travailler là-bas, mais elles viennent chez nous ici, là, ils travaillent comme ils veulent, Madame Nadi. Est-ce que ça, c'est normal? Est-ce que nos dirigeants ne regardent pas ce que les gens sont en train de nous faire? Est-ce que nos dirigeants ne regardent pas le pauvre population africaine? Vraiment, c'est pas facile en Afrique ici, là. Quand tous les bandits là, on en va ici là, en Afrique ici là, ils vont faire quoi là-bas? Ils vont faire quoi en Afrique ici là? On n'a pas le travail, même nous les gens qui sont en Afrique ici là, madame, on n'a pas le travail. Pourquoi ils signent pour revenir les immigrés du monde en Afrique? Ça veut dire que c'est le deuxième poubelle, c'est le deuxième poubelle dans le monde, madame Nadi. Vraiment, quand on dit les nègres, vraiment, nous là, je ne sais pas. Je remercie tout le monde, je salue tous les auditeurs, madame Nadi. Bonne journée à vous tous.
0: Bonne journée aussi à vous, monsieur Diallo, pour nous revenir. On va prendre notre auditeur au bout du fil. Allô? Il est parti. 066-21-91-16. Le pont du transport revient encore en seconde partie. On demande est-ce que TaxiCab va le statut juridique du TaxiCab. Ceux qui ont sûrement plus d'informations de venir nous donner cette information, car il y a le juriste maison qui a besoin de connaissances, d'éclaircissements sur le statut juridique de cette société. 066-21-91-16, c'est bien notre numéro de téléphone et c'est bien le mur des lamentations. Pour vous aussi envoyer vos messages, on fera le plaisir de vous lire même avant la fin de cette émission. C'est vous rappeler que nous sommes en seconde partie d'émission. On parlait aussi du transport des différentes entreprises. Auditeur au bout du fil, on va te prendre. Allô?
5: Oui, allô, moi qui reviens.
0: Monsieur Simon.
5: Oui, il y a quelque chose qui m'a tué quand même. J'ai compris un peu l'intervention de l'homme d'affaires en question. Il a dit quelque chose que moi, ça m'a tué pour Madame Nadi. Dis-moi un peu, donc ça veut dire qu'à la 5e République, les Gabonais ne savent pas faire les choses. Mais dis-moi un peu, quand on les accompagne au travail, ils sont bien habillés, ils ont les aides de camp, on les accompagne au bureau, c'est pour faire quoi, Madame Nadi?
0: Question.
5: Donc, copier les autres, ce que les autres font, quand tu pars au bureau, donc on ne peut pas mettre, nous-mêmes, on ne peut pas créer TaxiCab, nous-mêmes, on ne peut pas le faire. Créer une entreprise, un Gabonais ne peut pas le faire, ça, nous-mêmes, on ne peut pas le faire. En 5e République, comme vous dites souvent. Mais c'est quand même très dangereux, Madame Nadi. Donc, on ne sait même pas faire quelque chose. Après, 60 ans après. Donc, ce sont les autres qui doivent faire, on regarde. Mais ça, c'est très dangereux, Madame Nadi. Donc quand on voyage, c'est pour aller faire quoi, alors, à l'étranger, alors, Madame Nadi? Dites-moi un peu, quand vous voyagez, c'est pour aller couper quoi, là-bas? Mais moi, ça me tue les pines parce que je me comprends. Donc, à la série, on n'arrive pas à faire quelque chose dans les normes. On ne peut pas créer quelque chose pour nous-mêmes. Bon, maintenant, quand ils partent au bureau, c'est pour aller faire quoi là-bas, madame? Je vous pose la question, qu'est-ce qu'ils partent faire là-bas? Ils sont bien accompagnés, ils sont bien habillés, ils ont tout. Ils ont le vent des blancs, ils ont tout. Ils ne mangent rien à leur bureau. Et c'est quand même quoi dans ce pays? Quand vous serez un peu sérieux dans ce pays aussi, à la 5e République, on ne sait rien faire dans ce pays. pour créer quelque chose en Guinée, comme dans la Guinée, on appelle ça comme Tadegap, c'est quelqu'un d'autre. Mais c'est quand même incroyable. On voit le président à l'intérieur. Donc, dis-moi, montrez-moi dans quel pays que l'autre, quelqu'un peut le faire. Vous pouvez faire ça au Liban? Madame, tu parles de ça au Liban?
0: Oh, question.
5: Non, soyons un peu quand même sérieux. Vous êtes. Quand on parle des choses, ça c'est quand même. Moi, ça me tue l'épine. Hein. Ça me tue l'épine. Alors, on ne sait pas faire les choses. C'est quand même dangereux dans le pays. Bon, je vais aller coucher, je vais revenir.
0: Reste à l'écoute, monsieur Simon. Revenez-nous. Auditeur au bout du fil, là. Allô?
6: Oui, je suis obligé de le dire. Bonjour, monsieur Simon. Monsieur Simon, vous voyez bien que ce phénomène qui grandit sur les augmentations des transports là, que les propriétaires amènent là, personne ne réagit. Hein. Je vous dis que si les services de renseignement enquêtent dessus et qu'ils font les BR, ils vont déposer au président. Dès que le président va parler de ça, je vous dis que tous les secteurs vont bouger. Mais ils le savent. Regarde par exemple Bounia. Bon, on est informé que c'est les Camerounais. Bon. Est-ce que ce n'est pas les mêmes que vous avez arrêté les 300 taxis qui se sont constitués? Bon, ils ont compris. Mais ils se sont dit, OK, au lieu de faire le montant de 20 000, nous on va demander les 40 000. Comme ça, on menace les Gabonais, ils vont partir et puis ils vont mettre leurs frais. Voilà le problème. Vous allez aller vérifier, vous allez voir, c'est les mêmes Bamoun. Et vous allez regarder, c'est les mêmes propriétaires. Les gars ne vont pas vous laisser, puisque ils se disent que s'ils font venir leur voiture, ces voitures qu'ils ont amenées, des voitures comme Ounyala, vous pensez que le temps qu'un Gabonais va récupérer ça, il va réparer ça comment? Vous ne pensez pas que tout est entretenu aussi, de sorte qu'on vous amène des choses. Et puis à la fin, même quand vous allez bénéficier, ce sera des voitures que vous ne pourrez pas réparer. Pourquoi n'exige pas les normes? Vous allez voir les voitures de taxi, les Toyotas, Starlet, les nouvelles, c'est les mêmes pièces. On les trouve ici. Monsieur Simon, le problème, c'est le PNPE. C'est le PNPE. Il faut qu'on nous définisse quels sont les prérogatives du PNPE. Est-ce que le PNPE, leur travail s'est accompagné jusqu'à la vérification des montants des recettes? Il faut qu'on nous le dise, ou c'est le ministère des Transports. Le PNPE peut être là. Est-ce que le PNPE, ils vont chercher à savoir, quand ils vont donner les voitures, ils sont au courant que les recettes de ces voitures-là sont à tel montant? Et quand ils demandent 24 000 francs, 25 000, le PNPE, ils ne peuvent pas voir, réfléchir que mes taxis GAB, c'est 20 000. Pourquoi vous demandez 25 000? Sur quelles conditions? Puisque le même travail, c'est transporter le client. Pourquoi vous allez demander 25 000? Voilà le souci. Qui est censé contrôler ça? Si c'est le PNPE qu'on nous le dit, si c'est le ministère des Transports qu'on nous le dit, mais si les choses sont faites que, à la rigueur, on cherche à savoir qui gagne quoi derrière? Qui est la couverture? Pour que ça soit ainsi. Parce qu'au Gabon, je suis convaincu que toute chose qui est dans les noms, qui est dans l'informel, il y a toujours quelqu'un derrière qui bénéficie d'un 10 ou un 15%. Oui, tu descends de là. Non, tu descends pas là. Donc, vous voyez un peu que c'est ça.
0: Merci.
6: Oui, tu descends, des fois.
0: Rapidement.
6: Moi, je descends là comme. C'est pour dire que tout ce qui se fait là, il faut les vérifier, il faut les contrôler. Si vous ne les contrôlez pas, le président va se retrouver comme dans. Je vous dis, il va se retrouver avec un peuple lui-même. Il va demander, mais qu'est-ce qui ne va pas? Mais c'est parce que la chaîne d'administration qui l'accompagne ne surveille pas jusqu'au bout. Vous avez vu, j'ai fini par là, vous avez vu, nous tous on est surpris qu'il y a des immeubles qui appartiennent à la poste, que les gens touchent les dividendes. Vous avez entendu? Vous voyez que c'est un pays comme ça. Tant que le président ne demande pas aux services spéciaux, à la DGA d'aller vérifier, je vous dis, personne ne peut se lever à faire un contrôle. On attend qu'il y ait un acte qui cause beaucoup de difficultés pour que les gens bougent. Voilà le pays. C'est mon pays.
0: Merci encore à vous, monsieur de la longue réflexion,
2: 066-21-91-16. Oui, madame la petite.
0: Monsieur.
2: Alors, on comprend bien que dans la plupart des mécanismes économiques d'un pays, l'État ne peut pas tout faire. C'est pourquoi il y a des partenariats publics-privés. L'État, certes, peut avoir des fonds, mais les orienter ailleurs, avoir des priorités. Et c'est dire que, bon, pour le secteur du transport, par exemple, on va essayer de faire appel à un privé qui va injecter de l'argent afin de pouvoir baisser le taux de chômage. Ça se comprend. Ça existe dans tous les pays. Mais si c'est un partenariat public-privé, c'est normal. Ça se comprend. Mais comme on est dans un pays, comme on le dit souvent, avec beaucoup de précédents, on est dans un pays où on a connu des scandales de telle sorte que on découvre 10 ans, 15 ans, 20 ans après qu'une entreprise X ayant bénéficié du soutien de l'exécutif ne payait pas des impôts durant telle période. On a connu ça dans notre pays. On a connu dans notre pays des entreprises qui ont été montées et ont obtenu des marchés publics qui ont bénéficié d'un certain nombre d'avantages, d'un certain nombre d'exonérations, et qu'au final, on découvre après que, bon, en fait, ces entreprises-là étaient purement privées, ce n'était pas un partenariat public-privé, et le partenariat public-privé ne l'était que de nom. Et c'est pourquoi on a vraiment besoin de savoir, parce que si moi, aujourd'hui, Gabonais que je suis, j'ai décidé de me lancer dans le secteur du transport, d'accord ? J'achète deux véhicules à usage taxi. Moi, je vais devoir payer la mairie. Je vais payer je vais payer des taxes au transport. Je vais payer beaucoup de un peu de taxes. Alors que l'entité qu'on appelle TaxiGap ne payerait pas, je mets au conditionnel, ne paierait pas ces sommes-là, ces taxes-là, ces impôts-là. Ça crée une forme de concurrence déloyale. Nous sommes égaux devant la loi. On doit bénéficier des mêmes avantages tous. D'accord ? Et c'est pourquoi, quand on avait lancé le débat sur les permis B qui permettent aux taxis-gab, aux Gabonais qui conduisent les taxis-gab de faire taxi, et à d'autres, on interdit cela parce qu'au moment du contrôle, le policier va vous demander de présenter le permis, il se rend compte que vous avez un permis B, il va simplement vous dire vous n'avez pas le permis qui vous permet de faire taxi. Soit il va vous pénaliser, vous allez donner quelque chose, et puis bon, ça vous fait un manque à gagner. Et c'est en ce moment, on avait dit, il ne faut pas qu'on crée deux types de Gabonais. Si l'État a décidé de permettre à ceux qui font taxi-gab de conduire les véhicules avec le permis B, alors ça sous-entend que tout Gabonais exerçant dans le domaine du transport urbain ou suburbain de petits véhicules peut faire son taxi avec un permis B. Voilà. Et on a été même surpris de savoir que le ministre du Transport à la télé à Gabon Première n'avait pas pu donner de réponse exacte à la question de savoir est-ce qu'on peut faire le taxi au Gabon avec un permis B, si oui, quelle est la base légale. Bref, c'est une parenthèse. Maintenant, je vais terminer avec je ne sais pas, c'est Gabon Mediatan qui avait organisé l'interview d'une Gabonaise vivant en France qui voulait importer les boissons gabonaises et les commercialiser en France. Elle avait donné, durant son interview, elle avait donné un certain nombre de détails s'agissant des boissons fabriquées par Sobraga. Bon, jusqu'à aujourd'hui, parce que les propos tenus par la dame, ou du moins ce qu'elle révèle du refus sur le territoire français des 100 conteneurs qui avaient des boissons gabonaises, les analyses qui ont été faites de ces boissons, ce qu'elle dit, au moins, c'est extrêmement grave. Ça veut dire qu'en fait, de temps en temps, on aime bien notre gabonaise, la gamme, mais aujourd'hui, je ne peux même plus la boire parce que j'ai envie de savoir est-ce que réellement ce qui a été dit, ce qui a été découvert par ceux qui ont fait des analyses poussées en France, est-ce que c'est vrai? Est-ce que ces boissons peuvent empoisonner les Gabonais? Est-ce que la GASA peut mener une enquête pour nous dire clairement si ces boissons sont nocives pour la santé?
0: Rapidement.
2: Mais c'est silence radio. Je vais terminer. Silence radio jusqu'à présent. On ne dit pas que ce que la dame raconte est totalement vrai, mais dans un pays sérieux, on doit quand même mener des enquêtes. Merci, Georges.
0: Merci, monsieur. Merci de nous revenir. On va prendre un autre auditeur pour nous revenir après celui-là. Allô? Allô? Il est parti. 066-21-91-16. Ce point que vous soulevez ici, M. Melchior, a été déjà donné par d'autres auditeurs. Monsieur, je me rappelle bien de cet auditeur qui parlait aussi de ces boissons qui avaient été testées du côté de la France parce qu'une jeune compatriote gabonaise voulait en vendre même sur le territoire gabonais. Donc, elle est passée par des tests. Je parle bien des boissons. Et puis, on a dit que les boissons n'étaient pas propres à la consommation. Et on nous fait signe que nous avons l'auditeur au bout du fil, mais il s'en est allé. Donc, qui est cette même interpellation à la Gaza pour pouvoir mener une enquête du côté de Sobreguin a été demandée par ces différents auditeurs. 066-21-91-16, cela revient encore aujourd'hui, c'est-à-dire que l'heure est déjà pouvoir se lever, de pouvoir porter des enquêtes du côté de cette société. 066-21-91-16, c'est bien notre numéro de téléphone. C'est pour nous joindre sur la 93.5 dans le cadre de votre émission La Tribune des Auditeurs. On continue toujours de parler de transport avec ces nouvelles entreprises de transport en commun qui prennent place de plus en plus sur le Grand Libreville. De connaître, il a son de quelques points sont dénoncés par les différents transporteurs, à savoir le versement du journalier qui s'élève de 25 à 30 000 francs. Et on dit que le marché est serré, comme on dit plus souvent. Le marché est serré. Est-ce que le ministre des Transports ou le président de la République ne peut pas avoir un regard sur ce point? Pourquoi ne pas respecter aussi la donne qui est faite du côté de Taxi Gab? Auditeur au bout du fil, 066-21-91-16. Auditeur en ligne. Allô? Il s'en est allé. Allô?
7: Madame, je suis d'avis à Manga, sans français, ça
0: pique. Je vous écoute, monsieur.
7: Merci. Si vous montez un mur, mais vous avez besoin de mettre la peinture sur le mur, vous mettez la peinture à eau, il pleut, le mur ne va pas se salir. Mais si vous mettez la peinture à huile, ça ne va pas briller le mur. Le mur ne va pas briller. C'est comme la mairie. Il y a la peinture à eau, la peinture à huile. Les toits brillent. Pour qu'est-ce qui peut brûler les toits? Ce n'est pas lui. Ceux qui ont les oreilles, écoutent, entendent et comprennent. Je ne parle pas beaucoup. Merci.
0: Merci. Encore vous, M. Bouka. Autre auditeur au bout du fil. Allô?
8: Allô?
0: Allô, monsieur?
8: Bonjour, maman.
0: Monsieur, bonjour.
8: Oui, c'est Christ depuis Auvergne.
0: Monsieur Christ, comment allez-vous? Bon début de semaine.
8: Oui, alors je vais bien, merci. Je venais un peu répondre à différentes questions. Concernant d'abord Taxi Gab, le Taxi Gab, il est contrôlé par les policiers. On le voit tous sur le terrain. Pour ça, il n'y a pas de souci. Taxi Gab est contrôlé comme tout le monde. Et concernant le permis B sur les Taxi Gab, par contre, là, j'ai dit non. Parce que même dans la demande du dossier, dans la demande du dossier de Taxi Gab, quand vous êtes dans la demande du PNPE, quand vous souhaitez souscrire pour Taxi Gab, on vous exige le permis CD. Dans la demande de Taxi Gab au niveau du PNPE, on vous exige le permis CD. Donc si le PNPE exige le permis CD, donc ça veut dire que pour conduire Taxi Gab, il faut le permis CD. Je sais ce que ça veut dire, parce que j'ai essayé de monter le dossier. En voulant monter le dossier, moi-même j'ai un permis CD. En voulant monter le dossier, j'ai vu qu'il est mentionné permis CD obligatoire. Ça, c'est ma deuxième préoccupation. Maintenant, la dernière, c'est concernant la mairie d'Ovendo. La mairie d'Ovendo a fait un très bon travail concernant le carrefour. Les guerpires, les commerçants, c'est très bien. Ça, c'est bien, parce qu'au moins, ça libère un peu le carrefour. Ça permet en sorte que la circulation soit fluide. Mais pourquoi le maire ne s'attaque pas aux policiers qui sont en face de du Pétro, qui font le contrôle tous les jours? Que ce soit à Pétro, que ce soit en face de la pédiatrie, tout ça là, ils font le contrôle toujours contre les taxis. Mais ça là, la mairie n'attaque pas. La mairie ne s'attaque pas à ça.
9: On a aussi des clans d'eau dans nos zones. Vous avez exemple des clans d'eau qui font Carrefour-Palais-Nakiri pour une route qui est bétonnée. Sur un traçon de 6 km, on se met à payer 300, 500 francs avec les clans d'eau. Ça, la mairie ne parle pas. La mairie a trouvé justement pour les commerçants et pour ces clans d'eau qui font dans l'exagération des prix. À quand la régulation? Et toujours le problème des policiers et des taximans. À quand la mairie de Vendo va demander à ces policiers et ces gendarmes d'arrêter l'arnaque contre les taximans? Je vous remercie.
0: Nous vous remercions, Christ. Merci pour ces différents points. Auditeur au bout du fil, on va le prendre. Allô? Allô?
10: Bonjour, madame.
0: Bonjour, monsieur.
10: Le transport. Comment vous allez? Nous allons. Bien.
0: Oui, monsieur Igor, oui, on vous écoute.
10: Le frère qui vient à peine d'appeler, le même question d'information, taxi cab sur le prix et le CD. On ne dit pas là-bas que tu es le CD, hein. Parce qu'il y a beaucoup de nos frangins qui conduisent là-bas avec le B. Ça, c'est déjà un. Deux, oui, vous êtes contrôlé, taxi cab est contrôlé, mais pas comme tous les autres taxis. Le taxi classique est plus contrôlé par rapport à taxi cab. Parce que si on fait la fiche à Taxi Cab, on fait au nom de qui? Au nom de la société? Parce que c'est une société. Ou bien on fait au nom de celui, je ne sais pas si c'est la carte B, déjà le nom de ce dernier, déjà qui a acquis le Taxi Cab, je ne sais pas encore. Donc c'est un peu ça. Le transport, au moins, il y a un désordre. Il y a un désordre parce que c'est compliqué. Tout le monde aujourd'hui veut faire le transport. On a beaucoup de sociétés, certains blancs, certains bleus, blancs, certains roses, blancs, on ne comprend plus rien. On a le taxi qui est déjà là, qui est pratiquement ni taxi, mais qui peut verser les recettes, mais sur le terrain, on est confronté encore à d'autres problèmes. Et la mairie jusqu'à aujourd'hui n'arrive pas à prendre des décisions simples par rapport à ça. Parce que le gars, s'il ne verse pas la recette pendant 2 semaines ou bien 1 semaine, surtout 2 semaines, on lui bloque la voiture. Donc, avec les sociétés qu'on a déjà, si l'État n'arrive pas à prendre des décisions sur les clans de mandes encore qui sont dans la ville, pas tout à fait, le double des cabines, de tout le monde, même les BID, tout le monde veut faire le transport. Donc, vous voyez que même pour le chauffeur de taxi, là, c'est manque à gagner pour deux.
0: D'accord. Merci encore à vous, monsieur Igor. 066-21-91-16. Et s'en est allé aujourd'hui. On a touché le point du transport de fond en comble, il faut le dire. On va prendre un dernier auditeur avant de rendre l'antenne, si possible. Auditeur au bout du fil. Allô?
11: Allô?
0: Allô, monsieur?
11: Oui, c'est une fois de plus, monsieur Emmanuel.
0: On vous écoute, monsieur. On vous écoute, monsieur.
11: Oui, j'aimerais soulever un deuxième point. Pour ma deuxième intervention.
0: Allez-y.
11: Et en fait, le constat fait au niveau de la route du camp de police, la nouvelle route qui a été réalisée par le CTRI à l'époque, la route qui relie au camp de police et Montaigne-Saint, cette belle route bétonnée. Il y a un jardin sur un des côtés de cette route. J'ai remarqué depuis qu'on a cassé M. Abba Minko, qui était dans la place. Monsieur avait son domaine là qui a été détruit illégalement, je pense, vu l'intervention qu'il avait eu à faire. Depuis que ce monsieur n'est plus dans la zone, le jardin est totalement tombé en ruine. Et aux dernières nouvelles, j'ai essayé de me renseigner. Il paraît que c'est ce monsieur qui entretenait le jardin à ses propres frais. Le jardin était régulièrement nettoyé. Parfois, on passait là, on trouvait que ce monsieur lui-même en train de nettoyer avec ses enfants et certains enfants du quartier. Le constat que j'ai tenu à faire, c'est que depuis qu'il n'est plus dans la zone du jardin, si vous-même vous pouvez passer par là, c'est de faire un reportage totalement dans l'abandon, insalubrité, vraiment poussé comme dans la jungle. Donc, c'est une façon ici d'interpeller les autorités en charge, la mairie ou je ne sais qui, pour essayer de nous redonner une image présente à ce bel espace qui a été réalisé par le CTRI. Donc, c'est un peu ça. Pour souligner qu'il y a des individus qui aiment bien ce pays et qui pensent parfois mettre de leur propre initiative pour embellir les choses. Et les Libanais qui ont cassé dans la zone, ils sont là, ils font leur business, pas des petites œuvres sociales pour la jeunesse, un bel endroit comme celui-là qui servait d'espace de récréation. Je dis, il est totalement à l'abandon. Donc, c'était ça ma dernière intervention. Merci et bonne fin.
0: Bonjour.
11: À l'antenne là-bas.
0: Merci encore à vous, monsieur. Bonjour, madame Nati. Dernier message. Bonjour à tous les auditeurs. La semaine dernière sur Africa News, j'ai suivi qu'au niveau du Burkina Faso, le groupe Canal Plus a écopé d'une amende pour la non-diffusion des chaînes nationales lors de la fin de l'abonnement des clients. Madame Kazidi, ne vous fatiguez pas, monsieur JB. Les politiciens savent que malheureusement, la majorité du peuple gabonais est maboule. C'est une vérité. Expression ici trop poussée, madame Kazidi. Hein. J'espère que nos autorités feront de même au Gabon. Bolloré et son groupe fatiguent les gens à casser du sucre sur notre dos. Bonsoir, la libre antenne, pourquoi ne pas nationaliser le secteur du transport au Gabon? Cela permettrait à l'État de fixer les tarifs justes, d'éviter certains abus, d'améliorer la mobilité des citoyens et désenclaver plusieurs localités. Le transport est un service essentiel qui ne devrait pas être guidé uniquement par la recherche du profit. Pensons d'abord au bien-être des populations. Sista Grasse, Sinis. Bonsoir, madame Nati et le réalisateur. Je pense que le Gabon gagnerait à nationaliser une partie hein, du secteur des transports. Cela permettra à l'État de mieux contrôler les tarifs, d'offrir un service plus accessible aux populations, de créer des emplois et d'améliorer la qualité des transports publics. Aujourd'hui, beaucoup de citoyens souffrent du coût élevé des déplacements. Un transport public fort pourrait réduire les inégalités et soutenir le pouvoir d'achat des...

0: Mange ces légumes, chérie, s'il te plaît.
1: J'aime pas.
2: Zig, tu manges ces légumes. Allez.
0: Mais toi aussi, là, mais qu'est-ce que vous avez tous les deux ce soir? Je comprends pas.
1: Maman, tu m'as pas acheté ma voleur ce matin.
0: Ben, on aurait acheté les rollers si papa nous avait laissé la voiture.
2: Demandez à maman qu'est-ce qu'elle faisait toute la nuit pour ne pas se réveiller à l'heure.

0: bienvenue sur le Joya Temptation Show. Là où chacune de nos douleurs se transforme en une symphonie divine.
1: Symphonie divine.
0: Ce soir, c'est la centième. Alors les petits plats sont dans les grands, messieurs, dames. Il nous fait l'honneur de nous interpréter son nouveau titre Need avec ses joyettes. Faites un brillant pour Young Babylake Soul.

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et je trouve ça fabuleux. Je ne suis pas branché sentiment, je suis plutôt super amant. Aujourd'hui tu vas oublier tous les tocards qui n'ont pas assuré.

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1: Je vais revenir, moi, sur la déclaration qu'a fait le directeur général de la société de l'énergie qui disait que le problème, déjà qu'il venait pour s'excuser, demander pardon à l'ensemble des populations de Libreville, et qui, entre autres, disait que le problème de ce problème que les populations n'arrivaient pas à s'approvisionner en unité EDEN était un problème qui relèverait d'un sabotage. J'ai envie de dire que je ne crois pas trop à ce discours. Et déjà même, quand il dit que à l'heure où il faisait le communiqué, tout était rentré dans l'ordre. Je dis c'est faux. Il ment. Il y a certains compteurs, en l'occurrence, l'acquisition des compteurs, des nouveaux compteurs qu'ils ont eu, je crois, il y a un ou deux mois. C'est-à-dire, ils ont eu une acquisition de 3 à 4 000 compteurs. Je le dis parce que j'étais venu sur cette antenne demander qu'on me donne des compteurs. J'ai eu des compteurs, mais je n'arrive toujours pas à recharger les unités. J'ai même fait appel à un ami qui travaille à SCG et je lui ai demandé pourquoi je n'arrivais toujours pas à recharger les unités sur mes compteurs. Il m'a dit que le problème est résolu en partie. Donc, ceux qui disaient qu'à l'heure où ils lisaient le communiqué, que le problème était résolu, c'est un mensonge. L'autre mensonge, j'ai envie de dire, c'est qu'ils ont choisi 3 boucs émissaires. Ils diraient que, qui disent que ce sont eux qui auraient saboté le système informatique pour que les gens n'aient plus, ou les gens ne puissent plus acheter des crédits d'unité, alors même que ces 3 personnes qu'ils accusent, eux disent que ils n'avaient plus accès à certains codes informatiques. Ça fait 3 mois de cela qu'ils n'avaient plus accès à ces codes informatiques. Bon. Entre le directeur général et ces 3 personnes qu'on a arrêtées, qui dit vrai et qui dit faux? Bon. Tout cela ne fait pas sérieux. Ça ne fait pas sérieux. Il y a quelque chose qu'on ne nous dit pas concernant la SCG. Et j'ai envie de dire, si le président Oligui est dans le pouvoir, ce n'est pas d'aujourd'hui qu'il est dans le pouvoir. Ça fait des années qu'il est dans le pouvoir. Il était, je ne sais pas moi, avec le président Bongo, je crois. Il était avec Ali Bongo. Je suis sûr qu'il connaît les méandres de l'affaire de la SCG. Si, apparemment, le problème de la SCG le dépasse, c'est que il ne veut pas mettre la main dessus, c'est qu'il sait ce qui se passe. Il sait ce qui se passe. Comment on n'a pas aussi la culture de la démission? Pourquoi le ministre de l'énergie est toujours en place? Pourquoi le directeur général de la SCG est en place? Il devrait démissionner. On a eu à Ovindo un incident qui s'est passé. Les gens, les populations ont fait 3 jours. Même pas 2 semaines après, on a encore un autre incident ou encore une actualité qui dirait que les populations ne pourraient pas avoir des unités. Mais ils sont en place. Pourquoi? C'est quand même regrettable parce qu'on nous dit, on ne nous dit pas quelque chose dans cette histoire de la SCG. Il y a quelque chose qu'on ne nous dit pas. Merci, je reste à l'écoute.
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